0: Représentants des élus locaux qui ont pris la parole ont salué le caractère inclusif du processus de concertation sur les réformes des pôles territoires et l'acte 4 de la décentralisation. Ils ont toutefois formulé plusieurs attentes, notamment l'adoption d'un statut de l'élu local. Le maire de Thiès-Ouest, par ailleurs, secrétaire général du réseau des élus locaux du Sénégal, Dr Mamadou Djité.
1: Nous avons exposé tous les problèmes auxquels nous rencontrons au niveau des collectivités territoriales. Les fonds de dotation, le problème du découpage entre communes, le problème du relèvement de la TVA, du statut de l'élu local.
0: Wouri Baylo Diallo, maire de Velingara, s'est également dit très satisfait des réformes engagées. Il appelle cependant à leur mise en œuvre effective, conformément aux engagements pris par le chef de l'État.
2: C'est satisfaction totale. Mobilisation des élus, les engagements que le président a pris sur le renforcement des transferts, le taux d'indexation sur la TVA qui va évoluer. Et surtout, il a dit au premier ministre, il a besoin du concret. Satisfaction totale.
0: Au total, près de 5 578 kilomètres ont été parcourus par le ministre de l'Urbanisme, Moussa Bala Fofana, et ses équipes pour échanger avec les exécutifs territoriaux et les populations. Les concertations menées autour de 15 thématiques ont permis de dégager 4 axes stratégiques et 8 innovations majeures. Rufisque Fatouma Kidjouf Kanouté pour Radio Sénégal.
3: Moussa Joseph Faye.
4: Merci à Fatou Mbake Diouf Kanouté. Et puis le mondial, il y a présentement une rencontre entre le Portugal et la Croatie. Ils sont actuellement à la mi-temps 0-0. Donc à 3h du matin, il y aura Suisse, Algérie. Et puis à 18h ce vendredi soir, c'est Australie qui rencontre l'Égypte, un autre candidat de l'Afrique. Et puis le soir de ce vendredi soir, la nuit, à 22h, il y aura Argentine contre le Cap-Vert. Merci à Khalifa Lo, aux opérations techniques. Il est en compagnie de Madiaga Mohamed Brahim Baya. Dans quelques secondes, c'est la version Wolof avec le Ndanan Joseph John. Bonne écoute.

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4: Joseph John.
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6: Deuxième but dans le tournoi.
7: Dans la pied de Boulaïa. Les Lions sortent de leur tanière.
6: Et Valencia qui marque, qui égalise. Un partout entre les deux équipes.
7: Et c'est terminé. Le Sénégal a encore à faire dans cette Coupe du Monde. Jared Huff, Sénégal pour cette victoire. La première des Lions de la Teranga. La première du continent africain.
8: Morocco, Rah Hakimi, Sénégal, Sadio Mané, Nigeria, Victor Osimhen, Egypt, Mohamed Salah.
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1: Με δεν ήσαν τι άλλο, ρε. Δεν ήσαν τι άλλο. Ντάχνα και il y a moins de 6 mois ou 7 mois.
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0: Βάου, σε λουγό.
1: On a perdu. Oui, ça fait mal au cœur. Ça fait très,
0: très
1: mal au cœur.
0: Très, très, très mal.
1: Maintenant, on ne doit pas jeter l'eau du bain avec le bébé. Il nous a valu des satisfactions.
0: Merci.
1: Mais Sénégal, il y a un peu de temps. Il y a un peu de temps. Il y a un peu de temps. Il
0: y a un peu de temps.
1: Parce que simplement, il y a une victoire. Il y a un peu de temps. Il y a un peu de temps. Il y a un peu
0: de temps.
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1: à la coupe d'Afrique ba nopi alioune bi coupe d'Afrique bi jexé on s'est mis à savourer notre victoire c'est tout à fait normal mais on a mis trop de temps
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1: On ne vit que d'émotion Alioune, malheureusement. Ba taxna sax yow boy tok di wax sax dañuy né ki dafa def ni wala dafa def ni. Alors qu'à un moment donné, il faut mettre les émotions de côté. Il faut savoir mettre les émotions de côté et parler vraiment un langage de vérité. Malheureusement, nous ce langage de vérité là, beaucoup ñu ko di ko dégg.
0: Non.
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1: non
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1: ben oui
0: biñu préparé wu soruñu ben équipe européenne
1: alune gis nga équipe européenne même bo gagné sax championnat coupe du monde
0: ligue waaw
1: ligue des champions ñom sen bo ci paré le lendemain bo fété ba non le lendemain tu retournes au boulot
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1: voilà
0: waaw ké paré nga ci dé
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0: c'est ça
1: dañ lay guiné lolu ci sa bop
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1: est-ce que nous avons des coach mental
0: non je ne passe pas go moko yegumako dé xeyna mais yegumako comme ay suñu vidéos yi ñu ngi dem après l'ouverture de la coupe du monde
1: maintenant c'est vrai on ne voit que Pape Tiaw sur le terrain parce que c'est lui le coach mais Alioune environnement gestion de l'environnement c'est-à-dire on prend ça à la légère
0: à tort
1: on prend ça à la légère
0: amou Didier Deschamps boko dégué muy wax ñi ko wër yolan tu es séduit
1: merci da nga fone né c'est pour jeter de l'argent
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0: do dem
1: ñun nak dañuy fone né que lolu c'est du superficiel non
0: au contraire là.
1: Ce n'est pas du superficiel
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1: les coachs mentaux amul ben équipe européenne bo xamné amuñu ci
0: c'est impensable
1: dañuy am
0: ay oui bien sûr
1: mais ñun dañoo bëgg graw lu bëgg ki wa champion d'Afrique rek ñu fogné on est arrivé au sommet non gestion de l'environnement dafa am solo
0: c'est très important
1: Alun dang kay xol ci xalé bo xamné l'enfant le plus intelligent au monde. Boko jëlé nga génné ko ci environnement bo xamné c'est un environnement studieux. Li nga ci bëgg do ko ci am. Et pourtant c'est juste l'environnement qui lui fait défaut.
0: Dëgg la.
1: Buñu wax né nak ce sont des professionnels. Un professionnel c'est pas une personne.
0: Si,
1: amul xol, amul ressenti, amul xel. Non, il est fait d'os. Il est fait d'eau et de chair. 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
1: 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Les deux premiers matchs qu'on nous avons perdu.
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0: non non wul na
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1: ñu indi kenen
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1: c'est notre problème au Sénégal
0: du sauté
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0: bilay 2-0 2-0 vraiment.
1: Il y a des choses qui ne s'expliquent pas.
0: C'était acquis quoi. Il y a des yakar ni c'était acquis.
1: À 10 minutes.
0: Wow.
1: En 10 minutes ñu kepp sal ya loan.
0: C'est une année mu gisé 2-0 dafa né 2 buts fumu aw. 2 buts fumu aw.
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1: il n'a même pas voulu dire bonjour à ses coéquipiers comme ni ñu joxante loxo buñ gënne
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0: perdre waaw nga xamné ya un problème profond Il y a un problème profond.
1: Après, il y a des choses qui ne s'expliquent pas.
0: Ah, oui, oui.
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1: les gens n'ont qu'à arrêter ci pap ciao c'est la face visible de l'iceberg il faut que les gens arrêtent
0: ouais
1: Je ne dis pas que Pape Tchao amou une part de responsabilité.
0: Effectivement, oui.
1: Mais il n'est pas le seul à devoir porter cette part de responsabilité.
0: Ouais.
1: Il faut qu'on arrête.
0: Effectivement, oui.
1: Pape Tchao, d'où mon kessé.
0: Non, d'où mon rek, non, l'autre. 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
1: Il
0: y a une part de responsabilité, Barina.
1: Nous connaissons que sa part de responsabilité, nous avons vu qu'on a pris l'affaire de nous.
0: Oui, oui.
1: Voilà. Si Pape Tchao a dit ce qu'il a dit, est-ce que nous ne sommes pas dit qu'il
0: a dit Il y a tout ça. C'est ce qu'il a dit aussi. Déjà, avant de commencer, nous avons un contrat.
1: Merci.
0: Renouveler un
1: contrat. Mais contrat vous dit.
0: Contrat vous dit février.
1: Vous avez un avion qui est dit.
0: Contrat vous dit février.
1: Vous avez
0: Ah oui, vous avez merci beaucoup mang lay fay bu wax mang ngi nuyu ñep fasiyene and yeen ci tay ji di dernier numéro de la semaine tay le jeudi dinañ ñew ci rubrique yi tout à l'heure faire des sociétés ak sport
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1: 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Sur le littoral on aura entre 37 et 39 degrés. 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
0: Voilà, faire de société Marie.
3: Oui, allez.
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0: Oui, ouais,
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1: très brutal mbay Lamine Camara est-ce qu'il a sa place dans notre équipe
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1: 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mom dafa dugg rek am carton jaune et le penalty est venu de lui aussi t'es bo xolé aussi coupe d'Afrique bi il a fait ces petites erreurs là aussi en coupe d'Afrique c'est-à-dire il ne sait pas gérer ses émotions
0: et lol baxul toujours
1: t'es lol baxul toujours c'est-à-dire il arrive un peu énervé quelquefois ou quelquefois frustré je ne peux pas xawma numa kay wowe mais il est toujours sous tension bu duggé rek même pas une minute dans le terrain il a eu un carton jaune malheureusement le penalty aussi est venu de lui Mounek yo xamné ce sont des fautes qui pardonnent pas
0: non.
1: Voilà Mbaye est encore en ligne Mbaye
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0: dominé Belgique
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1: les équipes européennes les ont eu à l'usure
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1: 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ne pense pas après est-ce que
0: personnalité voilà, football
1: wow.
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1: ah beaucoup de personnalité, beaucoup de personnalité. Mu nek lu metti nak parce que hier quasiment toutes les équipes africaines ils nous donnent dajel équipe africaine ils donnent jouer demb
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0: Côte d'Ivoire RDC
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0: match bi yépp
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0: mais malheureusement
1: dernière minute
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1: Sénégal
0: même chose
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0: intégral
1: gis nga bi pap ge gene
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1: parce que danone na fat ay pax yo xamné bi mu guéné danaka les ouvertures étaient beaucoup plus larges
0: batala aussi le gosse
1: ah ben oui les ouvertures étaient beaucoup plus larges malheureusement et en l'espace de moins de 5 minutes on a eu deux buts il est en ligne bay
0: voilà c'est bon OK
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0: waaw
8: wa lamine xamna mo wax ni def na saison bu mucc ayib Monaco mais lamine bu ñewé en équipe nationale pour cette coupe du monde il n'a pas encore fait un gros match légui mëno am nak un Pape Gueye ak un Habib Diarra ñi nga xamné ñoko upp potentiel physique nga gënal leen diko indi mom ak Pape Matar Tar n'a même pas joué 20 minutes dans cette coupe du monde nga am match bu am importance ni nga mené 2 buts à 0 te xam nga ñi ngay dajel sont pas des manchots nga wara def attention parce que un milieu terrain gën du ko cassé ko compacté ñu cassé dem milieu terrain
0: d'accord
8: à la limite tu enlèves par un élément dans le milieu
0: d'accord
8: mais tu vas pas prendre les deux milieux terrain les plus physiques contrairement à Gane Gueye ngeen di génné baye Gane Gueye ci terrain bi li lokay wala moy liko Gane Gueye wax à la fin ko génné ma dama son
0: gis nga
8: waaw faut pas gay ak Adou Diarra mune démé Gane munu fa dem
0: OK surtout mu jogé ci blessure
8: bo yoré groupe da fay am ay joueur yo xamné dañuy nekk ci cap dañuy nekk ci confiance capital confiance bobu dang koy préserver
1: tout à fait
8: moy problème pas gay il marque 2 buts contre l'Irak ñëwaat en forme nga gis mu def une première mi-temps excellente mais ko capital confiance dang koy bayyi
1: atta donc guéné mais mobilité même frustré quand il sortait
8: et bien même ko guéné tu attends à 10 minutes de la fin sax
1: merci
8: boy def benen calcul tactique mais ko guéné
1: man dal
8: il était dans son match
1: oui Habib Diarra était dans son match
8: danaka mu ngi sogone deuxième partie télé dugul na s'il marque un but ba paré
1: ba
8: partiement bayyi ko ak confiance mu
1: tout à fait
8: mais parce qu'il xamul lukoy def lo changement personne n'a compris personne finalement tu te dis que est-ce que yow marché ngay sétane mom le Pape Diaw di sétane réellement
1: est-ce que beuti gumbul won
8: wa est-ce que amul le waaw c'est ça quoi
1: alors mbay le vin est tiré
8: papa Yolande Yolande da nga wax lu am solo di nga wax lu am solo sank gis nga l'environnement côté sport c'est à prendre en compte à 70%
1: baxina dal man day
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8: Gis nga une fédération sérieuse une internationale qui se respecte bu dem coupe du monde ñi wax contrat entraîneur
1: deug
8: lool moy deug
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8: né chef cuisinier nga xam fo dem ci États-Unis chef cuisinier yaan fa am pa gaay
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8: wala nga mën ci recruter kenn defoko
9: ci prendre le franc ba ciow jip nga sogo nan da ngay recruter un chef cuisinier
10: deug
9: mais est-ce que réellement nous nos dirigeants xam nga ni ils ont des sportifs de haut niveau
11: waaw
9: voilà à la limite nos footballeurs les dépassent quoi
11: OK
9: voilà donc lolu moy indi problème bima le football c'est pas aujourd'hui bu dem match bi rek dem non
11: waaw
9: ouais am préparation le y a amené la défaite d'hier
11: voilà
10: li moy deug
9: waaw parce que le contrat d'un entraîneur qui va en coupe du monde il n'est pas très à l'aise psychologiquement mentalement il n'est pas bien assis parce qu'il ne sait pas de quoi se fera demain son contrat
10: tout à fait
9: voilà bon maintenant l'alimentation fondamentale dans la mise en forme d'un footballeur, dans la préparation d'un footballeur. Se capoter, le footballeur ne se sent pas très à l'aise. Il n'a pas toutes les possibilités physiques pour exercer sa profession.
10: Tout à fait.
9: Troisièmement, moi, le pape dit wa. Si le sportif demeure, je ne reviendrai pas en équipe nationale. C'est parce que dans la tanière, moi, je me suis dit que le problème de Cheikh Kouyaté, bon contrat à mon coup, il y a des
10: noms dits. Merci.
9: Parce que vous le concevez, nous pouvons remplacer avec Aïla Mekamara, pas Matar Tartem, il fait son match.
10: Merci.
11: Oui.
9: Ça veut dire que nous avons insigné derrière, mais nous ne
10: pouvons pas.
9: Très bien, merci beaucoup.
11: C'est
9: très discipliné, mais selon le Sénégalais, vous avez dit que vous avez dit.
10: Merci.
9: Quand vous avez dit,
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9: ça compte
10: mbay fam dene nak perte nañ match bi génn nañ ci équipe génn nañ ci coupe du monde bi il va falloir maintenant regarder dans le blanc de l'œil les Sénégalais wax len effectivement ce qui s'est passé té nak bu boba mom ku nek di nga dégg ndax yow mi nga xamné da nga bok ci football sénégalais bi nga xam ko war na nu mëna continuer avec cette nomenclature parce que sénégalais nak mom da foné mom rek bëgg victoire xamou né que ñi fa nékkon ñëp victoire la doon wut. Aujourd'hui, on a fait un faux pas, c'est vrai, mais faudrait-il jeter l'eau avec le bébé? Je ne pense pas.
9: Wow.
10: Est-ce que qui wax nako Gana Gueye wax nako Sénégal, on demande trop vite aux joueurs d'aller faire autre chose. Bo xolé équipe européenne, da ngay gis ay mak yo xamné, on les appelle les cadres de l'équipe, mais douté dañ ni téy. Est-ce qu'il faut tout jeter pour recommencer ou est-ce qu'il ne faudrait pas aussi téli finé ba nopi baye xalé ñuy jang nank ba ñu mëna démon sen bop
9: waaw xam nga par exemple le cas de Ghana par exemple si Ghana n'avait pas fait une bonne saison avec Everton ken duko indi
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9: tu peux être âgé agien âgé la trentaine et plus mais quand tu as plus la trentaine ba paré nga nek di exceller dans un championnat très difficile war nañ la wo
10: d'accord
9: même boudé 36 ans nga Roger Milla a sauvé le Cameroun de dans une coupe du monde à 40 ans et quelques donc ça dépend de l'hygiène de vie du joueur
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10: au nom d'Allah le tout miséricordieux le très miséricordieux alif lam mim
9: ذَلِكَ الْكِتَابُ لَا رَيْبَ فِيهِ هُدًى لِلْمُتَّقِينَ
10: C'est le livre au sujet duquel il n'y a aucun doute. C'est un guide pour les pieux.

qui croient à l'invisible et accomplissent la salate et dépensent dans l'obéissance à Allah de ce que nous leur avons attribué.

ceux qui croient à ce qui t'a été descendu, révélé, et à ce qui a été descendu avant toi, et qui croient fermement à la vie future.

Ceux-là sont sur le bon chemin de leur Seigneur, et ce sont eux qui réussissent dans cette vie et dans la vie future.

0: Certes, les infidèles ne croient pas, cela leur est égal. Que tu les avertisses ou non, ils ne croiront jamais.
1: ختم الله على قلوبهم وعلى سمعهم وعلى أبصارهم غشاوة

y a dans leur cœur une maladie de doute et d'hypocrisie, et Allah laisse croître leur maladie. Ils auront un châtiment douloureux pour avoir menti.

Et quand on leur dit « Ne semez pas la corruption sur la terre », ils disent « Au contraire, nous ne sommes que des réformateurs ». Certes, ce sont eux les véritables corrupteurs, mais ils ne s'en rendent pas compte.

Et quand on leur dit « Croyez comme les gens ont cru », ils disent « Croirons-nous comme ont cru les faibles d'esprit ?» Certes, ce sont eux les véritables faibles d'esprit, mais ils ne le savent pas.

0: Quand ils rencontrent ceux qui ont cru, ils disent « Nous croyons ». Mais quand ils se trouvent seuls avec leur diable, ils disent « Nous sommes avec vous ». En effet, nous ne faisons que nous moquer d'eux.
1: Allah yastahzi'u bihim wa yamudduhum fi tughyanihim ya'mahoun.
0: C'est Allah qui se moque d'eux et les endurcira dans leur révolte et prolongera sans fin leur égarement.

Ce sont eux qui ont troqué le droit chemin contre l'égarement. Eh bien, leur négoce n'a point profité, et ils ne sont pas sur la bonne voie.

0: نورهم وتركهم في ظلمات لا يبصرون.
1: Il ressemble à quelqu'un qui a allumé un feu, puis quand le feu a illuminé tout alentour, Allah a fait disparaître leur lumière et les a abandonnés dans les ténèbres où ils ne voient plus rien. Sourds, muets, aveugles, ils ne peuvent donc pas revenir de leur égarement.

peut encore les comparer à ces gens qui, au moment où les nuées éclatent en pluie, chargés de ténèbres, de tonnerres et éclairs, se mettent les doigts dans les oreilles, terrorisés par le fracas de la foudre et craignant la mort. Et Allah encercle de tous côtés les infidèles.

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0: L'éclair presque leur emporte la vue. Chaque fois qu'il leur donne de la lumière, ils avancent. Mais dès qu'il fait obscur, ils s'arrêtent. Si Allah le voulait, il leur enlèverait certes l'ouïe et la vue, car Allah a pouvoir sur toute chose.

Ô homme, adorez votre Seigneur qui vous a créé, vous et ceux qui vous ont précédés. Ainsi atteindriez-vous à la piété.

C'est lui qui vous a fait la terre pour lit et le ciel pour toit, qui précipite la pluie du ciel et par elle fait surgir toutes sortes de fruits pour vous nourrir. Ne lui cherchez donc pas des égaux alors que vous savez tout cela.

Si vous avez un doute sur ce que nous avons révélé à notre serviteur, tâchez donc de produire une sourate semblable et appelez vos témoins, les idoles que vous adorez en dehors d'Allah, si vous êtes véridiques.

Si vous n'y parvenez pas, et à coup sûr, vous n'y parviendrez jamais. Parez-vous donc contre le feu qu'alimenteront les hommes et les pierres, lequel est réservé aux infidèles.

annonce à ceux qui croient et pratiquent de bonnes œuvres qu'ils auront pour demeure des jardins sous lesquels coulent les ruisseaux. Chaque fois qu'ils seront gratifiés d'un fruit des jardins, ils diront « C'est bien là ce qui nous avait été servi auparavant ». Or, c'est quelque chose de semblable, seulement dans la forme. Ils auront là des épouses pures, et là ils demeureront éternellement.

0: فلا يضل به كثيرا ويهدي به كثيرا وما يضل به إلا الفاسقين.
1: Certes, Allah ne se gêne point de citer en exemple n'importe quoi, un moustique ou quoi que ce soit au-dessus. Quant aux croyants, ils savent bien qu'il s'agit de la vérité venant de la part de leur Seigneur. Quant aux infidèles, ils se demandent « Qu'a voulu dire Allah par un tel exemple ?» Par cela, nombreux sont ceux qui l'égarent, et nombreux sont ceux qui le guident. Mais ils n'égarent par cela que les pervers.

0: في الأرض أولئك هم الخاسرون.
1: Qui rompent le pacte qu'ils avaient fermement conclu avec Allah, coupent ce qu'Allah a ordonné d'unir et sèment la corruption sur la terre. Ceux-là sont les vrais perdants.

Comment pouvez-vous renier Allah alors qu'il vous a donné la vie quand vous en étiez privé? Puis il vous fera mourir, puis il vous fera revivre, et enfin c'est à lui que vous retournerez.

0: وهو بكل شيء عليم.
1: C'est lui qui a créé pour vous tout ce qui est sur la terre, puis il a orienté sa volonté vers le ciel et en fit sept cieux, et il est omniscient.
0: وَإِذْ قَالَ رَبُّكَ لِلْمَلَائِكَةِ إِنِّي جَاعِلٌ فِي الْأَرْضِ خَلِيفَةً.

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1: Lorsque ton Seigneur confia aux anges, je vais établir sur la terre un vicaire, Khalifa, ils dirent, vas-tu y désigner un qui y mettra le désordre et répandra le sang quand nous sommes là à te sanctifier et à te glorifier? Il dit, en vérité, je sais que vous ne savez pas.

Et il apprit à Adam tous les noms de toutes choses. Puis il les présenta aux anges et dit « Informez-moi des noms de ceux-là, si vous êtes véridiques, dans votre prétention que vous êtes plus méritant qu'Adam. »

Ils dirent, gloire à toi, nous n'avons de savoir que ce que tu nous as appris. Certes, c'est toi l'omniscient, le sage.

Il dit, ô Adam, informe-les de ces noms. Puis, quand celui-ci les eut informés de ces noms, Allah dit, ne vous ai-je pas dit que je connais les mystères des cieux et de la terre et que je sais ce que vous divulguez et ce que vous cachez ?

Et lorsque nous demandâmes aux anges de se prosterner devant Adam, ils se prosternèrent, à l'exception d'Iblis, qui refusa, s'enfla d'orgueil, et fut parmi les infidèles.

0: الشَّجَرَةَ وَلَا تَقْرَبَا هَذِهِ الشَّجَرَةَ فَتَكُونَا مِنَ الظَّالِمِينَ
1: Et nous dîmes, ô Adam, habite le paradis, toi et ton épouse, et nourrissez-vous-en de partout à votre guise. Mais n'approchez pas de l'arbre que voici, sinon vous seriez du nombre des injustes.
0: فأزلهما الشيطان عنها فأخرجهما مما كانا فيه وقلنا اهبطوا بعضكم لبعض عدو ولكم في الأرض مستقر ومتاع إلى حين.
1: Peu de temps après, Satan les fit glisser de là et les fit sortir du lieu où ils étaient. Et nous dîmes, descendez du paradis, ennemis les uns des autres, et pour vous il y aura une demeure sur la terre et un usufruit pour un temps.

Puis Adam reçut de son Seigneur des paroles, et Allah agréa son repentir, car c'est lui, certes, le repentant, le miséricordieux.

0: فلا خوف عليهم ولا هم يحزنون.
1: Nous dîmes, descendez d'ici, vous tous. Toutes les fois que je vous enverrai un guide, ceux qui le suivront n'auront rien à craindre et ne seront point affligés.

et ceux qui ne croient pas à nos messagers et traitent de mensonges nos révélations, ceux-là sont les gens du feu où ils demeureront éternellement.

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1: Ô enfants d'Israël, rappelez-vous mon bienfait dont je vous ai comblé. Si vous tenez vos engagements vis-à-vis de moi, je tiendrai les miens, et c'est moi que vous devez redouter.

et croyez à ce que j'ai fait descendre en confirmation de ce qui était déjà avec vous. Et ne soyez pas les premiers à le rejeter. Et n'échangez pas mes révélations contre un vil prix. Et c'est moi que vous devez craindre. Et ne mêlez pas le faux à la vérité, ne cachez pas sciemment la vérité. Et accomplissez la salate, et acquittez la zakat, et inclinez-vous avec ceux qui s'inclinent.

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1: Commanderez-vous aux gens de faire le bien et vous oubliez vous-même de le faire alors que vous récitez le livre? Êtes-vous donc dépourvu de raison?

0: Ô enfants d'Israël, rappelez-vous mon bienfait dont je vous ai comblé. Rappelez-vous que je vous ai préféré à tous les peuples de l'époque.
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et redoutez le jour où nulle âme ne suffira en quoi que ce soit à une autre, où l'on n'acceptera d'elle aucune intercession, et où on ne recevra d'elle aucune compensation, et ils ne seront point secourus.

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1: Et rappelez-vous, lorsque nous vous avons délivré des gens de Pharaon qui vous infligeaient le pire châtiment en égorgeant vos fils et épargnant vos femmes, c'était là une grande épreuve de la part de votre Seigneur.

Et rappelez-vous, lorsque nous avons fendu la mer pour vous donner passage, nous vous avons délivré et noyé les gens de Pharaon tandis que vous regardiez.

0: Et rappelez-vous, lorsque nous donnâmes rendez-vous à Moïse pendant 40 nuits, puis en son absence vous avez pris le veau pour idole, alors que vous étiez injuste à l'égard de vous-même en adorant autre qu'Allah.
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0: Mais en dépit de cela, nous vous pardonnâmes afin que vous reconnaissiez nos bienfaits à votre égard.
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0: Et rappelez-vous, lorsque nous avons donné à Moïse le livre et le discernement, afin que vous soyez guidés.

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1: Et rappelez-vous, lorsque Moïse dit à son peuple, Ô mon peuple, certes vous vous êtes fait du tort à vous-même en prenant le veau pour idole. Revenez donc à votre Créateur, puis tuez donc les coupables, vous-même. Ce serait mieux pour vous auprès de votre Créateur. C'est ainsi qu'il agréa votre repentir, car c'est lui, certes, le repentant et le miséricordieux.

Et rappelez-vous, lorsque vous dites « Ô Moïse, nous ne te croirons qu'après avoir vu Allah clairement », alors la foudre vous saisit tandis que vous regardiez.

0: couvrîmes de l'ombre d'un nuage et fîmes descendre sur vous la manne et l'écaille. Mangez des délices que nous vous avons attribués. Ce n'est pas à nous qu'ils firent du tort, mais ils se firent du tort à eux-mêmes.
1: وَإِذْ قُلْنَا ادْخُلُوا هَٰذِهِ الْقَرْيَةَ فَكُلُوا مِنْهَا حَيْثُ شِئْتُمْ رَغَدًا وَادْخُلُوا الْبَابَ سُجَّدًا وَقُولُوا حِطَّةٌ نَغْفِرْ لَكُمْ خَطَايَاكُمْ وَسَنَزِيدُ الْمُحْسِنِينَ
0: Et rappelez-vous, lorsque nous dîmes Entrez dans cette ville et mangez-y à l'envi où il vous plaira. Mais entrez par la porte en vous prosternant et demandez la rémission de vos péchés. Nous vous pardonnerons vos fautes si vous faites cela et donnerons davantage de récompenses pour les bienfaisants.

Mais à ces paroles, les pervers en substituèrent d'autres, et pour les punir de leur fourberie, nous leur envoyâmes du ciel un châtiment avilissant.

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1: Et rappelez-vous, quand Moïse demanda de l'eau pour désaltérer son peuple, c'est alors que nous dîmes « Frappe le rocher avec ton bâton ». Et tout d'un coup, 12 sources en jaillirent, et certes chaque tribu sut où s'abreuver. Mangez et buvez de ce qu'Allah vous accorde, et ne semez pas de troubles sur la terre comme des fauteurs de désordre.

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1: Et rappelez-vous, quand vous dites ô Moïse, nous ne pouvons plus tolérer une seule nourriture, prie donc ton Seigneur pour qu'il nous fasse sortir de la terre ce qu'elle a fait pousser, de ses légumes, ses concombres, son ail ou son blé, ses lentilles et ses oignons. Il vous répondit, voulez-vous échanger le meilleur pour le moins bon? Descendez donc à n'importe quelle ville, vous y trouverez certainement ce que vous demandez. L'avilissement et la misère s'abattirent sur eux. Ils encoururent la colère d'un

Cela est parce qu'ils reniaient les révélations d'Allah et qu'ils tuaient sans droit les prophètes. Cela parce qu'ils désobéissaient et transgressaient.

Certes, ceux qui ont cru, ceux qui se sont judaïsés, les Nazaréens et les Sabéens, quiconque d'entre eux a cru en Allah au jour dernier et accompli de bonnes œuvres, sera récompensé par son Seigneur, il n'éprouvera aucune crainte et il ne sera jamais affligé.

Et rappelez-vous, quand nous avons contracté un engagement avec vous et brandi sur vous le mont, tenez ferme ce que nous vous avons donné et souvenez-vous de ce qui s'y trouve afin que vous soyez pieux.

puis vous vous en détournâtes après vos engagements. N'eût été donc la grâce d'Allah et sa miséricorde, vous seriez certes parmi les perdants.

0: Vous avez certainement connu ceux des vôtres qui transgressèrent le sabbat. Eh bien, nous leur dîmes, soyez des singes abjects.
1: فجعلناها نكالا لما بين يديها وما خلفها وموعظة للمتقين.
0: Nous fîmes donc de cela un exemple pour les villes qui l'entouraient alors et une exhortation pour les pieux.

0: Et rappelez-vous, lorsque Moïse dit à son peuple, « Certes, Allah vous ordonne d'immoler une vache », ils dirent, « Nous prends-tu en moquerie ?»« Qu'Allah me garde d'être du nombre des ignorants », dit-il.
1: «

ils dirent, « Demande pour nous à ton Seigneur qu'il nous précise ce qu'elle doit être. » Il dit, « Certes, Allah dit que c'est bien une vache, ni vieille, ni vierge, d'un âge moyen entre les deux. Faites donc ce qu'on vous commande. »

Demande donc pour nous à ton Seigneur qu'il nous précise sa couleur. » Il dit, « Allah dit que c'est une vache jaune, de couleur vive et plaisante à voir. »

Demande pour nous à ton Seigneur qu'il nous précise ce qu'elle est, car pour nous les vaches se confondent, mais nous y serions certainement bien guidés si Allah le veut.

0: قالوا الآن جئت بالحق فذبحوها وما كادوا يفعلون.
1: Il dit, Allah dit que c'est bien une vache qui n'a pas été asservie à labourer la terre ni à arroser le champ, indemne d'infirmité et dont la couleur est unie. Ils dirent,

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2: 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Voilà, vous écoutez Radio Sénégal. Nous sommes le vendredi 3 juillet. Il est 6h. 6h à Dakar et déjà une matinée avec une température comprise entre 26 et 28 degrés Celsius. Alors, bonjour et merci de vous réveiller avec nous sur la radio de tout le Sénégal. Votre matinale Salam Sénégal, le cinquième numéro de la semaine. C'est

0: bulletins pour démarrer votre matinale. Wolof, après le français, c'est Dina Aline Diop.
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0: Dialogue et de concertation. Appel du chef de l'État Bassirou Diomaye Diakhar Faye hier au CICAD de Diamniadio. À cette occasion, une vieille doléance des acteurs territoriaux a été rappelée et une promesse formulée, celle de la disponibilité à temps et l'augmentation des fonds de dotation. Nous écoutons le chef de l'État Bassirou Diomaye Diakhar Faye.
1: Dans cette perspective, les réformes attendues du fonds de dotation de la décentralisation et du fonds d'équipement des collectivités territoriales pourront être engagées afin de mieux répondre aux besoins des territoires et d'améliorer la prévisibilité des ressources qui leur sont destinées. À mesure que notre pays consolidera sa situation économique et retrouvera des marges budgétaires plus favorables, la question d'une révision progressive du mécanisme d'indexation sur la TVA pourra être examinée.
0: Le chef de l'État, donc, hier à Diamniadio, lors d'une rencontre nationale avec les exécutifs territoriaux, les députés de l'opposition en croisade contre ce qu'ils qualifient de dérive dans le fonctionnement de l'Assemblée nationale. En conférence de presse hier, ces parlementaires regroupés au sein du groupe parlementaire Takoualou Sénégal et les non-inscrits ont fortement dénoncé les incidents survenus lors de la séance plénière du 29 juin dernier. Séance qui était alors consacrée à l'examen du projet de révision de la Constitution. Ils annoncent une campagne nationale et internationale de dénigrement, dont une série de visites auprès des missions diplomatiques accréditées au Sénégal, des chefs religieux, des coutumiers ainsi que la société civile. Et puis, Coupe du monde de football, l'Algérie passe à la trappe, les Fennec éliminés par les Suisses sur le score de 2-0, la Suisse qui passe ainsi en huitième de finale. Et pour les derniers matchs des 16e de finale, Australie-Égypte à 18h aujourd'hui, Argentine-Cap-Vert à 22h, match à suivre en direct sur Radio Sénégal. Et puis toujours cette nuit à 1h30 du matin, la dernière rencontre de ces 16e qui va opposer le Ghana à la Colombie. Ce sera également à suivre en direct sur Radio Sénégal. Et c'est donc demain le début des 8e de finale Portugal-Espagne, la grosse affiche de lundi prochain à 19h. La Roja a facile vainqueur de l'Autriche sur le score de 3-0 et les Portugais tombeurs des Croates sur le score de 2-1.
2: Aruna. Merci beaucoup Adi Fatou Baria pour toutes ces informations. Le bulletin de 6h, vous nous revenez à 7h pour la principale édition française de la matinale. Salam Sénégal, la suite dans un instant.

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1: 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Bonjour.
3: Bonjour Arono Diouf et bonjour à tous les auditeurs de Salam Sénégal. Décentralisation, l'acte 4 prend forme, c'est la une du quotidien national. Orpaillage clandestin à Saraya, 7 morts dans 2 éboulements. Information également à lire dans le soleil. À quelques mois des locales, Diomaye Faye courtise les élus locaux. C'est la une du quotidien enquête, dialogue des... terroir autour de l'acte 4 de la décentralisation. Les professions de foi du président Diomaye devant les élus sont à la une du journal là ce matin. Également à la une de ce journal, amer lendemain de défaite, la tête de Pape Thiaw mise à prix. Ou bien également révision de la constitution, les graves accusations des députés de l'opposition contre Ousmane Sonko à lire dans le journal. Hélas, l'Observateur nous plonge ce matin dans les coulisses explosives du Mondial avec ce gros scandale sexuel qui a fortement secoué la délégation des Lions. À lire ce matin dans le journal du groupe Futur Média. Réumi Quotidien parle également de ce Mondial 2026 avec des révélations choquante sur le fiasco du Sénégal.
1: Merci beaucoup, Mansour Ba. Une en français, le Wolof dans un instant.

0: Il a fait Boubach Arono Diouf du Nuit, nous sommes tous les jours, nous sommes Sénégal, nous sommes tous les jours, nous sommes tous les jours, nous sommes tous les jours, nous quotidien national 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
1: inshallah lolou 7h55 revue de presse complète bi ci wolof la talalu 7h25 ki France bi Radio Sénégal Salam Sénégal 6h passé de 13 minutes et vous nous suivez sur RC 92.5 Dakar FM 94.5 FM et sur nos différentes plateformes digitales en attendant de nous retrouver donc pour la synchronisation à 6h45 avec nos amis auditeurs de la chaîne nationale. Dans un instant, la suite de votre matinale.

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2: Radio Sénégal, 6 heures passées d'un quart d'heure au programme. Nous sommes ensemble jusqu'à 9 heures et au programme ce matin, d'abord le grand entretien, l'invité de la matinale, Elisabeth Massali-Senghor, elle est responsable suivi et évaluation à la COSIDEP. Avec notre invité, nous allons commenter les résultats du CEF, la COSIDEP qui salue la performance, mais reste prudente. Le grand entretien, c'est à 8h avec Rahmatoulaye Sarr. Les chroniques du vendredi, parlons culture d'abord. Alun Diop reviendra sur cette coopération cinématographique sino-africaine, suite de notre série de reportages sur la mise en place à temps des semences, un temps matériel et financement avant l'hivernage. Vous le savez, c'était une instruction du chef de l'État ce matin, direction Lundukuman Kaffrine, où nous attend notre correspondante sur place, Eram Diagne. Le digital, dans la seconde partie avec Ousmane Diallo au menu, on vous parlera de cette nouvelle mise à jour de WhatsApp. Le direct avec l'envoyé spécial de Radio Sénégal au Mondial américain, Tierno Diallo, sera en ligne des États-Unis tout à l'heure. Les actualités internationales à suivre dans la fenêtre inter. Salam Sénégal, vous avez le programme du jour à la mise en onde, Ibrahim Afal, assisté de Sédé Diop au CDM, André Noël Chandoum.
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Les infos météo à 6h passées de 17 minutes. Des manifestations pluvieuses intéresseront les localités sud et centre-sud du territoire au courant des prochaines heures et à partir de 48 heures. Des 48 heures jusqu'en fin d'échéance, les manifestations pluvieuses se limiteront au sud du pays. La chaleur se maintiendra globalement sur le pays. Néanmoins, elle sera moins accentuée au sud et sur le littoral durant la période. Les visibilités, elles, seront généralement bonnes sur l'ensemble du territoire. Les vents de secteur ouest à sud-ouest seront généralement faibles à modérés.

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2: Le 3 juillet 1869, d'abord, les troupes de la Diongone et la Tire Diop alliées à celles de Cherou Amadou Ba, le marabout du Wouro, de Wouro Madiouf, mettant en déroute une colonne française près de Méré dans le Cayeur. Lors de cet affrontement, l'escadron de Spice et les volontaires de Saint-Louis, engagés en reconnaissance, sont encerclés par la cavalerie de la Dior. Là, le capitaine Audibert est tué et les troupes coloniales subissent de lourdes pertes avant de battre en retraite. 3 juillet 1959, congrès à l'hôtel de ville de Dakar du parti de la Fédération africaine, PFA, créé en janvier de la même année. Le PFA avait au premier rang de ses objectifs la réalisation de l'unité africaine dans le cadre d'une république fédérale dont la Fédération du Mali constituait la première étape. 3 juillet 2024, décès à Dakar à l'âge de 78 ans, des suites d'une longue maladie de l'homme d'affaires Abdoulaye Diaw, également connu sous le nom de Baba Diaw, fondateur de la société internationale Trade Oil and Commodities Ithoc, fils de cheminot et ingénieur central liant de formation. Il a dirigé un des plus grands projets de l'industrie pétrolière du Sénégal avant les découvertes de gaz et de pétrole, le projet de la raffinerie géante de Kayar d'une capacité de 5 millions de tonnes par an que la révolution iranienne de 1979 a empêché de réaliser. Il a été inhumé dans sa ville natale de Thiès. 3 juillet 1998, Mamadou Lamine Loum, inspecteur du Trésor, précédemment ministre de l'Économie et des Finances, est nommé Premier ministre. Il succédait à Habib Thiam, administrateur civil. 3 juillet 2017, décès à Dakar à l'âge de 82 ans du général Joseph-Louis Tabarès de Souza, ancien chef d'état-major général de l'armée sénégalaise entre 1984 et 1984. Depuis le 17 juin 2022, il était le parrain de la base militaire de Thiès. 3 juillet 2020, décès à Dakar à l'âge de 71 ans de Mouhamadou Bambandiaï, ancien ministre conseiller chargé des affaires religieuses sous le président Abdoulaye Ouade. 3 juillet 2022, décès à Dakar à l'âge de 70 ans, de Génie Rokhaya Aou, une des pionnières du journalisme sénégalais, première femme, directrice du centre d'études en sciences des techniques de l'information CISTI et ancienne présidente du tribunal des pairs du conseil pour l'observation des règles d'éthique et de déontologie dans les médias coréens. Elle sera élevée à titre posthume à la dignité de commandeur dans l'ordre national du Lion. Et puis on termine par le 3 juillet 2023, dans un discours à la Nation radio-télévisée, le président Macky Sall annonce sa décision de ne pas se porter candidat de l'Alliance pour la République APR et de la coalition Benno Bokyakar à l'élection présidentielle du 25 février 2024, mettant ainsi fin à la polémique sur un éventuel troisième mandat à la tête du pays. C'est la première fois au Sénégal qu'un président sortant organisait une élection sans y être candidat. Radio Sénégal, Salam Sénégal, 6h, passé de 21 minutes.

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1: Parlons culture avec cette coopération sino-africaine. Une délégation sénégalaise du secteur de la cinématographie et de l'audiovisuel a effectué une mission en Chine. C'était du 10 au 24 juin dernier. La délégation composée d'acteurs majeurs de la chaîne de valeur a pris part à un séminaire consacré au développement du cinéma. Pour revenir sur les enjeux et les acquis de cette mission, Parlons culture reçoit Ousseynou Thiam, distributeur et participant au séminaire. Entretien avec Aline Diop.
2: C'est nous, Radio Sénégal, vous dit bonjour.
3: Bonjour Aline, merci encore pour l'invitation.
2: Voilà, donc c'est nous, vous étiez à Beijing, en Chine, pour un séminaire sur le développement du cinéma sénégalais et de l'audiovisuel. Revenez pour nous, c'est nous, sur ce séjour, son importance.
3: En Chine, il faut savoir que c'est l'année de la coopération sino-africaine. Okay. Que je pense que des séminaires, il y a eu 50 pays concernés durant cette année 2026.
2: D'accord.
3: Donc, y compris le Sénégal.
2: D'accord. Et l'orientation donnée à ce séminaire, pour parler du développement du cinéma sénégalais, la distribution, la production, les jeux d'acteurs, la réalisation. Parle-nous des axes justement abordés lors de ce séminaire.
3: Oui, dans un premier temps, moi je pense que sur la composition de la délégation, la chaîne de valeur du cinéma sénégalais était bien représentée. Mm-hmm. On avait des maisons de production audiovisuelle, des maisons de production cinéma, des techniciens loueurs, monteurs, des plateformes web, ceux qui travaillent dans le numérique, des distributeurs, des exploitants itinérants comme moi. Donc, pour moi déjà, c'était toute la chaîne de valeur. Et ce qui était, à mon avis, plus important, c'était le fait d'aller voir. Moi, je pense qu'on est revenu de Chine requinqué. On est revenu de Chine avec des projets plein la tête. La manière dont ils nous ont présenté leur industrie cinématographique nous montre à nous qui évoluons ici depuis tant d'années et qui souffrons à mettre en place cette économie du cinéma-là, que le cinéma est véritablement un facteur de développement. Et on a compris au niveau de la Chine que l'écosystème occupait une part importante de développement de leur pays.
2: D'accord. De façon concrète, qu'est-ce qui va découler de ce séminaire dans le domaine du cinéma, des financements, des partenariats concrets?
3: Moi, je pense que nous, en tant que professionnels, avant de sortir de la Chine, nous avons créé deux groupes de travail. Un groupe de travail sur la production et les équipements. Un autre groupe de travail sur la distribution, l'exploitation et le numérique. Donc, l'idée, c'était de voir ensemble à quel niveau nous pouvons profiter de ce partenariat avec la Chine pour développer notre industrie locale. Et je pense que des axes ont été développé et sorti au niveau local, et le rapport ont été déposés au niveau de la direction du cinéma. Donc juste pour dire que ce partenariat ne peut être que bénéfique pour l'écosystème local.
2: Quand vous dites groupe de travail, c'est mixte quoi? Sénégal et Chine. Des Sénégalais et des Chinois?
3: Non, que des Sénégalais.
2: Que des Sénégalais, que des Sénégalais. Allez-y.
3: Parce que quand on a démarré la formation et les visites surtout, donc on s'est dit qu'il ne fallait pas peut-être perdre du temps parce qu'ils nous ont montré beaucoup de pragmatisme. D'accord. C'est-à-dire, nous on avait l'impression qu'eux, ils savaient exactement quoi faire avec nous, alors que nous, quand on partait, on n'était pas véritablement préparés à savoir de quelle façon nous allons peut-être collaborer avec la Chine.
2: Monsieur Nucham, Radio Sénégal vous remercie.
3: Merci beaucoup,
1: Aline. Merci. Vous également, Aline Diop, cette chronique à réécouter, entretien donc à réécouter en podcast sur les différentes plateformes digitales de Radio Sénégal. Salam Sénégal, 6h26 à Kaffrine et partout au Sénégal.
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2: Épisode 5 de notre série de reportages. La campagne agricole 2025-2026 démarre sur des bases rassurantes à Kaffrine. Malgré un démarrage plus tardif que l'an dernier, la mise à disposition des intrants se poursuit sans accroc. Selon les données recueillies sur le terrain, 90% des semences et 75% des engrais ont déjà été distribués aux producteurs, un rythme qui suscite la satisfaction des agriculteurs. Rassurés par le bon déroulement des opérations. Reste toutefois l'ombre au tableau, le retard constaté dans l'installation de l'hivernage. Le service départemental du développement rural tire la sonnette d'alarme et redoute des pauses pluviométriques en pleine saison, un facteur qui pourrait peser sur les rendements. En ligne de Kaffrine, notre correspondante Eram Diagne. Bonjour Eram.
3: Bonjour Aaron.
2: Merci d'être avec nous ce matin. On écoute votre reportage ensemble et on se retrouve juste après.
4: À Kaffrine, la campagne agricole est bien engagée. Malgré un démarrage plus tardif que l'année dernière, la distribution des semences se déroule dans de bonnes conditions, selon Mignan Diouf, chef du service départemental du développement rural.
5: La mise en place des intrants enrichis a démarré depuis le 10 juin, ce qui fait qu'on a accumulé un retard par rapport à l'année dernière où on avait démarré le 28 mai. À l'instant, nous sommes pour l'arachide à hauteur de 90% de mise en place et de cession des intrants tels que l'arachide. Et pour l'engrais 6-20-10, le triple 15, le 15-10, nous sommes à hauteur de 75% de mise en place et de cession. On peut dire que dans le département de Kaffrine, la mise en place se passe très très très bien et la cession aussi.
4: Une appréciation partagée par les producteurs qui saluent eux aussi la bonne organisation de la mise en place et de la distribution des intrants. Bati Diao, président régional du cadre de concertation des ruraux de Kaffrine.
6: En tout cas,
4: Reste toutefois une préoccupation majeure, la pluviométrie. Si les intrants sont disponibles, le démarrage tardif de l'hivernage entretient l'attente des producteurs. Mignan Diouf.
5: Pour cette année, l'hivernage va démarrer tardivement, mais aussi il y aura un arrêt durant l'hivernage. Et nous souhaiterons que cet arrêt ne soit pas le moment où les plantes vont se développer par rapport à la gynophorisation ou bien à la nouaison. Si l'arrêt ne se trouve pas durant cette période, nous aurons un très bon hivernage.
4: Des semences disponibles, des producteurs présents à Mblavi, il ne manque désormais que des pluies régulières pour donner à cette campagne agricole toutes les chances de réussir. Eram Diagne, Kaffrine, Radio Sénégal.
2: Alors, Eram Diagne, djerejeuf ci reportage bi. Alors, inquiétude bango que Eram Diagne ay posé pluviométrique. 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
2: 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6h passé de 32 minutes la pause musicale Youssou Ndour en combinaison vocale avec Daradji Ndongodi Fala Freddy et Lord Aladimana après la sortie de leur premier album éponyme Daradji en 1997 le succès du groupe a tout de suite attiré l'attention de Youssou Ndour. Il les a invités pour un remix de son titre Solidarité. Et c'est aujourd'hui le choix musical de notre programmateur Alain Diop.

0: Unis en ligne, notre envoyé spécial Thierry Noudial. Le bonjour.
1: Voilà.
0: Il est exactement quelle heure aux États-Unis? 23h37.
1: Pourquoi je rigole quand on me dit bonjour? J'ai dit voilà, oui, bonjour à Dakar, mais bonsoir. Il dit.
0: Bonsoir.
1: Parce que nous, on n'a pas encore fermé. Voilà, on n'a pas encore fermé à l'œil. Hein,
0: voilà. Alors, Thierry, voilà. L'aventure qui s'arrête pour nos lions, bon, c'est déjà le retour, ils se préparent.
1: Mondial. Ouais, mondial terminé hein, pour le champion d'Afrique en titre. Terminé aussi pour l'Algérie. Mais attends, on s'arrête sur ce qui est du Sénégal, c'est depuis avant-hier. Mm-hmm. On va le dire, voilà. Les lions ont commencé à partir. Certains n'ont pas attendu hein, de départ, parce que vous savez, c'était pas prévu, c'était pas organisé. On se disait au sein des dirigeants que l'obstacle belge allait être résolu,
0: franchi,
1: on allait attendre donc le vainqueur États-Unis-Bosnie pour les huitièmes de finale aussi, pour s'imposer et partir, parce que c'était un véritable boulevard hein, qui s'était ouvert pour les lions de la Teranga. Malheureusement, donc voilà, les lions ont perdu. Mmh. Et là, de facto, c'est pas facile. Hein. Il faudra une préparation. Des réunions techniques se sont tenues hier pour permettre un peu d'aller chercher l'avion, de permettre aux joueurs de se préparer de partir. Il y en a eu 4 hein, ce matin, parce que nous, quand on s'est réveillé très tôt, on est parti directement à l'hôtel des lions, l'hôtel dans lequel l'Égypte séjournait en début de phase de groupe. Les lions sont repartis, étaient là-bas. Sur place, hein, j'ai eu l'occasion de trouver 4 joueurs qui s'apprêtaient à partir. Jacob, déjà, on a discuté un peu du match contre l'Irak, mais aussi de sa Coupe du Monde. J'étais allé trouver Maurice Diaw dans le véhicule. Bon, il n'était pas très en forme, Maurice Diaw, au visage de l'homme. À peine, il me parlait, en fait. Voilà, pour quelqu'un avec qui on est censé très souvent, Abgué aussi, on a parlé juste 2 mots, 3 mots. Il n'avait plus le téléphone. Seul Edouard Mendy, voilà, qui est venu dans un premier temps, on a fait une accolade, il est parti. Après encore, avant son départ, il est venu encore, il m'a serré la main, on a dit bon, vas-y, je reviendrai encore plus fort pour sa blessure. Donc ce sont ces 4 joueurs d'âme qui sont partis avant les jeux, parce que Iliman, lui, après, on l'a vu en famille. Le Sénégal se prépare, sans doute, ce sera demain, dans la matinée ou dans la soirée, le temps d'avoir le dispositif de la FIFA pour que l'équipe, la délégation sénégalaise quitte complètement Seattle. Mais en tout cas, la presse, elle est partie, hein. Ouais. Elle est dans l'avion. La presse sénégalaise qui était là, les envoyés spéciaux sont rentrés. Voilà, c'est la fin de la Coupe du Monde pour les envoyés spéciaux sénégalais, mais aussi pour l'équipe, la délégation sénégalaise. On retient une chose, Aruna. Mm-hmm. Tout à l'heure, il y a l'élimination de l'Algérie, ouais. Qui a été battue par la Suisse. Riyad Mahrez, qui a fini avec l'équipe nationale. Il y a aussi une info que Diobas m'a filée, c'est l'annonce de la fin de la carrière internationale de Cristiano Ronaldo. C'est sa sœur qui a donné l'info. Ronaldo n'a pas encore parlé, mais ce sera donc à la fin du tournoi Arona Diouf.
0: Et justement, vous parliez de Cristiano Ronaldo, le Portugal qui passe en 8e. Et Thierno, il y a cette affiche très attendue, en tout cas lundi à 19h, heure de Dakar, Espagne-Portugal.
1: Ouais, c'est un classique. Hein. C'est deux équipes qui ont toujours fait rêver. Avec une petite ascendance, un avantage espagnol, on va le dire, parce qu'aujourd'hui, l'Espagne a gagné l'Euro récemment. Mais bon, il y avait cette grande rivalité entre l'Espagne et le Portugal. Il y avait Cristiano Ronaldo qui était là. Aujourd'hui, le Portugal a une très, très, très belle génération au-delà de Ronaldo. Le capitaine de United, vous le connaissez bien, Bruno Fernandes. Hein. Il y a pas mal de Mendes. Il y a également l'arrière-droit au gauche du PSG. Rappelez-moi encore son nom.
0: Nuno
1: Mendes, voilà, exactement.
0: Et le milieu terrain parisien également.
1: Parisien, voilà. Donc, Vitinha, vous avez autant... C'est ça, Aruna. Donc, autant de joueurs de classe mondiale, hein. Capable de résoudre un match, capable de faire un grand match, voilà, de battre n'importe quelle équipe. On verra sur le terrain. Ronaldo passe à ces Espagnols-là, cette équipe, Lamine Yamal, va vivre ses actions aujourd'hui avec des arrêts super, ça s'appelle super slow motion, ça s'appelle super ralenti, hein, avec le jeune frère de Yaman dans les tribunes. Vous l'avez vu, hein, à chaque fois, le réalisateur. Donc vous voyez, hein, ça s'annonce, les Williams aussi, et le jeune junior. Autant de joueurs talentueux côté espagnol, avec le gardien Unai Simon, ainsi de suite, Arona. C'est véritablement une équipe en forme.
0: Voilà. Et Tierno, ce soir, hein, une rencontre à suivre sur Radio Sénégal, Argentine, Cap-Vert à 22h.
1: Ouais, c'est le tenant du titre, hein, face à l'équipe qui a fait sensation pour sa première, parce que c'est en Coupe du Monde, le Cap-Vert qui n'était pas de la CAN, mais quand même qui a sorti de grandes équipes comme le Cameroun et qui s'est ici à ce... qui n'est pas allé au barrage, hein, on est pour le dire, qui a obtenu son billet normalement, comme le Sénégal et comme d'autres, comme l'Égypte, comme le Maroc. On espère que ce ne sera pas le plafond de verre, hein, parce que vous savez bien, l'Argentine, c'est une autre dimension, c'est un autre level. C'est une équipe qui va jouer 10 contre 11 avec Messi comme un spectateur, mais à chaque fois qu'il a le ballon, il fait la différence, c'est ça. On lui demande, Ibrahima Boub le disait la dernière fois, il a dit, lors du Mondial 2022, quand il s'entraînait, je vais parler à Olof, parce que Bindon entraînait Argentine. Joueur, Kendo Djegé, monsieur, entraînement, Kendo Djegé, c'est-à-dire que, il n'y a pas de ballon, il n'y a pas de ballon, il n'y a pas de ballon, il n'y a pas de ballon, il n'y a pas de ballon, il n'y a pas de ballon, il n'y a pas de ballon, il n'y a pas de ballon, il n'y a c'est comme ça en fait. En équipe nationale, l'Olé Néwa, nous n'y a pas de ballon, il n'y a pas de ballon. Quand la joue le marqué, quand le centre l'a taclé, quand le centre l'a fait d'arrêt, il y a d'autres choses. Nous avons une ligue différente. Après, il y a une
0: différence. Alors, en 30 secondes, Tierno, dernière rencontre 16e de finale, équipe africaine également, Colombie-Ghana, Mouy Djongante Bohom de Dankoum, suivre en direct également sur Radio Sénégal, 1h30, Goudigui, Colombie-Ghana.
1: Waouh, Aruna, c'est quasiment, hein. Déjà, il y a Australie, Égypte, tout à mettre,
0: beaucoup passé.
1: Argentine, Cap-Vert, Colombie, Ghana. Donc, c'est des matchs qui ont des solo lol. Et voilà, les Africains, malheureusement, pour Afrique quasiment, équipe Yangi Pratt, équipe Yangi Danu, il y a une équipe, ni Binenu, c'est même condition. Dougal, après Natakawat. Alors, que tout Dougal est, bon, on regarde jouer. Voilà. Donc, c'est ce qui est arrivé à la Côte d'Ivoire, ce qui est arrivé au Sénégal, ce qui est arrivé à la RDC. Pourtant, en début de retransmission, on le disait, on l'a mentionné, Ibrahima et moi, dans le commentaire, il ne faut pas tomber dans le piège de la RDC, de la Côte d'Ivoire. On a l'impression que parfois qu'on est trop suffisant. Alors que, adversaire, d'une témoignée, vous voulez que nous ayons joué. T'as dit, t'as tout le presse. Mon boulet attaque avec Benny Douglas lundi. Donc, c'est arrivé. Voilà, donc il va falloir oublier très vite. On va se relever rapidement côté sénégalais, mais côté aussi africain, il faut que nous être en mesure, avoir la capacité de pouvoir garder nos scores et d'avoir toujours faim, d'avoir toujours soif.
0: En tout cas, c'est tout un chantier. Merci beaucoup à Tierno Diallo, l'envoyé spécial de Radio Sénégal au Mondial américain. C'était donc le directeur avec notre correspondant Radio Sénégal. Salam Sénégal. 6h passées de 45 minutes. On passe à la synchronisation avec la chaîne nationale et puis les chroniques. Les chroniques du jour.

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4: La mise en place des intrants routiers a démarré depuis le 10 juin, ce qui fait qu'on a accumulé un retard par rapport à l'année dernière où on avait démarré le 28 mai. À l'instantin, nous sommes pour l'arachide à hauteur de 90% de mise en place et de cession des intrants tels que l'arachide. Et pour l'engrais 6-20-10, le triple 15, le 15-10, nous sommes à hauteur de 75% de mise en place et de cession. On peut dire que dans le département de Kaffrine, la mise en place se passe très très très bien et la cession aussi.
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4: Pour cette année l'hivernage va démarrer tardivement mais aussi il y aura un arrêt durant l'hivernage et nous souhaiterons que cet arrêt ne soit pas le moment où les plantes vont se développer par rapport à la gynophorisation ou bien à la nouaison. Si l'arrêt ne se trouve pas durant cette période, nous aurons un très bon hivernage.
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0: Donc il faut aller réserver dès à présent mais remercier aussi monsieur Diouf ci disponibilité bi bu baax ba
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1: Arona Diouf.
0: Le journal. Adji Fatou Barry, bonjour.
2: Bonjour Arona.
0: Dans l'actualité ce matin, décentralisation, le fardeau du financement allégé.
2: Une augmentation du fonds de dotation de la décentralisation et celui de l'équipement des collectivités territoriales en perspective. L'engagement émane du chef de l'État. Instruction donnée au ministre du Budget devant l'ensemble des acteurs territoriaux. La bataille de l'Assemblée nationale lancée, les députés de l'opposition dégaine contre ce qu'il qualifie de dérive au sein de l'hémicycle. L'épisode du 29 juin dernier, la goutte d'eau de trop. Le compte-rendu de leur conférence de presse d'hier à suivre. Et puis campagne de production agricole 2026-2027. Bunkiling dans la région de Sédou en plein dans les opérations. L'élan des paysans tout de même freiné par le retard dans la distribution des semences.
0: Adji Fatou Barry, à votre suite, vous aurez la revue de presse de Mansour Ba, Eco-Mondial, le magazine du Mondial signé Adrame Ismaël Koli. Édition mise en onde ce matin par Ibrahim Fall, assisté de Séni Diop.
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0: 7h01, rencontre nationale avec les exécutifs territoriaux, un moment de communion avec l'exécutif.
2: Oui, les acteurs des collectivités territoriales, les autorités administratives, les acteurs du développement local, en collaboration avec le gouvernement, ont été invités à inscrire leurs actions dans une dynamique permanente de dialogue et de concertation. Appel du chef de l'État, Bassirou Diomaye Diakhar Faye, hier au CICAD de Diamniadio. À cette occasion, une vieille doléance des acteurs territoriaux a été rappelée et une promesse formulée, celle de la disponibilité à temps et l'augmentation des fonds de dotation. Nous écoutons le chef de l'État, Bassirou Diomaye.

0: des ressources qui leur sont destinées. À mesure que notre pays consolidera sa situation économique et retrouvera des marges budgétaires plus favorables, la question d'une révision progressive du mécanisme d'indexation sur la TVA pourra être examinée, avec pour objectif de renforcer durablement le volume des transferts en faveur des collectivités territoriales dans le respect des équilibres financiers de l'État. Parallèlement, nous moderniserons la fiscalité locale et renforcerons la capacité des collectivités à contribuer au développement économique de leur territoire.
1: À l'instant, le chef de l'État, Bassirou Diomaye Diakhar Faye, la gestion du foncier aussi figure dans les tâches administrées aux élus à Kaffrine. Justement, les conflits fonciers sont légion.
2: La situation, la voici dans plusieurs localités rurales de la région. Des locataires se retrouvent à revendiquer des parcelles qu'ils ont eu à exploiter durant plusieurs années. Débutent alors des tensions sociales aux conséquences parfois terribles. Face à cette situation, le sous-préfet de Katakel a pris des mesures conservatoires pour endiguer ces litiges. Le point avec Eram Diagne.
3: Dans le Nkoumane, les litiges fonciers ne concernent pas uniquement les limites des parcelles ou les successions. Les terres louées sont également à l'origine de nombreux conflits. C'est notamment le cas dans l'arrondissement de Katakel, département de Kaffrine. Cormac Ndiaye, sous-préfet de Katakel.
4: La location des terres est une pratique bien ancrée dans le Saloum. Après plusieurs années d'exploitation, certains locataires finissent par revendiquer la propriété des parcelles qui leur avaient été simplement louées.
3: Pour faire face à de tels différents, l'administration territoriale a instauré des mesures conservatoires. Les terres faisant l'objet d'un litige sont provisoirement retirées, aussi bien aux propriétaires qu'aux locataires, le temps de parvenir à un règlement à l'amiable.
4: Des mesures conservatoires sont prises avec une suspension provisoire de l'exploitation des terres concernées. Durant ce délai, les différentes parties sont régulièrement convoquées pour des séances de médiation. J'ai d'ailleurs suspendu l'exploitation de plusieurs champs depuis 2 ans, jusqu'à ce qu'une solution durable soit trouvée. Une approche qui vise à préserver la paix sociale.
3: Des préoccupations qui ont largement alimenté les échanges au cours de ce forum consacré à l'accès équitable et à la sécurité foncière. Rencontre initiée par Amnesty International Sénégal. Son chargé de programme, Mohamedou Mustapha Diagne.
5: Il y a plusieurs conflits liés aux fonciers, des conflits de plusieurs ordres et qui malheureusement occasionnent parfois des dégâts matériels mais aussi des violences physiques.
3: Une rencontre qui se veut une étape de plus vers une meilleure sécurisation du foncier rural.
1: Et puis campagne agricole 2026, boum, qui déjà au rythme des champs.
2: Oui, sauf que sur le terrain, les producteurs attendent toujours des semences essentielles comme le maïs hybride et le riz. La mise en place de l'engrais étant aussi jugée incomplète. C'est du Abdoulaye Diallo.
6: La campagne agricole a bien démarré dans le département de Boum Kiling, mais sur le terrain, certains producteurs peinent encore à accéder à certaines semences, notamment le maïs hybride et le riz. C'est le cas de Tiernombaï du village de Toubafal dans la commune de Ndiamalakil. Il dirige la coopérative Boko Khalat.
7: Actuellement,
6: nous n'avons toujours pas reçu les semences de maïs hybride ni de riz. Pourtant, ce sont nos principales cultures. Le matériel agricole se fait également attendre. À ce jour, le département de Bounkili n'a reçu que des semences d'arachide. Les précisions de Sahalou Badji, chef du service départemental de l'agriculture.
8: Nous avons reçu l'arachide 535 tonnes. Pour les autres semences telles que maïs hybride, maïs certifié et sorgho, niébé, on n'a pas encore enregistré de réception. Le riz aussi.
6: Du côté des engrais également, la mise en place est encore incomplète dans le département.
8: On est à un niveau plus ou moins avancé pour le triple 15 et le 6-20. Et pour les autres, pas encore.
6: Ces retards dans la distribution des semences et des intrants risquent de ralentir les travaux champêtres. Tiernombaï appelle ainsi les autorités à accélérer la mise en place des intrants afin de permettre aux producteurs de mener la campagne agricole dans de bonnes conditions. RTC Diou, Abdoulaye Diallo.
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1: La suite de cette édition à 7 heures passées de 7 minutes, scène de bagarre et d'empoignade à l'Assemblée nationale. Les députés de l'opposition regrettent et dénoncent.
2: Oui, ils qualifient de dérive ces actes dans le fonctionnement de l'Assemblée nationale. En conférence de presse hier, ces députés regroupés au sein du groupe parlementaire Takoualo Sénégal et les non-inscrits ont fortement dénoncé

0: ces incidents survenus lors de la plénière consacrée à l'examen du projet de révision de la Constitution, une campagne nationale et internationale de dénigrement annoncée. Alicia Préra.
1: Ce qui s'est passé à l'Assemblée nationale, nous ne l'accepterons pas.
2: Les députés de l'opposition sont catégoriques.
3: Nous ne céderons ni aux intimidations, ni aux violences, ni aux tentatives d'humiliation de l'opposition parlementaire.
4: Ils veulent la dictature et la violence.
2: Ces parlementaires crient à l'oppression sous toutes ses formes au sein de l'hémicycle.
3: Depuis l'installation de la majorité PASTEF, le règlement intérieur est violé de manière répétée. Les procédures sont constamment contournées. Les droits de l'opposition sont systématiquement réduits. La parole parlementaire est confisquée. Les débats sont verrouillés et les décisions sont imposées sans respect des garanties parlementaires.
4: Et en ce sens, ils nous montrent aussi qu'ils n'ont pas de repères, pas de principes, pas de vérité.
3: Jamais notre Assemblée nationale n'avait connu une telle banalisation de la violation de ses propres règles de fonctionnement.
2: Pour ces élus de l'opposition, les choses vont de mal en pis. Les événements du 29 juin dernier en sont une parfaite illustration.
1: Un incident, pire que ça, une altercation entre le président de l'Assemblée nationale et notre collègue Abdoumbo, qui a été violenté. Mais pire que ça, dont le droit à la parole a été arraché par M. Ousmane Sonko.
4: Ce jour-là, quitte à se renier, et il se renie constamment pour pouvoir adopter toutes les positions qui leur permettent d'aller là où ils veulent, c'est-à-dire de faire une emprise totale sur le Sénégal et sur ses ressources. Sur les ressources, il y a beaucoup de scandales qui se passent en dessous.
2: Désormais, les députés de l'opposition font bloc pour faire respecter leurs droits bafoués par la majorité.
5: Tout à fait autre chose maintenant, Hadji Fatou Barry, relance de la filière Curepo. L'État appuie sur l'accélérateur.
0: Et oui, l'État qui mise sur le fonds d'appui à la stabilisation pour la relance de ce secteur. Réunis à Adjam Niadio, les acteurs ont identifié des pistes pour sortir le secteur de l'ornière. Fatoumba Kidjouf Kanouté.
6: La filière cuir et peau est confrontée à de nombreuses difficultés. Le financement du fonds stable devrait permettre aux acteurs de renforcer et de développer leurs activités. Hassan Baou, président de la Confédération nationale des acteurs et industriels de la filière cuir et peau.
7: Aujourd'hui, nous avons d'énormes problèmes par rapport au financement pour pouvoir vraiment développer nos activités. Nous avons vu que personne n'a été laissé en rade. On nous a invités et on a invité surtout les femmes tanneuses et les collecteurs qui sont sur l'étendue du territoire. Et nous avons l'espoir qu'après cet atelier, nous pourrons quand même en bénéficier. La filière cuir des épaules, il y a beaucoup de manquements.
6: Les tanneurs bénéficient également de l'accompagnement de la direction des industries animales pour améliorer les conditions de transformation et de préserver la santé publique. Docteur Fafa Sow, directeur des industries animales.
8: Le rôle de sensibilisation qui part de la structuration des acteurs, parce que s'il faut avoir un interlocuteur, on a trouvé un système où toute la chaîne de valeur bétail-viande est un peu désorganisée. Ils n'ont pas encore d'interprofession. Il y a plusieurs petites organisations à travers des associations et GIE, alors que l'État a mis en place un créneau qui s'appelle coopérative.
6: Une démarche qui vise à redonner un nouvel élan à la filière à cuir et peau, longtemps confrontée à des difficultés grâce à un meilleur accompagnement technique et financier. Rufus Fatoumba Kidjouf Kanouté pour Radio Sénégal.
5: Et puis éducation, la COSIDEP évalue son paquet.
0: Le paquet, c'est le programme d'amélioration de la qualité, de l'équité et de la transparence. D'ailleurs, la revue annuelle sectorielle consacrée à ce programme est prévue ce mois donc de juillet. En prélude à cette importante rencontre, la coalition des organisations en synergie pour la défense de l'éducation publique, COSIDEP, a organisé une pré-revue. Nefatou Ndiaye y était.
2: 11 recommandations retenues en 2025. Parmi elles, 4 ont été entièrement réalisées dans le processus de réforme du curriculum. Mamadou Ndiaye, responsable recherche et documentation de la COSIDEP.
9: L'élaboration d'un document de politique, par exemple, en éducation inclusive, de l'élargissement des cadres de dialogue inclusif, la convocation des comités de suivi des accords. Mais encore, on peut citer des pas qui ont été enregistrés en matière du processus de réforme des curricula que nous avions entamé.
2: Les autres en cours de réalisation font l'objet d'une pré-évaluation. L'objectif est de trouver des solutions afin d'améliorer le paquet qui constitue le plus grand programme du secteur de l'éducation et de la formation. Mamadou Ndiaye.
10: Entre l'année dernière et celle-ci, il y a beaucoup de choses qui sont passées. Bon nombre d'initiatives qui ont été menées, mais également bon nombre de défis qui sont révélés. Aujourd'hui, il y a la situation du numérique, il y a la question de l'introduction de l'intelligence artificielle, il y a la question des enfants aujourd'hui hors école.
2: Le ministère de l'Éducation nationale était au cœur du processus, cher bas de la direction de la planification et de la réforme au ministère de l'Éducation nationale.
11: Nous avons révisé les outils à l'aune des nouveaux objectifs, des référentiels en matière de politique au niveau national pour les aligner donc à ces effets-là. On a suivi des séances de partage avec les différents acteurs du niveau central comme du niveau déconcentré.
2: Cette première revue sectorielle du paquet se tient en prélude à la revue annuelle prévue ce mois de juillet. La participation de tous les acteurs de l'Éducation nationale est attendue.
5: Grand merci. Fin de votre journal, a dit Fatou Barry, avant de nous quitter, le rappel de titre: décentralisation, le fardeau du financement allégé.
0: Une augmentation du fonds de dotation de la décentralisation et celui de l'équipement des collectivités territoriales en perspective. Engagement du chef de l'État, instruction donnée au ministre du Budget. La bataille de l'Assemblée nationale lancée, les députés de l'opposition dégainent contre ce qu'ils qualifient de dérive au sein de l'hémicycle. L'épisode du 29 juin dernier, la goutte d'eau de trop et puis campagne de production agricole 2026-2027, Bunkiling dans la région de Sédou en plein dans les opérations. L'élan des paysans tout de même freiné par le retard dans la distribution des semences.
5: Merci beaucoup Adji Fatou Barry. Vous nous revenez à 9h pour le Flash Info. En attendant, il est 7h passé de 14 minutes. La suite de votre matinée à la revue de Présidien Mansoba à la une ce matin. Acte 4 de la décentralisation. Le président Bassirou Diomaye Diakhare fait dialogue avec les élus locaux et puis fiasco au mondial. Les révélations s'enchaînent. Le grand entretien de Salam Sénégal. Notre invité ce matin, on va parler du CFE. La COSIDEP qui salue la performance mais reste prudente. Le grand entretien, c'est à 8h avec Rahmatoulaye Sarr. Tout de suite, Éco Mondial. FIFA 20.

0: L'Algérie éliminée du mondial par la Suisse, le score 0-2. Et puis ce choc des huitièmes de finale prévu lundi à 19h, Espagne-Portugal. Les Espagnols ont battu hier les Autrichiens sur le score de 3-0. Et puis le Portugal qui a sorti la Croatie par 2-1. L'Argentine, elle, championne du monde en titre, affronte ce vendredi la grande révélation du tournoi, le Cap-Vert. L'écart sur le papier est immense, mais le terrain a déjà réservé d'immenses surprises dans ce mondial. Pendant ce temps, ici au Sénégal, les supporters continuent de grincer des dents après l'élimination des Lions de la Teranga. Rame Ismaël Koulé nous en dit plus dans son magazine, le magazine Écomondial.
1: Bienvenue à tous. Trois défaites en quatre matchs. Un coach qui se cherchait, une défense qui a pris l'eau. Le Sénégal a laissé passer une grosse occasion de se racheter. Éliminé au stade des sixièmes de finale, les Lions n'ont jamais joué un match abouti. Papa Mamadou Ndao.
2: La déception, le désespoir, la tristesse des Sénégalais abattus par le parcours indigne d'un champion d'Afrique interaméricaine. 4 matchs, 3 défaites et une seule victoire face à la plus faible équipe de la poule. Le bilan est catastrophique pour une formation qui était sur le toit de l'Afrique il y a tout juste 6 mois. La non-sélection de Malang Sarr, décriée, les cadres qui reviennent de blessures, des matchs amicaux qui n'ont finalement servi qu'à meubler le temps. Finalement, un parcours chaotique. Et sans surprise, les tâtonnements et les nombreuses paires défensives imposées par le coach Tchao ont posé très lourd sur la balance. Le Sénégal a encaissé 9 buts en 4 matchs. Du jamais vu, on n'a jamais été aussi fébrile. Défense expérimentale, changement tardif ou inapproprié, des joueurs émoussés physiquement, tous les sillons ont été rouges. Sorti in extremis avec 3 points, les Lions avaient tout pour passer, mais encore et encore, on semble à moins de 100 minutes de la fin. Jamais dans cette compétition, le coach n'a réussi des ajustements tactiques ou fait des bons choix. La seule bonne note, c'est en attaque, où le Sénégal a scoré à 10 reprises et forcément, Ismaël Sarr, un taille patron avec ses 4 réalisations en est. La grosse satisfaction, une élimination logique ou pas, Tchao a fait ses choix et a perdu. Pendant ce temps, les foot sont plus que jamais dégoûtés. Papa Mamadou Ndao Thiès pour Radio Sénégal.
1: À Sédhiou, la déception était toujours palpable au lendemain de l'élimination. Les supporters rendent hommage au parcours des Lions tout en analysant les moments décisifs de cette campagne. Maria Moussouane.
3: Battu 3-2 par la Belgique au terme d'une rencontre spectaculaire, les Lions quittent la Coupe du Monde avec de nombreux regrets. À Sédhiou, les supporters ont vécu chaque minute avec passion. La déception est encore palpable. Si la combativité des hommes de Pape Tchao est unanimement saluée, les discussions portent désormais sur les choix tactiques qui ont marqué cette rencontre. Pabissane Bassirou Ndiaye.
4: La nuit a été longue, très longue. Jusqu'à la 65e minute, les Sénégalais géraient bien jusqu'au moment où Pape Tchao est intervenu pour nous faire un changement que nul n'ignore. Le seul lui sait, alors que le jour lui-même après le match a dit qu'il ne sentait aucune fatigue. Pourquoi les faire sortir Pape Gueye et Habib Diarra, le buteur?
5: Jusqu'à la 70e minute, l'équipe était en place. Bon, ce qui manquait, il fallait marquer le troisième but pour tuer le match complètement.
3: Au lendemain de cette élimination, les analyses se multiplient dans les quartiers de Sédhiou. Les supporters reviennent sur les moments clés du match et s'interrogent sur les décisions prises par le staff technique.
4: Faire entrer des joueurs qui n'ont nullement apporté rien du tout à l'équipe pendant 25 minutes. C'est avec une très grande désolation. Pape Gueye était le métronome du milieu de terrain. Habib Diarra avec ses pressings et ses marquages gênait la relance de l'équipe de la Belgique. Mais il faut en tirer une conclusion, c'est que nos joueurs ont un niveau très élevé, mais par contre notre entraîneur a un niveau très bas.
5: Les remplaçants n'ont pas pu gérer le match et ils n'étaient pas dans le bain. Raison pour laquelle ils n'ont pas pu hausser encore le niveau de jeu. Tout le monde pensait que le match était plié.
3: Malgré la déception, la fierté l'emporte peu à peu. Les supporters saluent le parcours réalisé par les Lions durant cette Coupe du Monde et restent convaincu que cette génération a encore de belles pages à écrire. Ils espèrent que cette élimination servira d'enseignement pour mieux aborder les prochaines compétitions. RTC du Radio Sénégal, Maria Massouane.
1: L'élimination cruelle du Sénégal a plongé les supporters de Matam également dans une immense déception entre critique des choix tactiques de Pape Thiaw et soutien indéfectible de la jeunesse locale envers le gardien Mori Diaw. La pullule a du mal à passer. Reportage Moussa Souto Dianka.
6: Déception et tristesse, tels sont les maîtres mots qui animent certains supporters sénégalais. C'est le cas de Bounefal, alias Didier Boups.
7: On est vraiment déçus. Parce que Pape Thiaw, il a mal coaché. Non. Pape Gueye ne devrait pas sortir. Ni Elimane Ndiaye. Il est dans ses masses. On n'est pas beau joueur de l'ami Kamara, ni Pape Matar Sarr. Je ne peux pas lui pardonner. On a une très belle équipe, mais tout ça a des fautes de Pape Thiaw. Mieux qu'Alain Cissé. Tellement touti.
6: C'est l'inexpérience du coach Pape Thiaw qui nous a menés dans cette situation regrettable, déplore ce membre de la commission régionale des arbitres de Matam, Niancy.
8: Comme pratiquement la plupart des Sénégalais l'ont constaté, nous avons perdu hier un match vraiment que nous avions déjà gagné. Et malheureusement, par manque d'expérience donc, de notre coach, Pape Thiaw, nous a vraiment causé cette défaite amère, surtout faire sortir Pape Gueye, un milieu de terrain redoutable, et faire entrer un jeune inexpérimenté qui n'aurait de Lamine Camara.
6: Ce jeune salue la bravoure des joueurs et encourage Mori Diaw. Abdoul Sow, habitant de Belichoy.
9: L'entraîneur nous a sacrifiés, mais les joueurs ont été excellents. J'en profite pour féliciter Mori Diaw. Je l'encourage. Qu'il continue, il a un bel avenir.
6: L'élimination du Sénégal par la Belgique reste amère et certains supporters s'interrogent sur la qualité des entraîneurs locaux. Matam Moussa Souto Dianka, RTS.
1: Véritable révélation de la phase de groupe, le Cap-Vert défie l'Argentine, championne du monde en titre en 16e de finale au stade de Miami ce soir. Sur le papier, cette rencontre est considérée comme l'une des plus déséquilibrées du tournoi. D'un côté, l'Argentine fait figure de rouleau compresseur avec une armada offensive portée par un Lionel Messi étincelant. De l'autre, les requins bleus du Cap-Vert ont créé l'exploit de se hisser au second tour en s'appuyant sur une immense solidité défensive et une incroyable résilience. Benoît Badiane nous présente l'affiche.
10: Argentine-Cap-Vert, un véritable choc des extrêmes opposant les champions du monde en titre à l'invité surprise et révélation africaine. Le Cap-Vert dispute sa première Coupe du Monde et a réalisé un exploit historique en se qualifiant pour les phases à élimination directe sans perdre le moindre match, enchaînant 3 nuls héroïques, notamment contre l'Espagne. Le sélectionneur Boubista s'appuie sur un bloc défensif très compact et hermétique, protégé par Kevin Pina et guidé par le vétéran gardien de but Vozinha. De son côté, l'Argentine de Lionel Messi fait figure de grand favori, mais devra se méfier.

0: De cette équipe capverdienne, l'Albi Céleste est sur une belle lancée en Amérique du Nord. Elle fait partie des trois équipes sur les 48 engagées à avoir fait carton plein lors de la phase de groupe. Pour sa sixième participation au Mondial, et alors qu'il vient de fêter ses 39 ans, Lionel Messi continue d'épater la planète football. Il côtoie le Français Kylian Mbappé dans la course au soulier d'or meilleur buteur avec 6 réalisations en 3 rencontres. La Pulga jouera quasiment à domicile à Miami où il évolue en club depuis 2023, mais en face, le Cap-Vert n'a aucune raison de trembler après avoir tenu en échec l'Espagne et l'Uruguay. 0 but partout, deux anciens vainqueurs de l'épreuve. L'Argentine et le Cap-Vert ne se sont jamais rencontrés dans l'histoire du football. C'est 16e de finale de la Coupe du Monde 2026 à Miami et leur premier duel officiel. Le vainqueur affrontera l'Australie ou l'Égypte à Atlanta lors des 8e de finale.
1: Argentine, Cap-Vert, match à suivre en direct sur Radio Sénégal International à partir de 22h, un peu plus tôt, à 18h, Égyptiens et Australiens vont en découdre. L'Espagne s'est imposée hier logiquement 3-0 face à l'Autriche et a validé son billet pour les huitièmes de finale de la Coupe du Monde. Une victoire qui montre la montée en puissance de la Roja avec un collectif bien huilé. Notre consultant, Chertigan Bitey, analyse la prestation de Lamine Yamal et compagnie au micro de Benoît Badjan.
2: L'ASEC a été respecté, une équipe d'Espagnols qui monte en puissance parce que en jugé à partir du premier tour, ça a été un peu timide, même s'ils avaient deux victoires et un nul contre le Cap-Vert difficilement, ça a été un peu poussif. Deux victoires contre l'Uruguay et l'Arabie Saoudite, mais on voit une équipe qui monte en puissance parce que ils commencent déjà à réciter leur football individuellement. Des joueurs comme Lamine Yamal, ils reviennent au niveau et ça c'est extrêmement important. En plus du fait que c'est une équipe qui est très efficace devant, ils mettent des buts, aujourd'hui ils sont à 8 buts, ils n'en ont pris aucun but, c'est déjà important en défense dire que c'est une équipe très efficace, bien organisé, et si on juge collectivement une équipe dans son organisation défensive, aujourd'hui c'est le cas avec les Espagnols, parce que chaque fois qu'ils ont perdu le ballon, dans les 10 secondes ils le reprennent. C'est véritablement le collectif qui a eu raison, en tout cas qui a décidé du résultat, même si l'on voit certaines individualités qui sont vraiment au-dessus du lot, qui excellent, mais c'est toujours un collectif soudé qui élabore bien, qui sort bien, en tout cas qui évolue dans tous les comportements pour essayer de dominer l'adversaire.
0: Est-ce qu'on peut compter sur cette équipe espagnole pour la suite, peut-être le Caridas?
2: Oui, je crois que c'est une équipe qui peut aller jusqu'au bout. Comme on l'avait pronostiqué avant, compter sur les Espagnols, les Argentins, les Français, mais en tout cas les deux équipes, alors qui sont les plus convaincantes aujourd'hui, c'est les Espagnols et les Français.
1: Merci à vous, coach Chertigan Bitey. C'est la fin de votre magazine Éco Mondial. Merci de nous avoir écoutés. Rendez-vous dans nos prochains numéros. Même heure, même fréquence.
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4: À 7h passée de 26 minutes, Mansour Ba, bonjour.
5: Bonjour, Arnaud Dufour.
4: À la une, acte 4 de la décentralisation. Le président Bassirou Diomaye Diakhaté fait dialogue avec les élus locaux.
5: Les professions de foi du président Diomaye devant les élus sont à lire dans l'As quotidien Arona. Le président de la République, rapporte le journal, a ouvert hier au SICAD de Diamniadio une rencontre nationale cruciale sur l'acte 4 de la décentralisation et les pôles territoriaux. L'acte 4 que nous engageons aujourd'hui n'est pas une réforme administrative de plus, c'est un acte fondateur et c'est un acte de confiance. Il procède d'un choix clair, faire de nos territoires de véritables moteurs de la transformation nationale. À ce titre, nous allons donner aux collectivités territoriales les moyens effectifs d'exercer leurs compétences en renforçant durablement leurs capacités financières, humaines et techniques, a promis le chef de l'État devant les élus. L'opération de charme de Diomaye aux exécutifs territoriaux et dans Source A.
4: Expulsion du député Abdoumbou de l'hémicycle lors de la plénière du 29 juin. L'opposition parlementaire réclame des comptes.
5: C'est à la une de Sud Quotidien. Face à la presse hier, les députés de l'opposition amenés par la présidente du groupe parlementaire Takuwalo Aissata Talsal ont consacré l'essentiel de leur intervention à dénoncer l'entrée de gendarmes dans l'hémicycle lors de l'examen de la proposition de loi portant révision de la Constitution, rapporte mon confrère Amadou Fall dans le quotidien Enquête. Pour les parlementaires de l'opposition, l'évacuation d'Abdoumbou par les gendarmes constitue une rupture avec les traditions parlementaires et soulève de nombreuses interrogations sur le fonctionnement des institutions. Abdoumbou a réclamé toute la lumière sur les circonstances de cette intervention. Le député a demandé que soient identifiés les auteurs de l'ordre ayant conduit à l'entrée des éléments du GIGN dans l'hémicycle. Selon lui, les Sénégalais doivent savoir qui a autorisé une telle opération.
4: Et puis, qu'est-ce qui est à l'origine de la déroute de Lyon au Mondial? Les révélations se multiplient.
5: Oui, la question Arono Diouf trouve ce matin plusieurs réponses dans les journaux. L'Observateur nous plonge dans les coulisses explosives du Mondial et rapporte un gros scandale sexuel qui a fortement secoué la délégation des Lyons aux États-Unis avec la délégation sénégalaise. Selon l'Observateur, le chef cuisinier de l'équipe nationale a fait l'objet d'accusations de harcèlement sexuel 3 jours seulement après l'arrivée des Lyons à leur hôtel. Son départ précipité de l'hôtel alors que l'affaire prenait de l'ampleur, selon le journal du groupe Futur Média, a fortement perturbé l'organisation des repas de l'équipe. Ce n'est pas tout. Réumi Quotidien Sport livre également ce matin des révélations choquantes sur le fiasco du Sénégal au Mondial. Plusieurs dirigeants de la fédération, avec la présence de galantes compagnies, selon le journal, multiplier les soirées de gala et les bouteilles d'alcool.
4: Merci beaucoup, Massoba, pour cette revue de presse qui met en terme à cette édition française de la matinale. Dans quelques secondes, donc, l'édition en Wolof Ribari avec Sénat Lindiop.

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2: alors on va passer à on va rebondir sur quelques points en français je rappelle que nous recevons Elisabeth Massalé-Senghor qui est la responsable suivi évaluation à la COSIDEP 94,49% c'est le taux de réussite cette année du CFE alors un chiffre comparé à l'année dernière il faut dire qu'on a observé un bond de près de 23 un chiffre pour lequel la COSIDEP est assez dubitative. Qu'est-ce qu'il explique?
0: Bon, assez dubitative, je ne dirais pas, mais voilà, on a fait une première analyse, comme vous le dites, parce que passer d'un bond de 23%, ça mérite de faire un petit moment d'arrêt, un petit moment d'analyse pour voir concrètement, parce que vous l'avez dit, 94% de taux de réussite. C'est des résultats qui sont inédits pour le système éducatif sénégalais. Et il faut rappeler que c'est la première année où l'examen du CFE est organisé sans le concours d'entrée en sixième. C'est pourquoi on a eu un petit moment d'analyse pour voir. Bon, est-ce qu'il y a eu des mesures exceptionnelles qui ont permis au ministère ou aux acteurs d'atteindre ces résultats? Bon, s'il n'y a pas de mesures exceptionnelles, nous, on a émis quelques hypothèses.
2: D'accord.
0: Est-ce que c'est parce qu'il y a eu un essai national qui a été organisé il y a un mois et qui a permis aux enseignants d'adopter des mesures de remédiation pour les élèves? Bon, est-ce que les 150 heures qui étaient avancées de perdu dans le quantum horaire dû à la grève des enseignants, est-ce que ça n'a pas eu d'impact ou d'effet négatif sur les examens? Est-ce que l'évaluation par les compétences, le type d'évaluation par les compétences, c'est pas ce qui a permis? Donc, ce sont ces trois hypothèses qu'on a avancées.
2: Oui.
0: Mais en tout état de cause, c'est pour voir concrètement quelles mesures ont été prises pour qu'on puisse consolider ces mesures pour les années à venir. Parce que c'est vrai qu'on a eu des résultats en dents de scie hein, pour, oui. les examens du CFA et du concours d'entrée en CIS. Mm-hmm. Mais jamais on a eu un bond de 10% cette année. C'est mm-hmm. pourquoi, en tant qu'organisation de la société civile, mm-hmm. qui fait un peu le suivi des politiques éducatives et notamment l'analyse des résultats scolaires, on a voulu faire avancer ces hypothèses, tout en sachant qu'on va avoir un moment d'analyse plus approfondie à mm-hmm. partir de notre campagne citoyenne non vacances pour l'école, où chaque année, on a l'habitude de après la fin des examens du CFE, du oui. BFM et du baccalauréat, d'avoir une analyse plus approfondie pour émettre des recommandations à partir de nos

0: 14 observatoires locaux qui sont dans les 14 régions du Sénégal. Mmh. On va avoir ce moment pour plus, approfondir beaucoup plus notre, notre analyse et voir concrètement pourquoi ces résultats sont aussi inédits, pourquoi 94% de taux de réussite pour l'examen du CFE. C'est pourquoi, pour garantir vraiment un système qui est inclusif, qui est crédible et de qualité, nous, nous avons recommandé vraiment ce qu'on appelle la consolidation du cycle fondamental. Mmh. Pour assurer que chaque enfant ait des compétences minimales de base pour lui permettre d'accéder au niveau du moyen secondaire. Mais également, Rama, la, la notion, il faut qu'on tombe d'accord, qu'on redéfinisse le concept de qualité. Tout qu'est-ce qu'on entend par qualité, qualité au Sénégal? Mm-hmm. Est-ce que c'est vraiment pouvoir manier la, la langue d'apprentissage? Mm-hmm. Est-ce que c'est passer un, pouvoir passer un concours ou un examen ou un certificat? Mm-hmm. Est-ce que c'est d'avoir une moyenne minimale? Donc, il faut qu'on redéfinisse vraiment le concept de qualité. Et je pense que l'opportunité est là, le moment est favorable avec le processus de réforme, de refondation où vraiment on pourra s'asseoir et ensemble s'accorder sur ce qu'on entend par qualité. Mm-hmm. Et enfin, optimiser sur les déterminants de la qualité.
1: Oui.
0: Parce que justement, quand on parle de qualité, il y a des déterminants. Il y a un quantum horaire à respecter. Mm-hmm. Est-ce qu'on le respecte? Il y a les effectifs de classe à respecter, les ratios. Un enseignant, 45 élèves. Ici, il faut qu'on évite d'avoir des effectifs pléthoriques dans les classes.
1: Dans les
0: on le voit. Dans les salles de classe, on le voit.
1: La
0: dans
1: disponibilité la... des manuels également, c'est ça?
0: Ça, c'est un débat. Mm-hmm. On peut faire toute une émission sur la question des manuels scolaires parce qu'on on sait ce qui se passe. Et les manuels, la disponibilité des manuels, c'est un intrant de qualité. Mm. La motivation des enseignants, on a vu toutes ces années les remous qu'il y a eu concernant le statut de l'enseignant, la revalorisation de la fonction enseignante, on en parle depuis quelques années, mais également l'environnement d'apprentissage. Figurez-vous, Rama, que jusqu'à présent, il y a des écoles sans mur de clôture. Il y a des écoles qui n'ont pas de latrines séparées. Il y a des écoles qui n'ont pas de point d'eau potable. Donc, l'environnement d'apprentissage
1: également... Les conditions également, ne sont pas réunies.
0: Les conditions ne sont pas réunies. Mais également, ce qu'on appelle un peu la participation communautaire, qu'elle soit plus active. Parce que l'école est l'école de la communauté. On a l'habitude de le dire. Mm-hmm. L'école ne se résume pas ou ne se limite pas à la salle de classe entre le directeur, l'enseignant et l'élève. Mais il faut une participation communautaire très active. Il faut un suivi à domicile pour les enseignants. La question des langues nationales. Donc, il y a autant d'intrants de déterminants de qualité qu'il faut renforcer pour qu'on puisse avoir les résultats scolaires vraiment satisfaisants. Mais rassurez-vous, on va avoir une analyse plus approfondie pour soit confirmer une des hypothèses ou aller vers une autre hypothèse et formuler des recommandations.
1: Et justement, la campagne non-vacances que la COSIDE lance, justement, est-ce que vous pensez qu'à travers cette campagne-là, vous pourrez au moins mettre le doigt peut-être sur les facteurs déterminants de cela?
0: Oui, en fait, l'origine ou l'objectif même de la campagne, c'était ça. La campagne, c'était à un moment donné pour voir. C'est vrai qu'on a eu des résultats très, vraiment catastrophiques, surtout pour le BAC, le BFM
1: et tout.
0: Bon, on s'est dit, si on veut analyser la question de l'évaluation au Sénégal, il faut l'analyser de façon très, vraiment globale. Parce que l'élève qui quitte l'élémentaire va au niveau du moyen après du secondaire. Donc, c'est tout un parcours éducatif pour l'élève. Donc, ce qui nous a amené d'initier cette campagne Nos Vacances pour l'école, pour profiter des 3 mois de vacances, pour vraiment pouvoir échanger sur les défis du système éducatif. Et en ce moment, on voyait que la question de la qualité, la question des résultats scolaires, c'était un défi. L'accès moins, mais plus la question de la qualité. Donc, on a initié cette campagne pour pouvoir échanger non seulement sur la question de la qualité, mais sur la question du dialogue social, pour permettre aux acteurs... durant les vacances scolaires, de se poser, à tête reposée, d'échanger, de trouver des consensus pour l'année suivante. Donc, l'année dernière, on a analysé les résultats scolaires à travers nos 14 antennes, parce que au niveau de chaque antenne, au niveau de chaque région, on a installé ce qu'on appelle les observatoires locaux de la qualité de l'éducation, où il y a plusieurs acteurs, plusieurs familles d'acteurs, à partir d'outils, qui collectent des données, qui font une analyse vraiment très locale, une analyse très locale du contexte pour voir pourquoi, qu'est-ce qui justifie justement ces résultats. On a une remontée au niveau national, on compile le tout et on fait des recommandations à l'endroit de chaque famille d'acteurs, pas seulement à l'endroit de l'État, à l'endroit de l'État, des enseignants, mais également de la communauté. Donc, justement, c'est pour ça, pour permettre à l'État, c'est un outil d'aide à la décision, pour permettre à l'État d'avoir une vue d'ensemble sur le système d'évaluation. On l'a toujours dit, il nous faut revoir le système d'évaluation pour avoir une vue globale sur quelles sont les mesures rectificatives à prendre. Donc, vraiment, c'est ça l'objectif de ce rapport d'analyse que la COSIDEP sort chaque année et de ce moment d'échange, de dialogue à travers la campagne Nos Vacances pour l'École.
1: Merci beaucoup, Elisabeth Massali-Senghor, que je rappelle est la responsable suivi évaluation à la COSIDEP. Salam Sénégal, vous remercie.
0: C'est moi qui vous remercie.
2: Merci beaucoup.
1: Merci
2: Arona. Merci beaucoup, Ramatoulaye. Alors, l'Union Vartanek, c'est nous gagnons. C'est une Aline Diop, mon fille, Tok, Oubilène, Boumou Djokobien, beaucoup auditeurs, Ngen, Monte réagir. Inch'Allah, Soubou, Salam, week-end, 6h du matin, Aline Diop, Ngen, Tiandre.

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17: À la technique, Ibrahim Fall. Bienvenue à tous. Rencontre nationale avec les exécutifs territoriaux, acteurs des collectivités territoriales, autorités administratives, acteurs du développement local, en collaboration avec le gouvernement, invités à inscrire leurs actions dans une dynamique permanente de dialogue et de concertation. Appel du chef de l'État, Bassirou Diomaye Diakhar Faye, hier au CICAD de Diamniadio. À cette occasion, une vieille doléance des acteurs territoriaux a été rappelée et une promesse formulée, celle de la disponibilité à temps et l'augmentation en vue des fonds de dotation. Les députés de l'opposition en croisade contre ce qu'ils qualifient de dérive dans le fonctionnement de l'Assemblée nationale. En conférence de presse hier, ces parlementaires regroupés au sein du groupe Takou Wallou Sénégal et les non-inscrits ont fortement dénoncé les incidents survenus lors de la séance plénière du 29 juin dernier consacrée à l'examen du projet de révision de la Constitution, une campagne nationale et internationale de dénigrement annoncée. Coupe du monde de football, l'Algérie passe à la trappe. Les Fennec éliminés par les Suisses sur le score de 2-0 cette nuit. La Suisse qui passe ainsi en 8e de finale. Et pour les derniers matchs de 16e, Australie-Égypte ce soir à 18h, Argentine-Cap-Vert à 22h. Match à suivre en direct sur Radio Sénégal. Et puis à 1h30 du matin, la dernière rencontre de ces 16e de finale va opposer le Gabon, le Ghana à la Colombie. Ce sera à suivre en direct sur Radio Sénégal. Et c'est donc connu. Demain débutent les 8e de finale de cette Coupe du Monde. Portugal-Espagne, la grosse affiche de lundi prochain. Ce sera à 19h. C'est tout pour ce bref Lolo tout de suite.
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0: À la partie technique, Ibrahim Fall, bienvenue à tous. Rencontre nationale avec les exécutifs territoriaux, acteurs des collectivités territoriales, autorités administratives, acteurs du développement local en collaboration avec le gouvernement. Invités à inscrire leurs actions dans une dynamique permanente de dialogue et de concertation. Appel du chef de l'État, Bassirou Diomaye Diakhar Faye, hier au CICAD de Diamniadio. À cette occasion, une vieille doléance des acteurs territoriaux a été rappelée, une promesse formulée. Celle de la disponibilité à temps et de l'augmentation des fonds de dotation, j'y arrive. Nous écoutons le chef de l'État, Bassirou Diomaye Diakhar Faye, au micro de Youssouf Konté et Fatoumba Kédiouf Kanouté.
3: Chacun reconnaît que la question du financement de la décentralisation demeure un chantier majeur. Et c'est pourquoi j'ai instruit le gouvernement en relation avec le ministre chargé des Finances et du Budget, ainsi que du ministre chargé des Collectivités Territoriales, d'examiner les voies et moyens permettant de poursuivre l'amélioration progressive des ressources allouées aux collectivités territoriales. Dans cette perspective, les réformes attendues du fonds de dotation de la décentralisation et du fonds d'équipement des collectivités territoriales pourront être engagées afin de mieux répondre aux besoins des territoires et d'améliorer la prévisibilité des ressources qui leur sont destinées. À mesure que notre pays consolidera sa situation économique et retrouvera des marges budgétaires plus favorables, la question d'une révision progressive du mécanisme d'indexation sur la TVA pourra être examinée, avec pour objectif de renforcer durablement le volume des transferts en faveur des collectivités territoriales dans le respect des équilibres financiers de l'État. Parallèlement, nous moderniserons la fiscalité locale et renforcerons la capacité des collectivités à contribuer au développement économique de leur territoire.
0: Le chef de l'État, Bassirou Diomaye Diakhar Faye, hier à la rencontre nationale avec les exécutifs territoriaux, c'était au CICAD de Diamniadio. Les conflits liés à la location des terres prennent de l'ampleur dans plusieurs localités de Kaffrine. Des locataires finissent parfois par revendiquer des parcelles qu'ils exploitent depuis plusieurs années, ce qui crée des tensions sociales. Face à cette situation, le sous-préfet de Katakel a pris des mesures conservatoires pour endiguer les litiges fonciers. Eram Diagne.
4: Dans le document, les litiges fonciers ne concernent pas uniquement les limites des parcelles ou les successions. Les terres louées sont également à l'origine de nombreux conflits. C'est notamment le cas dans l'arrondissement de Katakel, département de Kaffrine, Cormac Ndiaye, sous-préfet de Katakel.
5: La location des terres est une pratique bien ancrée dans le Saloum. Après plusieurs années d'exploitation, certains locataires finissent par revendiquer la propriété des parcelles qui leur avaient été simplement louées.
4: Pour faire face à de tels différends, l'administration territoriale a instauré des mesures conservatoires. Les terres faisant l'objet d'un litige sont provisoirement retirées, aussi bien aux propriétaires qu'aux locataires, le temps de parvenir à un règlement à l'amiable.
5: Des mesures conservatoires sont prises avec une suspension provisoire de l'exploitation des terres conservées. Durant ce délai, les différentes parties sont régulièrement convoquées pour des séances de médiation. J'ai d'ailleurs suspendu l'exploitation de plusieurs champs depuis 2 ans, jusqu'à ce qu'une solution durable soit trouvée. Une approche qui vise à préserver la paix.
4: Des préoccupations qui ont largement alimenté les échanges au cours de ce forum consacré à l'accès équitable et à la sécurité foncière. Rencontre initiée par Amnesty International Sénégal. Son chargé de programme,

0: révision de la Constitution. Une campagne nationale et internationale de dénigrement annoncée. Alicia Prera.
1: Ce qui s'est passé à l'Assemblée nationale, nous ne l'accepterons pas.
2: Les députés de l'opposition sont catégoriques.
3: Nous ne céderons ni aux intimidations, ni aux violences, ni aux tentatives d'humiliation de l'opposition parlementaire.
4: Ils veulent la dictature et la violence.
2: Ces parlementaires crient à l'oppression sous toutes ses formes au sein de l'hémicycle.
3: Depuis l'installation de la majorité PASTEF, le règlement intérieur est violé de manière répétée. Les procédures sont constamment contournées. Les droits de l'opposition sont systématiquement réduits. La parole parlementaire est confisquée. Les débats sont verrouillés et les décisions sont imposées sans respect des garanties parlementaires.
4: Et en ce sens, ils nous montrent aussi qu'ils n'ont pas de repères, pas de principes, pas de vérité.
3: Jamais notre Assemblée nationale n'avait connu une telle banalisation de la violation de ses propres règles de fonctionnement.
2: Pour ces élus de l'opposition, les choses vont de mal en pis. Les événements du 29 juin dernier en sont une parfaite illustration.
1: Un incident, pire que ça, une altercation entre le président de l'Assemblée nationale et notre collègue Abdoumbo, qui a été violenté. Mais pire que ça, dont le droit à la parole a été arraché par M. Ousmane Sonko.
4: Ce jour-là, quitte à se renier, et il se renie constamment pour pouvoir adopter toutes les positions qui leur permettent d'aller là où ils veulent, c'est-à-dire de faire une emprise totale sur le Sénégal et sur ses ressources. Sur les ressources, il y a beaucoup de scandales qui se passent en dessous.
2: Désormais, les députés de l'opposition font bloc pour faire respecter leurs droits bafoués par la majorité.
0: Alicia Prera, la revue annuelle sectorielle du programme d'amélioration de la qualité, de l'équité et de la transparence prévue ce mois de juillet en prélude à cette rencontre importante, la COSIDEP, la coalition des organisations en synergie pour la défense de l'éducation publique, a organisé une pré-revue.
5: 11 recommandations retenues en 2025, parmi elles, 4 ont été entièrement réalisées dans le processus de réforme du curricula. Mamadou Ndiaye, responsable recherche et documentation de la COSIDEP.
6: L'élaboration de documents de politique, par exemple, en éducation inclusive, de l'élargissement des cadres de dialogue inclusif, la convocation des comités de suivi des accords. Mais encore, on peut citer des pas qui ont été enregistrés en matière du processus de réforme des curricula que nous avions entamé.
5: Les autres, en cours de réalisations font l'objet d'une pré-évaluation. L'objectif est de trouver des solutions afin d'améliorer le paquet qui constitue le plus grand programme du secteur de l'éducation et de la formation. Mamadou Ndiaye.
6: Entre l'année dernière et celle-ci, il y a beaucoup de choses qui sont passées. Bon nombre d'initiatives qui ont été menées, mais également bon nombre de défis qui sont révélés. Aujourd'hui, il y a la situation du numérique, il y a la question de l'introduction de l'intelligence artificielle, il y a la question des enfants aujourd'hui hors école.
5: Le ministère de l'Éducation nationale était au cœur du processus. Cherba de la direction de la planification et de la réforme au ministère de l'Éducation nationale.
7: Nous avons révisé les outils à l'aune des nouveaux objectifs, des référentiels en matière de politique au niveau national pour les aligner donc à ces effets-là. On a suivi des séances de partage avec les différents acteurs du niveau central comme du niveau déconcentré.
5: Cette première revue sectorielle du paquet se tient en prélude à la revue annuelle prévue ce mois de juillet. La participation de tous les acteurs de l'Éducation nationale est attendue.
0: Ndaï Fatou Ndiaye, et puis en sport, Coupe du monde de football, l'Algérie passe à la trappe, les Fennecs éliminés par les Suisses sur le score de 2-0 cette nuit. La Suisse qui passe donc en 8e de finale pour les derniers matchs de 16e de finale. Retenez que l'Australie fera face à l'Égypte à 18h aujourd'hui. Argentine, Cap-Vert à 22h. Un match à suivre d'ailleurs en direct sur Radio Sénégal. Et toujours à 1h30 du matin cette nuit, la dernière rencontre de ces 16e de finale à l'affiche Ghana-Colombie. Ce sera également à suivre en direct sur Radio Sénégal. C'est donc demain que débutent les 8e de finale. Portugal, Espagne, la grosse affiche attendue lundi prochain, ce sera à 19h. La Roja, un facile vainqueur de l'Autriche sur le score de 3-0 et les Portugais tombeurs des Croates sur le score de 2-1.
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0: C'est avec Mansour Ba.
9: Acte 4 de la décentralisation, Diomaye Faye dialogue avec les élus locaux. Les professions de foi du président Diomaye devant les élus sont à lire dans l'As quotidien. Le président de la République, rapporte le journal, a ouvert hier au SICAD de Diamniadio une rencontre nationale cruciale sur l'acte.

0: l'acte 4 de la décentralisation et les pôles territoriaux. L'acte 4 que nous engageons aujourd'hui n'est pas une réforme administrative de plus, c'est un acte fondateur et c'est un acte de confiance. Il procède d'un choix clair, faire de nos territoires de véritables moteurs de la transformation nationale. À ce titre, nous allons donner aux collectivités territoriales les moyens effectifs d'exercer leurs compétences en renforçant durablement leurs capacités financières, humaines et techniques, a promis le chef de l'État devant les élus. L'opération de charme de Diomaye aux exécutifs territoriaux est à la une de Source A. Expulsion du député Abdoumbou de l'hémicycle lors de la plénière du 29 juin, l'opposition parlementaire réclame des comptes. C'est à la une de Sud du Quotidien. Face à la presse hier, les députés de l'opposition, amenés par la présidente du groupe parlementaire Takoualo, Aïssata Talsal, ont consacré l'essentiel de leur intervention à dénoncer l'entrée de gendarmes dans l'hémicycle lors de l'examen de la proposition de loi portant révision de la Constitution, rapporte mon confrère Amadou Fall dans le quotidien Enquête. Pour les parlementaires de l'opposition, l'évacuation d'Abdoumbou par les gendarmes constitue une rupture avec les traditions parlementaires et soulève de nombreuses interrogations sur le fonctionnement des institutions. Abdoumbou a réclamé toute la lumière sur les circonstances de cette intervention. Le député a demandé que soient identifiés les auteurs de l'ordre ayant conduit à l'entrée des éléments du GIGN dans l'hémicycle. Selon lui, les Sénégalais doivent savoir qui a autorisé une telle opération, qui est à l'origine de la déroute des Lions au Mondial. La question trouve plusieurs réponses dans les journaux ce matin. L'Observateur nous plonge dans les coulisses explosives du Mondial et rapporte un gros scandale sexuel qui a fortement secoué la délégation des Lions aux États-Unis avec la délégation sénégalaise. Selon l'Observateur, le chef cuisinier de l'équipe nationale a fait l'objet d'accusations de harcèlement sexuel 3 jours seulement après l'arrivée des Lions à leur hôtel. Son départ précipité de l'hôtel, alors que l'affaire prenait de l'ampleur, selon le journal du groupe Futur Média, a fortement perturbé l'organisation des repas de l'équipe. Réumi Quotidien Sport livre également des révélations choquantes sur le fiasco du Sénégal au Mondial. Plusieurs dirigeants de la fédération, avec la présence de galantes compagnies, selon le journal, multiplier les soirées de gala et les bouteilles d'alcool.
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2: 10h12, minute fin de ce bulletin d'information. Merci de l'écoute. Merci à l'équipe technique. Ibrahima Fall, Séni Diop, Fatima Ndiaye Diop. La distribution, André Noël Chandoum. Réalisation, Demba Djao. Coordination, Elisabeth Agnès Sarr, El Hajj Pape Malik Ndao. Le Wolof, c'est avec Sédina Aliou Diop.

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1: 11h sur Radio Sénégal, tout de suite les brèves.
2: Adi Fatou Barry.
1: À la technique, Ibrahim Mafal, le conseil pour l'observation des règles d'éthique et de déontologie dans les médias. Corède en assemblée générale demain samedi à la maison de la presse à Babacar Touré. Il s'agira de procéder au renouvellement des instances de l'organe d'autorégulation, notamment le bureau et le directoire, convoqués tous les 3 ans. La rencontre est ouverte à l'ensemble des acteurs des médias. En Iran, funérailles du guide suprême Ali Khamenei. Le cercueil d'Ali Khamenei est arrivé il y a quelques heures au complexe religieux de Téhéran où se dérouleront ses funérailles 4 mois après sa mort dans une frappe israélo-américaine. Les autorités attendent entre 15 et 20 millions de participants pour cet hommage national de 3 jours qui commence à partir de demain à samedi. Des dirigeants et responsables d'une trentaine de pays, principalement voisins, sont attendus, dont l'ancien président russe Dmitri Medvedev. Et puis, Coupe du monde de football, l'Algérie passe à la trappe. Les Fenech éliminés par les Suisses sur le score de 2-0. Les derniers matchs des 16e se jouent donc aujourd'hui. Australie, Égypte, ce sera à 18h. Argentine, Cap-Vert à 22h. Match à suivre en direct sur Radio Sénégal. Et toujours cette nuit à 1h30 du matin, la dernière rencontre de ces 16e à l'affiche Ghana à Colombie. Match à suivre également en direct sur Radio Sénégal. C'est tout pour ces brèves. Le Wolof tout de suite.
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21: 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tournoi il faut compter pour l'instant en tout cas sur deux équipes yo xamni il est presque certain bo ñu mëna dem jusqu'au bout c'est les espagnols c'est les français
2: c'est le magazine Echo Mondial jeexna di jaajeufal ñepp ñu japp ci liggey bi dig dajé ci yenen numéro
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7: 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Vous êtes en compagnie de Kodi Bigelal Niguer à la tenue d'antenne, la partie technique nous and ko ko di Ibrahim Fall ak bolam ben dekk ñani ker ben ay rapport beaucoup de Jakarta bientôt rek payage 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

0: Merci à Ibrahim Fall à la partie technique et à Niemé Sal, maman Niemé Sal à la partie digitale. Mes chers auditeurs, vous écoutez la 92.5 RSI. Il est 12h passé de 55 minutes. Gardez l'écoute. Dans un instant à 13h, vous aurez le journal en français présenté par Cher Tidiane Gaye.
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0: Bonjour à tous, 13h, voici le journal de la mi-journée sur Radio Sénégal.
1: Cher Tidiane Diaye.
0: Au sommaire, la journée mondiale sans sachets plastiques célébrée ce 3 juillet continue de mettre l'accent sur l'interdiction de l'utilisation des sachets plastiques dans la lutte contre la pollution. Malgré les lois et les campagnes de sensibilisation, les changements de comportement font encore défaut, constat fait par notre reporter Ndeye Fatou Ndiaye au marché Tilène de Dakar. Pour une filière anacarde compétitive, créatrice d'emplois et durable, les acteurs échangent pour identifier les contraintes au développement du secteur, des contraintes qui ont pour nom accès au financement, insuffisance d'équipements de stockage. Le point avec Aissatou Sall à Ziguinchor. Coupe du monde de football, les dernières affiches de 8e de finale connues ce soir après le dernier 16e de finale Colombie-Ghana, Argentine-Cap-Vert est aussi attendu, nous dit Adram Ismaël Colli dans le magazine Éco Mondial. L'équipe nationale de basketball masculin a surpris hier la Côte d'Ivoire 85-72 avec un excellent Brankou Badio dans cette fenêtre 3 des éliminatoires Qatar 2027. Les Lions retrouvent Madagascar demain soir. La page des sports est présentée par Cheikh Diop et la revue de la presse par Mansourba.
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0: cher Tidiane Diaye.
1: À la technique Ibrahima Fallo, Digital Mam Ndiémé Sarr. Bienvenue à tous. Ce 3 juillet est célébré la journée mondiale sans sachets plastiques. Au Sénégal, la loi numéro 2020-04 relative à la prévention et à la réduction de l'incidence sur l'environnement des produits plastiques a été promulguée le 8 janvier 2020. Cependant, même consciente des dangers sur leur santé et sur l'environnement, par exemple, les femmes continuent d'utiliser ces sachets en plastique pour faire leurs courses. Notre reporter Ndeye Fatou Ndiaye a fait le constat au marché Tilène. Reportage.
2: 10 heures au marché Tilène, comme à l'accoutumée, les femmes se faufilent entre les étals pour faire leurs courses. Sous le couvert de l'anonymat, cette dame, la trentaine, tient en main un sachet en plastique bleu pour contenir ses achats, même si elle avoue que ce n'est pas dans ses habitudes de traîner avec du plastique.
3: Je viens du boulot, c'est pourquoi j'utilise le sachet. Mais moi, souvent, je fais mes courses avec le panier.
2: Sur le marché, quasiment une femme sur deux utilise les sachets plastiques. Pourtant, elles sont bien conscientes des dangers.
4: C'est plus facile à utiliser et c'est plus accessible aussi. Et plus moins cher par rapport au prix. Je suis au courant. Il y avait des communiqués qui interdisaient carrément la vente et l'utilisation des sachets en plastique. Mais vu qu'il n'y a pas eu d'autres alternatives et il n'y a pas eu aussi de contrôle, s'il y avait au moins d'autres alternatives qui auraient pu aider la population à arrêter l'utilisation des sachets plastiques, ça aurait été mieux. C'est nocif pour l'atmosphère, c'est nocif pour l'environnement.
2: Au Sénégal, la loi numéro 2020-04 du 8 janvier 2020 relative à la prévention et à la réduction de l'incidence sur l'environnement des produits plastiques est entrée en vigueur. Cependant, l'application demeure toujours un casse-tête.
1: Ndeye Fatou Ndiaye, et puis lancement à Ziguinchor des 72 heures du cadre régional des organisations de la filière Anacard de Ziguinchor. 3 jours d'échange, de promotion et d'action pour une filière Anacard compétitive et durable. Reportage Aïssatou Sall.
5: Rond-point à l'UCTV Diata, situé dans la ville de Ziguinchor. Des dizaines de stands sont installés. À l'intérieur, des exposants venus d'un peu partout de la région pour présenter leurs produits dérivés de l'Anacard.
6: Notre unité se trouve à Boutout. On a amené aujourd'hui des savons à base de pommes d'acajou et du savon liquide à base de pommes d'acajou.
7: Marie-Thérèse Diédiou, je viens de Niagis. Ça, c'est l'anacarde séchée. Ça, c'est la noix frite. L'autre, c'est la noix aussi, mais à base de sucre. De l'autre côté, nous avons le jus d'anacarde.
5: Non loin d'elle s'installe Momodou Faye qui s'active dans la vente de sacs en jute.
8: Ce qui permet de faciliter l'export des noix d'acajou. Ça permet aussi de garder l'humidité.
5: Outre les expositions, les 72 heures de Crophase, c'est aussi des panels, des B2B, mais aussi des rencontres axées sur le développement de la filière Anacard. Demba Diémé, président du Crophase, cadre régional des opérateurs de la filière Anacard.
9: À travers ces 3 jours, nous allons structurer des réflexions, élaborer des projets allant dans le sens du développement de la filière Anacard. Tout ce qui est problématique, cause, proposition de solutions, nous allons les faire à travers nos panels, nos B2B, nos rencontres. Mais ces rencontres aussi nous permettent de régler le problème des financements.
5: À l'issue des échanges, Crophase va proposer un modèle de chaîne de financement pour les acteurs de la filière Anacard. Et c'est tout ça. Pour Radio Sénégal.
1: Une autre filière, celle du cuir et de la peau, l'État a mis sur le fonds d'appui à la stabilisation pour la relance. Réunis à Diamniadio, les acteurs ont identifié des pistes pour sortir le secteur de l'ornière et un financement du fonds STAP est envisagé pour y parvenir. Fatou Mbake Diouf Kanouté.
10: La filière cuir et peau est confrontée à de nombreuses difficultés. Le financement du fonds STAP devrait permettre aux acteurs de renforcer et de développer leurs activités. Hassan Baou, président de la Confédération nationale des acteurs et industriels de la filière cuir et peau.
11: Aujourd'hui, nous avons d'énormes problèmes par rapport au financement pour pouvoir vraiment développer nos activités. Nous avons vu que personne n'a été laissé en rade. On nous a invités et on a invité surtout les femmes tanneuses et les collecteurs qui sont sur l'étendue du territoire. Et nous avons l'espoir qu'après cet atelier, nous pourrons quand même en bénéficier. La filière cuir et peau, il y a beaucoup de manquements.
10: Les tanneurs bénéficient également de l'accompagnement de la direction des industries animales pour améliorer les conditions de transformation et de préserver la santé publique. Docteur Fafa Sow, directeur des industries animales.
12: Le rôle de sensibilisation qui part de la structuration des acteurs, parce que s'il faut avoir un interlocuteur, on a trouvé un système où toute la chaîne de valeur bétail-viande est un peu désorganisée. Ils n'ont pas encore d'interprofession. Il y a plusieurs petites organisations à travers

0: conflits. C'est notamment le cas dans l'arrondissement de Katakel, département de Kafrine, Cormac Ndiaye, sous-préfet de Katakel.
1: L'allocation des terres est une pratique bien ancrée dans le Saloum. Après plusieurs années d'exploitation, certains locataires finissent par revendiquer la propriété des parcelles qui leur avaient été simplement louées.
0: Pour faire face à de tels différends, l'administration territoriale a instauré des mesures conservatoires. Les terres faisant l'objet d'un litige sont provisoirement retirées aussi bien aux propriétaires qu'aux locataires le temps de parvenir à un règlement à l'amiable.
1: Des mesures conservatoires sont prises avec une suspension provisoire de l'exploitation des terres conservées. Durant ce délai, les différentes parties sont régulièrement convoquées pour des séances de médiation. J'ai d'ailleurs suspendu l'exploitation de plusieurs champs depuis 2 ans jusqu'à ce qu'une solution durable soit trouvée. Une approche qui vise à préserver la paix sociale.
0: Des préoccupations qui ont largement alimenté les échanges au cours de ce forum consacré à l'accès équitable et à la sécurité foncière. Rencontre initiée par Amnesty International Sénégal. Son chargé de programme, Mohamedou Mustapha Diagne.
2: Il y a plusieurs conflits liés aux fonciers, des conflits de plusieurs ordres et qui malheureusement occasionnent parfois des dégâts matériels mais aussi des violences physiques.
0: Une rencontre qui se veut une étape de plus vers une meilleure sécurisation du foncier rural. Eram Diagne, Kafrine, Radio Sénégal.
3: 94,49% de taux de réussite au CFE cette année. La coalition des organisations Synergie pour la défense de l'éducation publique au CIDEP s'interroge sur la hausse de 23% comparée à l'année dernière et invite à une analyse objective selon Elisabeth Massali-Senghor, responsable du suivi évaluation. 3 hypothèses pourraient expliquer ce résultat. Je vous propose de l'écouter. Elle était l'invitée de Salam Sénégal ce matin au micro de Ramatoulaye Sarr et Aaron Diouf.
4: Est-ce que c'est parce qu'il y a eu un essai national qui a été organisé il y a un mois et qui a permis aux enseignants d'adopter des mesures de remédiation pour les élèves? Est-ce que les 150 heures qui étaient avancées de perdues dans le quantum horaire dû à la grève des enseignants, est-ce que ça n'a pas eu d'impact ou d'effet négatif sur les examens? Est-ce que le type d'évaluation par les compétences, c'est pas ce qui a permis? Donc, ce sont ces 3 hypothèses qu'on a avancées, mais en tout état de cause, c'est pour voir concrètement quelles mesures ont été prises. Est-ce qu'il y a eu des mesures exceptionnelles qui ont permis au ministère, aux acteurs d'atteindre ce résultat? Parce que vous l'avez dit, 94% de taux de réussite, c'est des résultats qui sont inédits pour le système éducatif sénégalais. Et il faut rappeler que c'est la première année où l'examen du CFE est organisé sans le concours d'entrée en 6e. C'est pourquoi on a eu un petit moment d'analyse pour voir. Parce que c'est vrai qu'on a eu des résultats en dents de scie hein, pour les examens du CFA et du concours d'entrée en 6e. Mais jamais on a eu un bond de 10% cette année. C'est pourquoi, en tant qu'organisation de la société civile, qui fait un peu le suivi des politiques éducatives et notamment l'analyse des résultats scolaires, on a voulu faire avancer ces hypothèses, tout en sachant qu'on va avoir un moment d'analyse plus approfondie à partir de notre campagne citoyenne « Non vacances pour l'école ».

0: Cheikh Diop, bienvenue.
1: Bonjour, Cheikh Tidiane Ndiaye.
0: Nous parlons football avec les éliminatoires de la Coupe du Monde U17. Aux dames, le Sénégal reçoit le Ghana cet après-midi.
1: L'équipe nationale féminine U17 du Sénégal affronte le Ghana cet après-midi au stade Léopold Sédar Senghor de Dakar. C'est le match aller du dernier tour des éliminatoires de la Coupe du Monde de la catégorie. Après avoir éliminé tour à tour la Tunisie et le Cameroun, les Lyoncelles sont prêtes pour cette dernière étape vers la qualification historique. Voici l'entraîneur adjointe Abs Gueye et sa capitaine Mariam Fati que je vous propose d'écouter.
2: On est là depuis 3 semaines, après c'est une bugue sur 3e semaine.
3: Nous sommes là depuis 3 semaines. Au début, l'effectif n'était pas au complet à cause des examens. Mais actuellement, tout le monde est présent. On prépare le match tactiquement, physiquement et mentalement. On a une fois joué face au Ghana, mais c'est une bonne équipe. Nous respectons tous les adversaires et nous allons tout donner sur le terrain. C'est un dernier virage important et nous sommes prêts. On a beaucoup appris de nos adversaires et ça va nous servir. Les matchs sont différents et les niveaux ne sont pas les mêmes. Nous sommes prêts. Ghana, c'est une grande équipe, mais on peut les battre.
4: Mais Ghana, moi, je sais ni.
1: C'est donc l'entraîneur adjointe donc Abs Gueye et sa capitaine Mariam Fati. Le match retour de ce dernier tour des qualifications est prévu le 11 juillet à Accra avec l'enjeu de décrocher une qualification historique.

0: historique donc à la Coupe du Monde pour le Sénégal. Le mondial se tiendra du 17 octobre au 7 novembre au Maroc. Au total, 31 sélections africaines participent à cette campagne. Seules 4 rejoindront le pays hôte pour la phase finale du mondial.
1: Après un très bon mondial, Ismaël Sarr pourrait rejoindre un grand club anglais.
0: Manchester United aurait pris contact avec les représentants de l'ailier de Crystal Palace afin de se renseigner sur sa situation et d'évaluer la faisabilité d'un éventuel transfert. Le journaliste Ben Jacobs indique également que le club mancunien apprécie le profil du meilleur buteur sénégalais en Coupe du Monde sous contrat avec Crystal Palace jusqu'en 2029. Ismaël Sarr ne sera toutefois pas facile à déloger. Recruté en 2024 en provenance de Marseille, l'ancien joueur de Metz est aujourd'hui considéré comme l'un des joueurs les plus importants de l'effectif de Crystal Palace. Selon la presse anglaise, les dirigeants de Crystal n'envisageraient pas un départ qu'en échange d'une offre conséquence.
1: Coupe du monde de football, un autre représentant africain quitte la compétition.
0: Après le Sénégal, une autre équipe africaine a été éliminée dès les 16e de finale. Il s'agit de l'Algérie qui a été battue hier par la Suisse 2-0. C'est d'ailleurs la dernière rencontre jouée par Riyad Mahrez qui a décidé de prendre sa retraite internationale. Hier également, le Portugal s'est qualifié sur le fil face à la Croatie 2-1. L'Espagne a écrasé l'Autriche 3-0 et l'Espagne rejoint donc le Portugal en 8e de finale de cette Coupe du Monde. Deux autres représentants du continent entrent en lice vendredi à 18h. L'Égypte de Mohamed Salah et de Omar Marmouche fait face à l'Australie à Arlington. À 22h, les requins bleus du Cap-Vert défient l'un des grands favoris de cette compétition et le champion du monde en titre, l'Argentine. Une affiche certes déséquilibrée sur le papier, mais les Cap-Verdiens qui ont déjà réussi leur compétition n'ont rien à perdre dans ce match.
1: Et puis nous parlons basketball, les Lions qui retrouvent la tête de leur groupe de qualification mondiale.
0: Hier, le Sénégal a pris sa revanche sur la Côte d'Ivoire. Les Lions se sont imposés sur le score de 85-72 au stade Marius Ndiaye dans le cadre des qualifications à la Coupe du Monde mondiale prévue au Qatar en 2027. Grâce à ce succès, le Sénégal consolide sa position dans ses éliminatoires et prend surtout la revanche sur les Ivoiriens, celles qui les avaient battus donc lors des deux premières fenêtres. Une victoire convaincante qui relance pleinement les Lions dans la course à la qualification. Les hommes du coach Ngane Dessé Gana Diop prennent la première place du groupe B devant la Côte d'Ivoire, la République démocratique du Congo et Madagascar.
1: Cheikh Diop, vous le disiez il y a quelques instants, l'Argentine championne du monde en titre affronte ce soir la grande révélation du tournoi, le Cap-Vert. L'écart sur le papier est immense, mais le terrain a déjà réservé d'immenses surprises dans ce mondial. Pendant ce temps, ici au Sénégal, les supporters continuent de grincer des dents après l'élimination des Lions. Adramé Ismaël Colly nous en dit plus dans votre magazine Éco Mondial.
2: Bienvenue à tous. Trois défaites en quatre matchs. Un coach qui se cherchait, une défense qui a pris l'eau. Le Sénégal a laissé passer une grosse occasion de se racheter. Éliminé au stade des sixièmes de finale, les Lions n'ont jamais joué un match abouti. Papa Mamadou Ndao.
3: La déception, le désespoir, la tristesse, ces Sénégalais abattus par le parcours indigne d'un champion d'Afrique interaméricaine. 4 matchs, 3 défaites et une seule victoire face à la plus faible équipe de la poule. Le bilan est catastrophique pour une formation qui était sur le toit de l'Afrique il y a tout juste 6 mois. La non-sélection de Malang Sarr, décriée, les cadres qui reviennent de blessures, des matchs amicaux qui n'ont finalement servi qu'à meubler le temps. Finalement, un parcours chaotique. Et sans surprise, les tâtonnements et les nombreuses pertes défensives imposées par le coach Thiaw ont posé très lourd sur la balance. Le Sénégal a encaissé 9 buts en 4 matchs du jamais vu. On n'a jamais été aussi fébrile. Défense expérimentale, changement tardif ou inapproprié, des joueurs émoussés physiquement, tous les sillons ont été rouges. Sorti in extremis avec 3 points, les Lions avaient tout pour passer. Mais encore et encore, on semble à moins de 100 minutes de la fin. Jamais dans cette compétition, le coach n'a réussi des ajustements tactiques ou fait des bons choix. La seule bonne note, c'est en attaque, où le Sénégal a scoré à 10 reprises. Et forcément, Ismaël Sarr, un taille patron avec ses 4 réalisations en est la grosse satisfaction. Une élimination logique ou pas, Pape Thiaw a fait ses choix et a perdu. Pendant ce temps, les footers sont plus que jamais dégoûté. Pape Moumoudou Ndaw Thiès pour Radio Sénégal.
2: À Sédhiou, la déception était toujours palpable au lendemain de l'élimination. Les supporters rendent hommage au parcours des Lions tout en analysant les moments décisifs de cette campagne. Maria Moussouane.
4: Battu 3 buts à 2 par la Belgique au terme d'une rencontre spectaculaire, les Lions quittent la Coupe du Monde avec de nombreux regrets. À Sédhiou, les supporters ont vécu chaque minute avec passion. La déception est encore palpable si la combativité des hommes de Pape Thiaw est unanimement saluée. Les discussions portent désormais sur les choix tactiques qui ont marqué cette rencontre. Pape Sané et Bassirou Ndiaye.
5: La nuit a été longue, très longue. Jusqu'à la 65e minute, les Sénégalais géraient bien jusqu'au moment où Pape Thiaw est intervenu pour nous faire un changement que nul n'ignore. Que seul lui sait, alors que le jour lui-même, après le match, a dit qu'il ne sentait aucune fatigue. Pourquoi les faire sortir, Pape Gueye et Habib Diarra, le buteur?
6: Jusqu'à la 70e minute, l'équipe était en place. Bon, ce qui manquait, il fallait marquer le troisième but pour tuer le match complètement.
4: Au lendemain de cette élimination, les analyses se multiplient dans les quartiers de Sédhiou. Les supporters reviennent sur les moments clés du match et s'interrogent sur les décisions prises par le staff technique.
5: Faire entrer des joueurs qui n'ont nullement apporté rien du tout à l'équipe pendant 25 minutes. C'est avec une très grande désolation. Pape Gueye était le métronome du milieu de terrain. Habib Diarra, avec ses pressings et ses marquages, gênait la relance de l'équipe de la Belgique. Mais il faut en tirer une conclusion, c'est que nos joueurs ont un niveau très élevé, mais par contre, notre entraîneur a un niveau très bas.
6: Les remplaçants n'ont pas pu gérer le match et ils n'étaient pas dans le bain. Raison pour laquelle ils n'ont pas pu aussi encore le niveau de jeu. Tout le monde pensait que le match était plié.
4: Malgré la déception, la fierté l'emporte peu à peu. Les supporters saluent le parcours réalisé par les Lions durant cette Coupe du Monde et restent convaincu que cette génération a encore de belles pages à écrire. Ils espèrent que cette élimination servira d'enseignement pour mieux aborder les prochaines compétitions. RTC du Radio Sénégal, Maria Massouane.
2: L'élimination cruelle du Sénégal a plongé les supporters de Matam également dans une immense déception entre critique des choix tactiques de Pape Thiaw et soutien indéfectible de la jeunesse locale envers le gardien Mori Diaw. La pullule a du mal à passer. Reportage Moussa Souto Dianka.
7: Déception et tristesse, tels sont les maîtres mots qui animent certains supporters sénégalais. C'est le cas de Bounefal, alias Didier Boups.
8: On est vraiment déçus. Parce que Pape Thiaw, il a mal coaché. Non. Pape Gueye ne devrait pas sortir. Ni Elima Ndiaye. Il est dans ses masses. On n'est pas beau jeu de l'ami Kamara ni Pape Matar Sarr. Je ne peux pas lui pardonner. On a une très belle équipe. Mais tout ça, c'est faute de Pape Thiaw. Mieux qu'Alain Cissé. Tellement touti.
7: C'est l'inexpérience du coach Pape Thiaw qui nous a menés dans cette situation regrettable, déplore ce membre de la commission régionale des arbitres de Matam, Nyansi.
9: Comme pratiquement la plupart des Sénégalais l'ont constaté, nous avons perdu hier un match vraiment que nous avions déjà gagné. Nous avions déjà gagné. Et malheureusement, par manque d'expérience donc, de notre coach, Pape Thiaw, nous a vraiment causé cette défaite amère. Surtout faire sortir Pape Gueye, un milieu de terrain redoutable, et faire entrer un jeune inexpérimenté, Tino de Lamine Camara.
7: Ce jeune salue la bravoure des joueurs et encourage Mori Diaw. Abdoul Sow, habitant de Belichoy.
10: L'entraîneur nous a sacrifiés, mais les joueurs ont été excellents. J'en profite pour féliciter Mori Diaw. Je l'encourage. Qu'il continue, il a un bel avenir.
7: L'élimination du Sénégal par la Belgique reste amère et certains supporters s'interrogent sur la qualité des entraîneurs locaux. Matam Moussa Souto Dianka, RTS.
2: Véritable révélation de la phase de groupe, le Cap-Vert défie l'Argentine, championne du monde en titre en 16e de finale au stade de Miami ce soir. Sur le papier, cette rencontre est considérée comme l'une des plus déséquilibrées du tournoi. D'un côté, l'Argentine fait figure de rouleau compresseur avec une armada offensive portée par un Lionel Messi étincelant. De l'autre, les requins bleus du Cap-Vert ont créé l'exploit de se hisser au second tour en s'appuyant sur une immense solidité défensive et une incroyable résilience. Benoît Badiane nous présente l'affiche.
11: Argentine-Cap-Vert, un véritable choc des extrêmes opposant les champions du monde en titre à l'invité surprise et révélation africaine. Le Cap-Vert dispute sa première Coupe du Monde et a réalisé un exploit historique en se qualifiant pour les phases à élimination directe sans perdre le moindre match, enchaînant 3 nuls héroïques, notamment contre l'Espagne. Le sélectionneur Boubista s'appuie sur un bloc défensif très compact et hermétique, protégé par Kevin Pina et guidé par le vétéran gardien de but Vosinha. De son côté, l'Argentine de Lionel Messi fait figure de grand favori, mais devra se méfier de cette équipe capverdienne. L'Albicéleste est sur une belle lancée en Amérique du Nord. Elle fait partie des trois équipes sur les 48 engagées à avoir fait carton plein lors de la phase de groupe. Pour sa sixième participation au Mondial et alors qu'il vient de fêter ses 39 ans, Lionel Messi continue d'épater la planète football. Il côtoie le Français Kylian Mbappé dans la course au soulier d'or meilleur buteur avec 6 réalisations en 3 rencontres. La Pulga jouera quasiment à domicile à Miami où il évolue en club depuis 2023, mais en face, le Cap-Vert n'a aucune raison de trembler après avoir tenu en échec l'Espagne et l'Uruguay. 0 but partout, deux anciens vainqueurs de l'épreuve. L'Argentine et le Cap-Vert ne se sont jamais rencontrés dans l'histoire du football. Ce 16e de finale de la Coupe du Monde 2026 à Miami est leur premier duel officiel. Le vainqueur affrontera l'Australie ou l'Égypte à Atlanta lors des 8e de finale.
2: Argentine, Cap-Vert, match à suivre en direct sur Radio Sénégal International à partir de 22h. Un peu plus tôt, à 18h, Égyptiens et Australiens vont en découdre. L'Espagne s'est imposée hier logiquement 3-0 face à l'Autriche et a validé son billet pour les huitièmes de finale de la Coupe du Monde. Une victoire qui montre la montée en puissance de la Roja avec un collectif bien huilé. Notre consultant, Cher Tidiane Bitey, analyse la prestation de Lamine Yamal et compagnie au micro de Benoît Badjan.
12: La RCK a été respectée, une équipe d'Espagnols qui monte en puissance parce qu'on a jugé à partir du premier tour, ça a été un peu timide, même s'ils avaient deux victoires et un nul contre le Cap-Vert difficilement, ça a été un peu poussif. Deux victoires contre l'Uruguay et l'Arabie Saoudite, mais on voit une équipe qui monte en puissance parce que ils commencent déjà à réciter le football individuellement. Des joueurs comme Lamine Yamal, ils reviennent au niveau et ça c'est extrêmement important. En plus du fait que c'est une équipe qui est très efficace devant, ils mettent des buts, aujourd'hui ils sont à 8 buts, ils n'en ont pris aucun but, c'est déjà important en défense dire que c'est une équipe très efficace, bien organisé. Et si on juge collectivement une équipe dans son organisation défensive, aujourd'hui c'est le cas avec les Espagnols, parce que chaque fois qu'ils ont perdu le ballon, dans les 10 secondes ils le reprennent. C'est véritablement le collectif qui a eu raison, en tout cas qui a décidé du résultat, même si l'on voit certaines individualités qui sont vraiment au-dessus du lot, qui excellent, mais c'est toujours un collectif soudé qui élabore bien, qui sort bien, en tout cas qui évolue dans tous les comportements pour essayer de dominer l'adversaire.
11: Est-ce qu'on peut compter sur cette équipe espagnole pour la suite, peut-être le Caridas?
12: Oui, je crois que c'est une équipe qui peut aller jusqu'au bout. Comme on l'avait pronostiqué avant, compter sur les Espagnols, les Argentins, les Français, mais en tout cas les équipes, les deux équipes, alors qui sont les plus convaincantes aujourd'hui, c'est les Espagnols et les Français.
2: Merci à vous, coach. Cher Tidiane Bitey, c'est la fin de votre magazine Eco Mondial. Merci de nous avoir écoutés. Rendez-vous dans nos prochains numéros. Même heure, même fréquence.
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1: C'est avec Mansourba.
18: Acte 4 de la décentralisation, Diomaye Faye dialogue avec les élus locaux. Les professions de foi du président Diomaye devant les élus sont à lire dans l'As quotidien. Le président de la République, rapporte le journal, a ouvert hier au SICAD de Diamniadio une rencontre nationale cruciale sur l'acte 4 de la décentralisation et les pôles territoriaux. L'acte 4 que nous engageons aujourd'hui n'est pas une réforme administrative de plus. C'est un acte fondateur et c'est un acte de confiance. Il procède d'un choix clair, faire de nos territoires de véritables moteurs de la transformation nationale. À ce titre, nous allons donner aux collectivités territoriales les moyens effectifs d'exercer leurs compétences en renforçant durablement leurs capacités financières, humaines et techniques, a promis le chef de l'État devant les élus. L'opération de charme de Diomaye aux exécutifs territoriaux est à la une de Source A. Expulsion du député Abdoumbou de l'hémicycle lors de la plénière du 29 juin. L'opposition parlementaire réclame des comptes. C'est à la une de Sud du quotidien. Face à la presse hier, les députés de l'opposition, amenés par la présidente du groupe parlementaire Takoualo, Aïssata Talsal, ont consacré l'essentiel de leur intervention à dénoncer l'entrée de gendarmes dans l'hémicycle lors de l'examen de la proposition de loi portant révision de la Constitution, rapporte mon confrère Amadou Fall dans le quotidien Enquête. Pour les parlementaires de l'opposition, l'évacuation d'Abdoumbou par les gendarmes constitue une rupture avec les traditions parlementaires et soulève de nombreuses interrogations sur le fonctionnement des institutions. Abdoumbou a réclamé toute la lumière sur les circonstances de cette intervention. Le député a demandé que soient identifiés les auteurs de l'ordre ayant conduit à l'entrée des éléments du GIGN dans l'hémicycle. Selon lui, les Sénégalais doivent savoir qui a autorisé une telle opération, qui est à l'origine de la déroute des Lions au Mondial. La question trouve plusieurs réponses dans les journaux ce matin. L'Observateur nous plonge dans les coulisses explosives du Mondial et rapporte un gros scandale sexuel qui a fortement secoué la délégation des Lions aux États-Unis avec la délégation sénégalaise. Selon l'Observateur, le chef cuisinier de l'équipe nationale a fait l'objet d'accusations de harcèlement sexuel 3 jours seulement après l'arrivée des Lions à leur hôtel. Son départ précipité de l'hôtel, alors que l'affaire prenait de l'ampleur, selon le journal du groupe Futur Média, a fortement perturbé l'organisation des repas de l'équipe. Réumi Quotidien Sport livre également des révélations choquantes sur le fiasco du Sénégal au Mondial. Plusieurs dirigeants de la fédération, avec la présence de galantes compagnies, selon le journal, multiplier les soirées de gala et les bouteilles d'alcool.
19: Cher Tidiane Diaye.
1: Et c'est la fin de cette édition à 13h30. Merci à l'équipe technique Ibrahima Fall, assisté de Seni Diop, Fatima Ndiaye Diop, Mam Ndiémé s'arrêtait au digital, CDM André Noël Tchandoum, production Amadou Ndiaye, réalisation Ndeye Arambay, coordination générale Papa Malindao, Elisabeth Agnessar. Merci, bon après-midi à tous.
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25: Merci à Cheikh Tidiane Diaye pour le journal en français. 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Vous êtes en compagnie de Kodi Bigué la Linguère à la tenue d'antenne à la partie technique nan nek maman Ndiembe Sar Sarène bi añogo de wa añ baangi ñew den buru la dara metti ñu ngi lay ziar bu wéré wéré di fatali mbok auditeurs il est 13h passé de 33 minutes di wax rek juma mubarak rek di len di gungé rek ci walu rek alcorane karim bi fi ak ñaané waxtu tek fan wéne minutes

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10: 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Très chers amis auditeurs, par la grâce de Dieu subhanahu wa ta'ala, puis avec l'aide de Sokhna Adia et de Diop, nous sommes ensemble en ce jour béni autour de notre 34e appel. Vous qui croyez en moi, nous avons choisi le verset 14 sourate Taghabun qui invite les chefs de famille à la clairvoyance et à l'indulgence. 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Le verset nous dit: vous qui croyez en moi, certaines de vos épouses et de vos enfants sont vos ennemis. Méfiez-vous d'eux. Si vous êtes indulgents envers eux, si vous passez l'éponge et leur pardonnez, Allah est indulgent et miséricordieux avec vous. Sachez que vos biens et vos enfants sont une épreuve, mais une récompense immense vous attend auprès d'Allah. Craignez Allah autant que vous pouvez. Écoutez, obéissez, soyez charitable. C'est dans votre intérêt. Heureux ceux qui échappent à la cupidité de leur nafs. Boki. 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La famille est naturellement considérée comme le premier protecteur, le premier cadre d'entraide. C'est pourquoi ce verset attire notre attention que ce n'est pas toujours le cas. Il nous dit, parmi vos biens et vos enfants, vos biens et vos enfants sont une épreuve. Ok. 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empêchés par leurs épouses et leurs enfants de rallier Médine quand ils purent enfin émigrer et découvrir ce qu'ils avaient raté ils décidèrent de sévir contre leurs épouses et leurs enfants c'est alors qu'Allah subhanahu wa ta'ala révéla ce verset pour les tempérer et leur dit sachez que vos biens et vos enfants sont une épreuve boki sababu nuzulu layji moy bi yalla santane gaday dafa ci am ay 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ba'du amwalikum wa awladikum ce n'est donc pas toutes les épouses tous les enfants car un ennemi veut toujours ton malheur mais comment imaginer que cet ennemi que celui qui te veut du mal soit un membre de ta propre famille et dans ce cas qu'est-ce que tu dois faire okay. 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jangal premièrement faire prendre ses précautions être vigilant faire de la prévention fahzaruhum la deuxième chose c'est qu'il faut faire preuve d'indulgence de patience avoir la force de pardonner 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nga muñ jéggelé jëlalé balé ali boka defé le verset 34 sourate fussilat nous dit à part de ce moment, tu pourras transformer les membres de ta famille en des amis sincères. Car il dit répondre au mal par le bien, répondre au mal par le bien, transforme ton ennemi en ami intime. Mais pour cela, il faut de la patience et l'aide, l'assistance d'Allah subhanahu wa ta'ala. Boki. 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arrogance, je cite, « On ne peut pas dépendre de moi et me manquer de respect ». Mais un tel chef de famille ne bénéficiera certainement pas de l'aide divine. Il n'a pas un « zuhazin azim ». Ok. Bon, ce que vous avez dit, c'est que votre maison ne peut pas se battre, do muñ do jëlale do jéggalé fo tollu yaangi nan and ka nak ak fuuy man nak ken duma yaakar yapma yow ko la yaakar ñepp yalla 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disait le prophète alayhi salam, protège-moi contre un voisin malveillant, contre une épouse qui fait blanchir mes cheveux avant l'heure, contre un enfant qui me rend malheureux, contre des biens qui causent ma perte, contre un ami qui apparemment est bienveillant, mais dont le cœur est plein de haine, un ami qui camoufle mes bienfaits, et dévoile mes erreurs et mes fautes. 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

contrairement à ce que l'on pourrait penser à la lecture de ce verset, que le Coran stigmatise les femmes et les enfants, il n'en est pas ainsi. Le Coran ne donne pas tous les torts aux épouses et aux enfants. Il dit, bien, je le répète, certaines de vos épouses et de vos enfants. Ce qui sous-entend qu'une majorité, que beaucoup d'épouses et d'enfants sont amis de leurs époux, de leurs pères. Boki. 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xariti borom kër lañu sen xariti wayjur lañu et la réalité témoigne que beaucoup d'épouses assistent leurs époux, les encouragent à obéir à Allah subhanahu wa ta'ala. La majorité des femmes s'acquittent de leur responsabilité conjugale, couvrent leurs époux de telle sorte que tout le monde, toute la communauté respecte leurs époux. 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épouses personne ne nous adresserait plus la parole donc nous devons toujours dire merci à nos épouses et à nos enfants boki ñun ñëpp woor nañu ni budul won ak malanu sutura bi nga xamni suñuy soxna 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Et puis, amis auditeurs, l'hostilité conjugale est aussi le fait des hommes. Car, dit le verset 20, sourate le discernement, nous vous éprouvons les uns par les autres pour tester votre patience. 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Beaucoup de chefs de famille, amis auditeurs, sont de véritables ennemis de leurs épouses et de leurs enfants. C'est ainsi que Dieu a éprouvé des femmes par des époux irresponsables qui n'entretiennent pas leur famille, se déchargent sur leurs épouses, leur interdisent le voile, le travail salarié, de faire la charité avec l'argent du couple. 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
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Ces époux, je les appelle des époux épreuves, des maris fitna, cherchent à couper leurs épouses de leurs parents, de leurs frères, de leurs sœurs, de tous ceux sans qui elle ne serait pas son épouse. Un mari fitna autoritariste est plus blâmable que l'épouse fitna à cause de sa position de chef de famille. Il faut que cela soit clair. 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Tu reconnaîtras un époux fitna, un chef de famille ennemi de sa famille à son double visage. C'est un Samba Allah. Hors de chez lui, il est ouvert, disponible, serviable, affectueux. Mais dès qu'il entre dans sa maison, aussitôt les rires cessent. Le silence apeuré s'installe. Chacun se retire dans son coin en priant Dieu subhanahu wa ta'ala qu'il reparte le plus loin et le plus longtemps possible. 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préserve sa chasteté respecte ses obligations conjugales on lui dira le jour du jugement entre au paradis par la porte de ton choix boki digen ni yonent bi alayhi salam daf len wax lu neex moné digen 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La meilleure des créatures leur dit, la satisfaction de Dieu à ton égard est conditionnée à celle de tes parents. Si tes parents sont contents de toi, Allah est content de toi, tant que c'est dans les règles et les normes acceptées par Dieu, subhanahu wa ta'ala. 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
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Le salut du chef de famille est conditionné au respect de ses obligations envers ses épouses et ses enfants. Le prophète alayhi salam nous dit « Trois n'entreront pas au paradis. » Un daïus, une femme qui se prend pour un homme, et un ivrogne. 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ce qu'est un ivrogne mais pas un dayus il dit un dayus c'est un chef de famille qui ne surveille pas qui fréquente sa famille. C'est un chef de famille qui tolère le libertinage dans sa famille, dans les membres de sa famille, dans sa propre maison. 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dire donc ami auditeur qu'un chef de famille ne se sauvera jamais seul tandis que ses épouses et ses enfants vont brûler en enfer. Non, car la famille est comme un bateau en pleine mer. Tous collaborent pour arriver à bon port ou bien tous se noient en cas de naufrage. 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ci bir geej le verset 6 surat tahrim nous le dit croyant protégez-vous et protégez vos proches d'un feu dont le combustible est des hommes, des djinns et des pierres. Ok. 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
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Fais de nous des guides pour les vertus. 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

pour que l'époux éprouvé dans sa vie conjugale puisse trouver la force de patienter, d'être résilient. Allah subhanahu wa ta'ala lui propose les exemples de Noé et de Lot, alayhim as-salam. Deux prophètes trahis par leurs épouses. 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Allah subhanahu wa ta'ala lui propose l'exemple de Asiya, une croyante, imaginez, épouse de Pharaon qui s'est proclamé Dieu, au-dessus de Dieu subhanahu wa ta'ala. 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Et cette sourate relate un comportement indu des épouses du prophète alayhi salam. Envers qui? Envers la meilleure des créatures, le sceau des prophètes, la miséricorde divine faite homme. Mais que fit le prophète alayhi salam? Il passa l'éponge et pardonna, comme le dit ce verset 14 Sourate Tahrim. Boki. Mais ça lit mal tout deux. 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doivent tous deux considérer la récompense immense qu'Allah leur réserve s'ils suivent ses conseils et font preuve de patience. Craignez Allah dans la limite de vos capacités, écoutez-le, obéissez-lui subhanahu wa ta'ala et à son prophète paix et salut sur lui. Soyez charitable, indulgent, en répondant au mal par le bien. Et il conclut, khayran li anfusikum. C'est mieux pour vous. 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miséricordieux qui n'a pas de pitié envers son semblable boki li yalla wax yonentou alayhi salam firi nak mune la yarhamillahu man la yarhamin nas mune yalla du yeuram
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Il nous l'a dit, le miséricordieux accorde sa miséricorde à ceux qui sont empathiques, indulgents, qui ont pitié de leurs semblables. Soyez indulgents avec ceux qui sont inférieurs. Ceux qui vous sont inférieurs, celui qui est au-dessus de vous sera miséricordieux envers vous. La parenté est le câble du miséricordieux. Celui qui la renforce, Allah le miséricordieux le renforce. Celui qui la coupe, Allah coupe tout lien avec lui. 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ne voulez-vous pas que Dieu vous pardonne. Dieu est indulgent et pardonneur avec ceux qui sont indulgents et pardonneurs. 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
2: Merci beaucoup Abdoukhader Nia Black Jadre, le grand Saint-Louisien. Alors, Jadre Mondek, Radio Sénégal International, 92.5 FM. Black Jadre, merci beaucoup. Du côté de Dakar FM, nous avons Ndikoufal, Cham et Innocence Sarr. Black Jadre est assisté techniquement par le grand Khalif Maoudou Malik Lo, le grand Rifiskoa de Dakar. Vous êtes avec nous où à la place de la nation, au village de la Coupe du Monde 2026. Ici, l'ambiance est délirante. 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yeen ba 28h30 ici à la régie centrale ci fof nga xam di mom moy village de la Coupe du Monde 2026. Amadou Nicolas Cham, l'excellent, mi ngi andandok ñun Souley Barry Oumar Ba fasiyene donc assisté ñu techniquement sama rak sama kharit la grande maman ba midi première maman ba Dakar FM ñi ngi lay nuyu bu baaxa ba. Mais on va saluer l'auditoire avec la musique pour ne pas dire dans les caresser musicalement avec Amadou Nicolas Cham.

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Il se nomme Ismaël Lecune, merci beaucoup. 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

0: No Woman No Cry sur Radio Sénégal International en synchro avec Dakar FM et vous, nos amis des stations régionales. La grande Kouma Maron, Kouma Ninka Unui Boubarba. Mama, la haute culture, la vraie, est une œuvre d'art. Si telle est une pièce unique, tu es très bien habillée, bien enveloppée dans sa robe. Hein? C'est. Ah, n'est-ce pas reprendre. Non, est-ce que Menotinako. Je crois que. J'avais dit, la haute couture, la vraie, est une œuvre d'art si telle est une pièce unique. Yere, Bukawer, Nyao Kamunaïs, Mouirafet, la plupart, Ben Laydon. Tete, Yere, Bikiwo, Amut Solo, Nyeti pièce, Ben Renga, Sol, Rob. Boudjouge, tu kawa, tu tu tu tu tu tu tu tu tu tu tu.
1: Merci.
0: On sera ensemble jusqu'à 21h30 sur Radio Sénégal International, Dakar FM et les stations régionales.
1: Effectivement.
0: Alors.
1: Merci.
0: Manglay de l'offre.
1: C'est vendredi, mon collège.
0: Ah, d'accord. Ah, oui.
1: Amadou Nico.
0: Fatima Guéni, voilà, une manga.
1: Innocence Boubacha, de nous à scène nationale Tamit, de nous auditeurs, Fouaïnek, nous les Boubacha, de l'en voir direct. Nous avons ici place de la nation, comme nous avons fait tous les jours, parce que nous avons mondial, Bidjer, Bekaï, Mamagay, comme nous avons fait, nous avons continué de faire.
0: Mais pour préciser, parce que Gaï, de nous yakaron, ni Sénégal, comme de faut gagner, de faut mener un 2-0, nous fait que faut 3, Reng mondial, qui est village de la Coupe du Monde, de faire hier, Manilène de continuer pour finale. Ambiance vinyle est demain.
1: Non, elle est demain.
0: Ouais, ambiance vinyle.
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0: 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Allez, on continue de plus belle sur Radio Sénégal 92.5 FM.

la nouvelle version du Bongo Sex of Healing. On est le vendredi, on prépare le samedi. C'est comme ça sur Radio Sénégal International. 92.5 FM. 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
0: L'ambiance dance pour préparer le week-end, on y est déjà avec Radio Sénégal International. Maman va caïman reggae avec vous. 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

Alors, elle n'est pas si facile que vous le croyez. Ça, c'est Gloria Estefan. Gloria Estefan. Avec Gloria Estefan. Eh oui. C'est comme ça, Gloria Estefan. Maya Nunek. Du côté du service des logistiques Magagne. Ça c'est Gloria Estefan, le morceau c'est Conga Music. Et pour cette texture musicale, vous avez une batterie grondante, mais vous aurez de la guitare, de la mélodie. Eh oui, RSI, Radio Sénégal International.

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Merci beaucoup Massamba Diouf. 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

0: 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En synchro avec les stations régionales Nord, Sud, Centre, Est, Ouest. National avec connecté sur le net. Maman Babeka et Maman Gay, Oumar Ba, Souley Barry, Amadou Nicolas, pour vous. Ah, on se régale comme ça. Ok, Jerejef Boki, Yenenge Andonok Nyoun, qui est Radio Sénégal International, 92.5 FM. Fasiyene Andonok Yenak, 21h30, 9h. Boutegale Fanweri, Munich, Tchigoudigi. Après, Bounche Djougé, Rekdani, Djorwa, Desk Sport. Après, Nak, Bounche Djougé, Nyo Andonok Yen. Chifiga Khamne Momoy, village de la Coupe du Monde 2026. Une ambiance mondiale, parce que c'est la Coupe du Monde. Mama. 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
1: la police nationale est là
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la nouvelle version de Kiki à Jérusalem. Allez, Kumba. Nous y voici, Dougou, Kamba.

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On n'est pas fatigué, surtout apathique. Jérusalem. Une des versions.

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0: 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Salut Nord, Boko Wakhereng Maman, RTS Lugangafa, RTS Saint-Louis, RTS Matam.
1: Matam.
0: Oui, après que RTS Centre, Danganan Kaoulak. 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
0: 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contre Belgique, c'est le football. C'est le football, maman.
1: C'est le football.
0: Je suis très bien. Je suis très bien. Je suis très bien. Je suis très bien. Je suis très bien. Je suis très
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0: moy délégation générale à l'entrepreneuriat rapide. Wow. Amna tamit programme national de lutte contre le paludisme.
1: Effectivement.
0: PNLP.
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0: Nous sommes au Centre national de transfusion sanguine, Centre national de transfusion sanguine. 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Mais de l'autre côté, on a Khalifa Lo du côté des radios Sénégal International, à la grande Nikou Fall Kiam, du côté de Dakar FM, Andalog Youn, Lol Nak Nekolo Am Solo, Nyom Baraya, Nyom Sini, Nyom Aram Falcone, Nyom Nyingi Tchachène National, Wa CDM, Ousmane Diop, Wa Postu Synchro aussi, Nying Leduni, Ousmane Diop, Boko Vahese Heldeidem Sechami, André Noël Chandou, Deidem Tiseidou, Deidem Marijo, Deidem Ti La Grande. Ndiemé, Sar, voilà. Postu Senkoro, Nyom Assou Niangafa, Nyom Hadja Fatim Sissé, ak Nyom Siki Djey,
1: Madame Ndaw Magafa,
0: Madame Ndaw Magafa, Madame Sissé Mingifa, Madame Sissé aussi, qui Ndaw Sissanti Djey, Abi Djey, la grande Abi Djey, voilà. Donc c'est toute une équipe mobilisée pour Andandogwa Sénégal, station régionale. Nord, sud, est, ouest, centre, Andonobiul. Voilà. Alors, on y va en musique, c'est Radio Sénégal International 92.5, Dakar FM 94.5. Ailleurs, Angélique Pidio. Oh! Wambo, Lambo. Wambo, Lambo.

La grande Mamba, on s'est régalé avec la grande africaine, pour ne pas dire la béninoise, Angélique Kidjo. Nous avons porté la voix africaine, porté également le drapeau aux femmes africaines. Alors, c'est le vendredi. Oui. Ah, mais tu le dis, nous déglou. C'est Maman Ba de midi première. C'est Maman Ba de midi première.

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On sera ensemble jusqu'à 21h30 et on est ensemble. On vous amène l'ambiance de la Coupe du Monde chez vous à partir de la RTS.

0: nation, maman.
1: Il est 19h passé de 19 minutes. Nous sommes ici, place de la nation Bekaï, comme nous l'avons dit. C'est nous, nous sommes auditeurs, nous sommes au Sénégal, Coupe du Monde, Inch'Allah. Nous savons qui est la Coupe du Monde. Nous sommes RTS, nous allons faire des top la Coupe du Monde. Nous ne sommes pas tous les membres de la carte de Dieu, Bekaï. Chaque jour, nous sommes là, nous sommes auditeurs, téléspectateurs, c'est Sibir.
0: Oui, mais parce que si tu es sur Radio Sénégal International, avec le numérique, c'est de la radio filmée.
1: C'est de la radio filmée. 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
0: donc on y va sur radio Sénégal international Maman Ba, Bekaï Mama Gueye, Amadou Nicolas Thiam, Oumer Ba, Souley Barry, Fichi Place de la Nation, qui Colobane. De l'autre côté, Tia RTS, Ndikou Fala Ngafa, Khalifa Lo aussi, Mingifa Nyom, Ousmane Diop, aussi Tamit Ningifa, CDM. Merci beaucoup, chers amis. On continue de plus belle, cette fois-ci avec la Lady Madonna, le morceau La Isla Bonita, version Afro House.

On y va, Oumar Ba, pousse le son à fond et c'est bon quand on a le don de la tonalité de ton expérience. C'est RSI Radio Sénégal International RTS. En synchro avec les stations régionales, Dakar FM aussi, la radio de la capitale sénégalaise.

Alors, du côté des Giganchors, on nous écoute. Ben Cartier Boutou du Kenya. Merci beaucoup, nos amis de Kenya. Ah, maman, si. Ben Cartier Boutou du Kenya.

0: 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Là, j'ai aimé, hein.
1: Vous voyez au Sénégal, il y a au Sénégal.
0: Alors, ça, c'est l'ambiance andalousienne. Maman, alors, PSD Villeneuve, approchez-vous. Dougounenchi Danak, mon ambiance vit de feuille discothèque, ambiance vit de feuille variété, ambiance vit de feuille mondiale, à Coupe du Monde. Surtout, on est sur Radio Sénégal International.

0: Jeep Skinks, le morceau Bambolero, Yenegechi Radio Sénégal International, 92.5 FM, en synchro avec les stations régionales pour l'ambiance de la Coupe du Monde 2026, 28h30, l'année séparée à Guyane, alors, ça c'est Alpha Blondy, son vrai nom, moi, Seydou Koné. Mais mam di mo don wax Alpha Bandi ñu naan mënu ko prononcer mu né Alpha Blondy té Bandi le bëggon wax. Alors on va écouter Sweet Sweet Fanta Diallo ñeneen ñi ni Sweet Sweet Mamaba ñuy sa ji sa xarit bi Johanna Johanna Manga
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Allez, c'était Alpha Blondie, de son vrai nom, son nom à l'état civil, c'est du Coney, le morceau Sweet Sweet Fantayalo, que nous apprécions bien avec une texture musicale à message réduit à sa plus simple expression pour mieux servir avec les textes débités. Alors, on va continuer l'aventure musicale en Afrique. C'était le reggae africain.

0: Oui, maman, tu
1: oui,
0: disais
1: Bekaye, on a beaucoup aimé. Nous saluons Soriba Sek depuis Tambacounda.
0: Soriba Sek depuis Tamba. Maman, il faut finir mon line avec Aksayer.
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1: la famille Ndiaye depuis Thiaroy Azur.
0: OK,
1: nuy bu baakha bax.

0: Zouplacissel, le médicament Noni, version 2025 sur Dakar FM 94.5, Radio Sénégal International 92.5 et l'Olga Khamnina qui est les stations régionales Mamaba.
1: Il y a Bekaï. Nous sommes tous les deux. Il est 19h passé de 42 minutes. Les mélomanes, instant, ils ont été régalés au bout de la version 2025 de Bekaï. Nous sommes tous les deux. Nous sommes tous les deux. Nous sommes tous les auditeurs. Nous sommes tous les deux. Nous sommes tous les deux. Nous sommes tous les deux. Nous sommes tous les deux. Place de la Nation. Nous sommes tous les deux. Nous sommes tous les deux. Nous sommes tous les deux. Nous sommes tous les deux. Nous sommes tous les deux. Inch'Allah, ñi wo sénégalais yépp nak ñu ñëw fi di sétane ci match yi dinañ def ay concert yu am solo comme niñ ko commencé won non rek lañ ko fassiyene yégalé rek néna la RTS rek mo mën lolu les grands moments c'est ici ya di nuyu képp ko xamné rek waxtu yi yaangi téylu RSI Radio Sénégal International da di lekkolok suñu mbolé mu banxas Bekaï
0: 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Alors, nous allons donc, mais oui, et ça va donner Zoubla à Zo. RTS, non. Louga. Saint-Louis. Matam. RTS, Sam. Catherine. Fatigue. Kaolack. RTS Sud. Radio Jigenshore, chaîne 4, Radio Kolda Founadou, Radio Sidiou.

Le grand boss, Sylla. Sylla Felede. C'est Zoublazo, 200% Zoublazo. Avec le grand Ewi, de son nom de baptême, son nom de famille c'est Ewi. Aïe. Ewi. Il s'appelle Ewi.

C'était Mais Oui, sur Radio Sénégal International, 92.5 FM, Dakar FM, 94.5, la régalade musicale continue. On est en synchro avec la RTS Nord, RTS Sud.

0: Alors, non, maman, l'ambiance continue.
1: Oui. Clendé à Iso Sissoko depuis Kédougou.
0: Et Iso Sissoko, Miki Kédougou.
1: Miki Kédougou.
0: Du Nidéglou. Ah, ah, très bien. Chez les Younous Diédu, Aliyun Badara, Boban, Keita et compagnie.
1: Nena, j'aime la voix de Beka.
0: Hey, mais on l'apprécie autant qu'il nous apprécie. Holdé, qui sait quoi, Begrik Begnan.
1: Iso Sissoko, enseignant, le fauve, c'est Kédougou.
0: Iso Sissoko.
1: Mais suivre pour Bahaba.
0: Ah, très bien. Ah, du côté de Saint-Louis aussi, Pikinba, Sénégal, on apprécie cette participation sur le net et puis cette message électronique. Les Papso, Aksadam, Fatou Gay, Mam Suzanne, et puis voilà, toute la famille de Bas Sénégal. Ningling, Dinu, Boubakaba, c'est Radio Sénégal International. Côté Jigensho, Boudo, Di Goumel, Escal, Nyom Grand, Biran Gay. Le président des auditeurs. Jigenchor, Baliyun Badara Sadia, ñing koy nuyu bu baax baax ba. Vous êtes sur Radio Sénégal International. 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
0: révolutionnaire.
1: Voilà, Souleymane Diallo tamit, Diallo mu ñi
0: Mamadou Diallo.
1: Mamadou Diallo,
0: Moustapha Diallo Mamadou Diallo.
1: Moustapha Diallo ñu leen nuyu bu baax baax. Monsieur Ndiaye tamit depuis Marist
0: Déglu
1: Radio Sénégal International.
0: Radio Sénégal International 92.5 FM, Dakar FM 94.5, c'est la RTS. On redouble d'efforts, le morceau s'appelle Doublé. J'espère que vous avez compris. On veut redoubler d'efforts et le morceau s'appelle le Doublé et demande de redoubler d'efforts. Kimomo Ndiol. Yayou Ndiol.

0: Ismaïla, le grand Ismaïla Diour, le chef du village. Village day am chef, am tamit ay chef de quartier. Quartier bi tuddu Karu RTS Radio, amna fi chef. Amna car bi nga amna côté bi nga xamni quartier banque la. Doublé, on redouble d'efforts. Hamadi Ba, Ndiagagi, Nyom Sengan, Nyom Si, Nyonyo RTS, Lugala. Doublé, doublé.
1: Mesdames, nous saluons Joanna Manga. Actuellement, elle est à l'écoute de Joanna. Big up à Joanna.
0: Joanna Manga, defé na kok suñu nit le mom manga mom digënté sébé ko tan ak sacré cœur. 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

0: avec les 4 étoiles, le morceau doublé doublé, la version live sur Radio Sénégal International, Dakar FM 94.5, Dakar FM 94.5. On se régale avec Radio Sénégal International, avec les stations régionales. Charles Mingou, Mingi Fatik, Demba Sarr, Mingi Kaffrine, hein, du côté de Kaolack, Nyingi Nuyibou Bakhabakh, Marianne Senghor, du côté de Jigenshor, Khadira Issa Djeju, les Charlotte Sarr, les Djatoussane, nous écoutent, merci beaucoup. Nyingi Nuyibou Bakhabakh, wa Sejou, hein, Sejou Khamdinakit, Adam Manga Mingifa avec les Ousmane Koli et compagnie, Ziaré aussi wa Kolda, nous bu bax bax ñom Moussa Banora, ñom Tingi Adedok ñun, et pas mal de gens, c'est des confrères. Merci beaucoup de toute façon, hein. On a des Zico. On a des échos qui ambiance pour vous, maman. Nous sommes ici week-end. Nous sommes village du week-end. Ambiance.
1: Ambiance. Oui.
0: International parce que c'est la Coupe du Monde. De fait mondial aussi.
1: Mais mondial. Moi, là, je donne à dire. Son village, je fais même. Nous avons commencé à nerf. Nous avons dit que nous avons dit que nous avons dit que nous avons dit que nous avons dit que nous avons dit que nous avons dit que nous
0: avons dit que nous
1: avons dit que nous avons dit que nous avons dit que nous avons dit que nous avons dit que nous avons dit Il est 19h passé de 59 minutes.
0: 59 minutes, on est à 1 minute de 20h.
1: De 20h, avec Aïe, nous n'avons que Fissi Place de la Nation.
0: On a encore 1h31 minutes à passer ensemble.
1: Oui, oui, oui. Nous n'avons que Gendon, donc nous n'avons que Tanga avec
0: Aïe.
1: Oui. Que l'idée fait, c'est que Place de la Nation.
0: C'est
1: l'idée
0: de nous bouger le climatiseur, le ventilo.
1: C'est ça, des
0: fois. Nous bouger le.
1: Air pur.
0: Air pur.
1: Nous n'avons que Gendon, nous n'avons que Fissi Place de la Nation. Nous n'avons que de 7 ans à l'aide. 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
1: machallah
0: dans le Oussouy hein
1: dans le Oussouy
0: ils sont connectés
1: ñi ngi leen ñu baax baax machallah di nuyu sénégalais yépp di leen wax rek dañu ñëw doxantu fi ci Place de la Nation dañ ci fekk RTS ak Fan Zone bu ama am solo bi rawati na nak and ak suñu partenaires yi nga xamne rek machallah ñom ñi ngi def ñom tamit liggéey bu muccu ay bekkay dafa mel ni da nga am ay invité de bekkay
0: jank no tuddu comment tu t'appelles
2: Fatimata
0: comment
1: Salimata
0: ah Salimata
2: Fatimata
0: Fatimata bintu ya rasulullah votre nom de famille c'est comment
2: Diagne
0: Fatimata Diagne vous habitez où à Dakar ici à Koloban ah d'accord vous êtes vacancière
2: oui
0: vous venez d'où
2: France.
0: De la France. Dans quelle zone de la France? Au nord, les Pyrénées. Où exactement?
2: Picardie. Oise.
0: Picardie Oise. Vous accompagnez vos enfants, vous?
2: C'est ça.
0: Vous, c'est comment?
2: Yenaba.
0: Yenaba Diagne. Fatimata bint Rasoulaye Diagne. Aminata Diagne. Fatimata Diagne. Alors, comment vous trouvez le village de la Coupe du Monde 2026 érigé par la RDS?
2: Vas-y, Fatih,
0: parle. Oui, comment vous trouvez ici?
2: Très beau, convivial, très joli, touristique. Rien à dire.
1: Merci.
0: Alors donc, merci. Est-ce que je peux me permettre de vous demander de remercier alors la RTS, la radio-télévision du Sénégal?
2: Bien sûr, c'est toujours, ça reste toujours le premier télévision.
1: Ouais,
2: toujours apprécié, vraiment rien à dire. Bonne continuation à tout le monde.
1: Merci.
2: Ceux qui travaillent dans la scène, quoi.
0: Merci. Ok, ah, d'accord. Et vous, c'est comment? Elle a combien d'années? 6 ans. Marianne comment?
3: Diagne.
0: Marianne Diagne, merci. Marianne, ça a été un plaisir. Merci. Ciao.
3: Ciao. Merci.
1: En tout cas, ciao, ils sont ciao. Mignons.
0: Allez, Djenaba. Allez, merci beaucoup, Fatih.
1: Allez,
0: merci.
1: Bonne soirée.
0: La grande, merci. Ça a été un plaisir. Thank you. OK. Alors, on est en direct sur Radio Sénégal International, 92.5 FM. Chers amis auditeurs, l'ambiance continue. Cette fois-ci, maman, j'attends que nous sommes en train de faire une série de France, nous sommes en vacances, mais nous sommes en train de faire une série RTS, moi, suis organe de presse, leader, parce qu'il y a des professionnels là-bas, qui dominent. Merci beaucoup. Merci beaucoup, la famille Gagne de la France. Merci. Ciao, ciao. Ciao. Allez, Omar, on continue de plus belle sur Radio Sénégal. Ah, ça, c'est Papa Wimba, le morceau Maria Valencia, pour accompagner la famille Gagne de la France, originaire de Colobane.

Maria Valencia sur Dakar FM 94.5, c'est Radio Sénégal International 92.5. Alors, Omar Banena Pam Parira, oh Parira, Parira, oh Parira. Omar, merci beaucoup. C'est Radio Sénégal International.

Allez, c'est l'ambiance de Radio Sénégal International ici au village de la Coupe du Monde 2026, érigé à la place de la nation par la RTS, RTS chaîne de radio tout comme chaîne de télé leader. Nichoua. Amadou Nicolas Thiam, merci beaucoup. Nico, Mingichi Technique de Andadok Omar Ba ak Souley Bari. Petit village de la Coupe du Monde. Fole nak la grande Nico Valcham Andadok wa Dakar FM. Et ici le grand Khalife de la technique, Khalife Lo. Nyom Ousmane Basseidou ak le grand André Noël Chando, Nyom Marijo, CDM. Abidjé, Nyom Fatima, Tissé, Nyom Assou, Nyom Yenige Poste Synchro. Et dans les régions, Diadjef Gaï.

Allez, Michoua sur RSI, ça nous rappelle beaucoup de choses. Djamoni, nous sommes le thème Benak, mesdames, mademoiselles, messieurs, nous sommes les Fatalinak, Nyingi, et Finga Hamlinakit, Momoy, place de la nation, Andando Guyen, Nyingi content, Boba Habar, auditeur Riga Hamlinak, de l'Union Bofi, Fassiena.

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Un synchro avec vous. Mokidiwani et Gnafti, Underdog Dakar. Ambiance Coupe du Monde oblige. Omar Ba, merci beaucoup. Kierno Souleymane Barry. Amadou Nicolas, Nyonek Ti Technique.

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Chers amis auditeurs, l'ambiance continue et cette fois-ci, chers amis auditeurs, on enchaîne de plus belle avec le grand Omar, avec Omar Dafay Dial, avec Omar Tamit, l'ambiance de Faye continue. Merci beaucoup Omar. Omar Nakit Nena, actuellement Radio Sénégal International. 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

0: tous.
1: Maman, le Love Cabo est à l'honneur. Le Cabo Love sur Radio Sénégal International. L'ambiance lusophone. La danse costale.

La chanson, elle est belle. L'élégance de la langue wolof en accord avec une écriture orchestrale, mélodique, transparente et colorée. Mais Djerejeuf Brima.

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0: Côté régime, nous avons affiché Oumar Penn.
1: Oumar Penn.

0: Merci les auditeurs de la Radio Sénégal International. Merci les auditeurs des stations régionales. Merci beaucoup, Gaïné Kiti Village B.
1: Merci à Omar Penna.
0: Mais maman, bah, y'a un guibelli.
1: Bah, ma guibelli. Omar Penna, avec Viviane. Nous rendons hommage à Jabaram, Bekay.
0: Hein?
1: Hein? Nous rendons hommage à Jabaram.
0: Quel?
1: Omar Penna.
2: Bébé, le temps de Rousmaï.
0: Belli, bébé.
1: Bye, Titi
0: Way. Aïe, Bobby, bye, Titi Way. Nous y'a un guibelli. Y'a un guibelli. 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

0: Mama Bay, Migue Underdog Bekay, Mamege Radio Sénégal International, Nigi Chi Village de la Coupe du Monde 2026, Fina Kichi Place de la Nation, and Fasien Underdog Yen, Dessenanyo quelques minutes à passer avec vous parce que 21h30, Lenny Separe Guyen, momentanément. Chers amis auditeurs, Ndey Fatou Tidle Titi, Moudadi Nimbelli, Mom Hamna Nimigi Belli, Tedeve Yen, Nyupu Belli, avant Lolo Omar Pen, Migi Donwa Rumbegel, donc la grande Viviane, c'était lors du 40e anniversaire d'Omar Pen. Moi, donc Viviane, nan dit le bug. 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
0: pour les 8e
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Aïe, c'est bon. Yusundo Famara, mais nous rebuquons l'autre.

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0: OK allez on se donne rendez-vous demain s'il vous plaît le chef suprême omnisal et transcendantal de mes 15h 16h30 c'était Maman Babeka et Maman Gay depuis la place de la nation au village de la coupe du monde de la RTS ciao à demain.

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0: 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minutes ci digënté équipe bi nga xamanténé modi Argentine ak Cap Vert match bi ñu amal ci Miami affiche bu am solo ndax té affiche bi nénañ affiche bi déséquilibré la contre une équipe championne du 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
1: ah ma sha Allah encore une fois mu nek une très bonne nouvelle vu que bi compétition bi di commencer 10 équipes ñoo ñëw au niveau de l'Afrique malheureusement DC biñ ñëwé 9 ñoo ci qualifié kenn lañ 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malheureusement manque de concentration manque de lucidité nang ko ci ñom ñu perte balle bi tay nak su Égypte ñëwaaté tay mené 1-0 nit ñepp commencé tit nan encore le chat noir égyptien géré égalisation bi c'est un CSC bi contre son camp là
0: oui.
1: Mais biñ démé tiro bi li gram solo moy dañu concentré
0: tout à fait wow
1: parce que xam nga tiro bi y a un entraîneur qui me disait que du chance ça demande de la concentration mu ne ki gëna concentré moy gagner tiro bi mais mu ne du chance parce que bonne chance la rek zor bi door doy ñew ni wax na door mu naaw rek chance la mais non mais
0: ça se travaille
1: Maroc aussi bu nga xolé loolu la gagner
0: oui
1: tiro bi la gagner c'est-à-dire concentration la laj total ñun Sénégal biñuy jël coupe d'Afrique contre l'Égypte ci robi lañ gagné concentration bu doy sekk la ñam ben lañ raté won mi Bouna Sar à 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surprise de la coupe du monde vraiment Cap Vert moy jouer ci niveau bo xamanteni on se pose la question Cap Vert ay joueurs fan lañ nek
0: et
1: pourtant nekuñ ci ben club bu mak
0: effectivement
1: nga tay le capitaine avec ses 33 ans buy daw comme ko am 23 ans
0: effectivement
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1: 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jappal ben jour kessé lañ may muy xawa dox tout ci terrain té ni muy doxé c'est avec intelligence mais ci côté balle bi ne fa lay doxé pour buñ ko récupérer mais ci do dox mu côté opposé parce que 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toujours par le milieu xolal du dox mukk di opposé ak balle
0: day participer ci jeu bi à sa manière
1: voilà à sa manière voilà parce que djel na âge il a 39 ans mënatul daw tay yenn boy âge ñi am mënatul nek mais xolal kan moy le meilleur buteur
0: mom la dé mo Kylian
1: Mbappé il a marqué 6 buts ci 3 journées te pourtant amna ñoo xamanteni bi ñi ngi ñew ci coupe d'Afrique ñew nañ ba ñibi dugaluñu bi Sénégal on a vu des attaquants qui n'ont pas marqué de
0: but c'est pas une def meni 2 buts par match
1: voilà mi ngi non kon donc man je pense que nañu def ndank et ñom ni ñu jouer sans complexe sen match contre Espagne

0: nous nous jouons sans complexe. Mm-hmm. C'est un dernier match. Mm-hmm. Nous nous jouons sans complexe. Bon, y'a que ceci. Nous allons continuer.
1: Coach, c'est nous qui nous jouons à ce match. Parce que l'Espagne de l'Argentine, l'Argentine et l'Espagne sont collés. Dans le haut, l'Argentine a un cran supérieur. C'est vrai que l'Espagne reste l'Espagne. Mais nous nous jouons avec l'Espagne. C'est vrai que nous avons un peu de la même chose. Mais ce n'est pas les mêmes équipes. Hein.
0: Ouais, mais ce n'est pas les mêmes équipes. Mais bon, c'est la composition de Cap-Vert. Il y a des changements.
1: Ah,
0: il a ménagé certains jours. Le capitaine, le meneur, bien qu'à ne pas donner car Montero, il est sur le banc. T'as Montero du départ. T'as Sohole, Cabral, d'accord, c'était un titulaire. Je donne d'abord les 11.
1: Oui, vas-y. Mm-hmm.
0: Le gardien, c'est Vosina, toujours égal à lui. Vraiment, avec son vétéran, âge, 34 ans, le vétéran de l'équipe. Mm-hmm. Voilà, à gauche, il y a Cabral, parce que ils font du 4-1-4-1. Bon, comme des tasses en cours de match, n'est que 4-2-3-1. Donc, comme les 4-1, à gauche, comme arrière-gauche, il y a Cabral, qui est un tromps en Turquie. Mm-hmm. Après Borjou, le dossard numéro 3, c'est un axe gauche. Mm-hmm. Après axe droit, il y a Lopez. Mm-hmm. Après arrière-droit, il y a Morera. Mm-hmm. Mais Pina, moi, j'ai le milieu terrain le plus défensif.
1: Tout à fait.
0: Pina, à chaque fois, c'est lui qui sécurise l'espace. Il y a les deux défenseurs centraux. Mm-hmm. Et les quatre devant aussi, il y a Cabral, il y a Duarte. Il y a Benen Duarte bi nek Poukas FC tay mon départ à la place de Montero bi passé mon mot du remplaçant vraiment élevé niveau bi Mendes tay day départ en tant que capitaine tay bi passé bi Ryan Mendes le capitaine mom limu gëna neex ci mom moy xam nga par exemple Njit da ngay woné ni yow yaay Njit mom moy ñëk joxé le ton mom da ngay gis mom ku am retard marquage da ngay gis nu muy hurler ci mom na la ya wara def repli défensif parce que mom d'abord nak mom mo koy def parce que ba la nga digla sangu aussi da ngay sangu
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0: mom mo koy ñëkër def lo ko ñenen ça fait ci kanam il met de costage ci kanam légui nak indi nañ deux joueurs yu bess ño xamni remplaçant la doon dugg mi Duarte ak comment dirais ñaari Duarte yi tay ñom ñaar ñep dañu départ Montero mo guen kon donc je pense que ñi timit ils doivent donner raison à l'entraîneur
1: effectivement
0: gis nañ ko ci match Angleterre
1: bi
0: waaji jël risque match bi num tollu di départ lo ay ñom comment dirais Madueke di jël ay Saka diko tek ci plan bi
1: Bukayo Saka
0: ay Eze c'est-à-dire gis nga entraîneur il n'est pas là pour un jour il est là pour un groupe pour un effectif
1: effectivement
0: parce que tay entraîneur yow lenn rek nga am moy ëlëk boy dox ce report ya gagné
1: effectivement
0: tay entraîneur bu dakk jé possession té du gagné kèn du né dafa ay mais ki gagné rek lañ dafa
1: le résultat
0: mo ngi sax et puis c'est des résultats immédiats tableau d'affichage merci Benoît ñun loolu lañ sax résultat immédiat parce que fi amuñu temps li du un championnat bo nan mayel joueur bi deux matchs en forme voilà ki mom coupe du monde bo xam na trois matchs ngay jé de poule bo paré dor mu tok bo gagné Diall buñ la gagné nga Diall kon donc favori mom sincèrement Argentine moy favori tay buñ doon wax du sax nek ay 60-40 on va dire 70-30
1: effectivement
0: mais nak lepp c'est sur le papier li xaw ci terrain rectangle bi su match bi commencé lañ
1: fex Argentine momu daf melni équipe am la tégaté c'est vrai que Messi mou ni won fou
0: mou sur les 11 amou changement c'est toujours Martinez mon nek dans les buts à droite il y a Molina ak Molina bu né Atletico à gauche il y a Medina le défenseur de l'Olympique de Marseille dans l'axe dans la charnière centrale il y a Romero bi nga xamné ñu ngi Tottenham et Martinez bi nek Manchester United au milieu il y a toujours McAllister bi nek Liverpool et Enzo Fernandez bi nek Chelsea voilà sur la ligne de 3 devant Messi mon né axial bi nek Miami Almada bi né Atletico Madrid moi j'ai à gauche à droite il y a De Paul bi nek Inter Miami mok Messiño bok club devant il y a Martinez bi nga xamanteni mo nek Inter de Milan kon donc so xolé Alvarez mi ñep di xaar Alvarez il est toujours sur le banc Simone ak tay ligue bi mu def ak Atletico il est toujours sur le banc kon trio milieu Espagne bi ni c'est un trio bo xamanteni bi c'est gagnant
1: ah waaw en tout cas trio bu am solo la te itam Lionel Messi wax mako sank mu ngi jouer Miami fo nga xamanteni ci club am fa la nek Inter Miami donc mu nañ wax ne nek na ben stade bo xamanteni ak à la cause Lionel Messi. En tout cas, un bon match tout à l'heure. 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
6: Voilà, mesdames et messieurs, bonsoir et soyez les bienvenus sur les antennes de Radio Sénégal. Encore une autre soirée de football et aujourd'hui, eh bien, l'affiche, elle est grande puisque nous avons l'équipe championne du monde en titre qui se trouve être la formation de l'Argentine de Lionel Messi. Et du côté du Cap-Vert, c'est l'autre avec un certain Ryan Mendes. Et dans quelques instants, mesdames, messieurs, nous allons vous commenter cette rencontre et mettre tous les moyens, mais aussi évidemment tous les atouts de notre côté pour vous servir, mesdames et messieurs, encore une fois. Et j'ai donc le plaisir d'être accompagné par le coach Biram Kounou. Le coach Biram, bonsoir.
7: Bonsoir.
6: Voilà, et soyez les bienvenus dans ce studio.
7: Merci.
6: Et donc, pour commenter cette rencontre, mais d'abord, nous allons écouter les hymnes nationaux avec d'abord l'Argentine de Lionel Messi qui reçoit cette formation dans quelques instants, mesdames et messieurs. Voilà, mesdames et messieurs, les équipes qui, justement, sont sur le terrain. Et dans quelques instants, les choses sérieuses vont commencer. Et donc, dans ce stade de Miami, avec ce qu'on appelle, justement, Gordon en Floride, il faut dire que c'est au Rock's Hard Stadium. Et donc, c'est un stade omnisport où se joue, évidemment, le baseball, mais vous avez aussi le football, et c'est donc le football classique qui, justement, occupe le plus souvent la place à ce stade. Et là, 65 000 spectateurs, l'arbitre de cette rencontre, c'est un Canadien. Il s'agit de Drew Pister, il est accompagné de ses compatriotes Michel Arpegel, mais aussi Lizelle Arpa. Voilà donc le tuyau arbitral de cette rencontre. Une rencontre difficile, certes, pour le Cap-Vert, n'ayons pas peur des mots, puisque le favori naturel de cette rencontre, et bien sûr, c'est l'Argentine, et que le coach Kounou ne nous démentira pas.
7: Ah, bien sûr, merci beaucoup, Mondouan et Tandaha, vous avez parfaitement raison. Dans ce match-là, l'Argentine est bien l'équipe favorite. Mais encore une fois, ce n'est que sur le papier. On va attendre voir ce qui va se passer dans le terrain rectangle vert. On a ici en face l'équipe du Cap-Vert qui a joué sans complexe du début jusqu'à la 16e de finale. Espérons qu'ils vont continuer à jouer de cette façon.
6: Alors, nous allons suivre tout ça, mesdames et messieurs. Croyez-moi, vous n'allez rien rater dans cette rencontre, en tout cas capitale pour le Cap-Vert surtout, puisque le Cap-Vert, autant vous dire, coach Koundoul, que déjà le Cap-Vert a gagné sa carte confiance avec cette Coupe du Monde, puisque simplement, eh bien, on ne l'attendait pas à ce stade de la compétition, mais voilà que le Cap-Vert qui va en 16e de finale. Alors c'est une chose historique, véritablement très très inattendue. Et sur ce, nous allons écouter l'hymne national de l'Argentine.

l'hymne national d'Argentine. Encore beaucoup d'émotions sur les gradins, mais aussi sur le terrain, puisque vous savez, aujourd'hui, eh bien, les hymnes nationaux, évidemment, est toujours accroché au fond et au cœur des supporters et des joueurs. Et dans quelques instants, l'hymne national du Cap-Vert, à l'instant.

0: Voilà, à l'instant, mesdames et messieurs, l'hymne national du Cap-Vert, un Cap-Vert, en tout cas, je disais, qui a gagné sa carte confiance avec le public et surtout, eh bien, dans ces stades, évidemment, avec beaucoup de monde, un Cap-Vert sous la houlette d'un certain Ryan Mendes.
1: Ah, en tout cas, j'espère qu'on
2: voici
1: aura,
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0: Voilà, mesdames et messieurs, dans quelques états. Alors, coach Kouloul, je disais tout à l'heure que le Cap Vert a déjà gagné sa carte confiance avec le public et donc une grande sympathie, en tout cas, pour ces requins bleus, puisque là, véritablement, ils sont en train de réaliser quelque chose d'historique. Une chose, en tout cas, c'est vrai que excellemment, puisque, comme vous le savez, eh bien, c'est la première fois que le Cap Vert arrive en Coupe du Monde. Et donc, si le Cap Vert arrive, eh bien, à s'en débarrasser, et surtout, eh bien, de grandes équipes jusqu'à arriver en 16e de finale, on peut dire que, véritablement, eh bien, le Cap-Vert a déjà gagné sa Coupe du Monde.
1: Ah, bien sûr, c'est sa première participation et ils jouent les 16e de finale. Pour moi, ils ont assuré leur entame en premier match depuis contre l'Espagne. Ils ont fait 0 but partout. Après deuxième journée, ils sont parvenus à tenir en échec l'Uruguay en faisant 2 buts partout. Ils ont été menés 2 fois. À chaque fois, ils sont venus revenir au score. Troisième journée aussi contre une équipe d'Arabie Saoudite, ils sont venus pour au moins être meilleur troisième. Cap Vert a fait 0 buts partout. Cap Vert, en ce moment-là, a mis l'ennemi de perte. Il faut faire comme la RDC. La RDC a perdu match par manque d'expérience, mais au moins, ils ont révélé un match de triple XL. Ils ont joué sans complexe contre l'Angleterre, mais malheureusement, par manque d'expérience en fin de match, ils ont perdu la rencontre. Et on attend ça sur le Cap Vert. Ils n'ont rien à perdre. Il faut jouer, il faut aller jouer librement. Voilà. Il faut qu'ils se sentent à l'aise. On veut voir une très grande équipe de Cap Vert. Pourquoi pas ne pas faire une très bonne entame sur les 15 premiers minutes et ne pas encaisser un but. Après, on va voir ce qui va se passer pour la suite.
0: Voilà, alors on verra tout ça. Dans tous les cas, le Cap Vert qui aligne dans les buts. Il s'agit bien sûr celui-là de Vozima et donc là, qui fait partie maintenant de la lignée des grands gardiens de but de ce monde, compte tenu de ce qu'il a montré. En axe central avec Digne Bordes, mais aussi Roberto Lopez. À droite, on a Stéphane Morera. À droite, à gauche, il y a Cabral, le joueur qui évolue à Trabzonspor. C'est donc l'ex-club de Tony Silva du côté de la Turquie. En milieu avec Deroy Doité, il y a également Kevin Pina et Laurence Doité. En attaque avec l'interprétable capitaine, il s'agit de Ryan Mendes. Nous avons à gauche avec Cabral, Javon et puis complètement à l'axe central de l'attaque, il s'agit bien sûr de Nuno Costa. Alors l'Argentine, vous connaissez déjà, je vais commencer par celui-là que tout le monde attend. Et donc Lionel Messi qui est en compagnie de Lautaro Martinez, avec également Thiago Almada. À l'entrejeu avec Rodriguez de Paul, il y a Mac Allister et puis Nicolas Tagliou, et que Thiago Almada, il est bien là. Alors que dans les buts, il y a un certain Emiliano Martinez, il y a Nobel Molani, et que de l'autre côté, un certain Facunda. Et là, les premiers ballons de cette rencontre entre l'Argentine et l'équipe du Cap-Vert. Alors, vous l'avez dit tout à l'heure, coach Biram, le Cap-Vert, évidemment, qui va jouer avec certainement une petite pression, puisqu'il aura toujours cette certaine frénésie et ils seront sous l'emprise de la peur de perdre. Mais de l'autre côté aussi, il faudra dire que c'est un Cap-Vert qui doit jouer décomplexé, puisque en se disant simplement que nous sommes arrivés ici à ce stade de la compétition et donc nous avons fait une bonne Coupe du Monde.
1: C'est tout à fait normal. Pour moi, la pression doit être du côté des Argentins. Parce que c'est eux aussi le champion à titre et c'est eux aussi qui ont un Lionel Messi qui a gagné 7 fois le Ballon d'Or, je pense. Les Capverdiens, ils doivent jouer sans complexe, mais ils doivent jouer aussi avec prudence. Parce qu'ils ont en face avec des joueurs très expérimentés, la moindre des occasions, ils les mettent dans les buts.
0: Ah oui, dans les buts, comme sur cette contre-attaque de l'équipe du Cap-Vert. Non, attention là, c'était la menace de l'Albi Céleste, comme on les appelle là-bas, avec un certain Lionel Messi. Je le disais tout à l'heure, et déjà, dans cette première minute, les Argentins qui vont se signaler. Alors, regardez avec un Lionel Messi, toujours dans la sérénité, Lionel Messi. C'est vrai que c'est un joueur exceptionnel. Il faut donc le souligner, cette équipe de l'Argentine. C'est vrai, l'équipe championne du monde, mais en face aussi, une équipe capverdienne qui veut quelque chose, mais déjà qui a prouvé. Il a vraiment prouvé cette équipe du Cap-Vert à cette Coupe du Monde.
1: C'est comme ça, il faut continuer à jouer à l'aise. Il faut qu'il y ait une équipe très compacte avec un bloc défensif très solide. Il ne faut pas libérer des espaces parce qu'il y a un attaquant, voilà, Martinez, qui est un renard de surface. De Paul sur le côté aussi, c'est un attaquant qui joue très bien au pied et qui a aussi de la... Voilà, on va avoir une perte de balle, mais malheureusement, il y a la sortie du gardien, Martinez. Un gardien aussi qui assure bien ses cages. C'est lui qui a joué 6 finales et a gagné toutes les 6 finales. Donc lui, je peux dire que c'est la porte-bonheur de l'Argentine, hein.
0: Oui, c'est vrai, c'est son porte-bonheur, hein, ça je crois que tout le monde est d'accord avec ce que vous venez de dire tout à l'heure, mais les Cap-Verdiens, c'est vrai que là, ils ne s'avouent pas vaincus. Alors regardez ce ballon tout à l'heure avec Cabral Estral, mais qui a échoué, retrouvé par les Argentins. On va développer le jeu dans l'axe central, peut-être avec Lionel Messi, et donc qui est lancé avec Larros Duarte qui l'a prené, mais le ballon qui revient derrière, toujours avec les Argentins. Et les voilà, les Argentins qui conservent le ballon. Et que là, vous l'avez dit tout à l'heure, eh bien, un certain Lautaro Martinez qui donc peut faire bien des émules. Dans tous les cas, en compagnie de Lionel Messi, eh bien, il faudra compter avec cette attaque, puisque là, eh bien, il joue avec deux attaquants là-bas en haut et que ça va repartir toujours pour l'Albi Céleste. Et la manœuvre est assurée par qui? C'était avec un certain McAllister.
1: Vous savez, ils ont un trio de milieu de terrain qui joue très bien. Il y a derrière McAllister et Enzo qui assurent la couverture de Lionel Messi. Raison pour laquelle, à chaque fois que Messi perd le ballon, vous avez vu les deux derrière lui. À chaque fois, les Argentins, ils sortent sur les côtés. Et attention aussi à McAllister, un joueur qui aime avaler les espaces. Donc, les Cap-Verdiens doivent être compacts, ne doivent pas libérer de l'espace et ils doivent aussi jouer sur la profondeur. Parce que la défense argentine n'a pas de vitesse.
0: Justement, cette vitesse pour cette défense de l'Argentine, en tout cas, on ne dira jamais assez. C'est le constat fait par beaucoup de techniciens dans cette Coupe du Monde, puisque l'Argentine, comme vous le savez, évidemment, c'est peut-être chaque équipe a son point faible. Hein, et je pense que ça aussi, ça constitue eh bien, le point faible de cette équipe de l'Argentine, vous l'avez dit.
1: Bien sûr, ils ont de bons latéraux. Franchement, ils ont de bons latéraux. Il y a Medina, celui qui joue à l'Olympique de Marseille en France. Il y a aussi Molina qui joue à l'Atlético Madrid. Mais c'est la relation entre Romero et Martinez. Voilà, c'est là où il y a un tout petit peu de problème. Parce qu'ils ont essayé Romero et Otamendi, ça n'a pas marché. Ils ont essayé Otamendi et Martinez, ça n'a pas marché. Mais ils n'ont plus le choix, raison pour laquelle ils ont préféré utiliser Romero et Martinez. Donc il faut gérer ça. Il faut que tous les joueurs capverdiens soient à l'effort.
0: Voilà, bon, de toute façon, on verra bien, puisque là, c'est vrai que le Cap-Vert aussi nous a habitués à de très bons débuts de match. Est-ce que cet après-midi, sinon, à cette soirée, ce sera toujours eh bien, la même chose? En tout cas, nous le voyons, le capitaine capverdien Elie Roy est donc toujours très, très en verbe. Il s'agit, attention, ce ballon avec la défense de l'Argentine. Ils ont repoussé cette balle, mais les Cap-Verdiens qui sont donc bien revenus. Et vaille que vaille, ils vont chercher Ryan Mendes, sachant que véritablement, eh bien, ça peut être un dynamiteur et que le ballon est perdu. La récupération, elle sera pour l'Argentine. Alors, Coach Ibrahim, ce que nous remarquons, eh bien, l'Argentine, à chaque fois qu'elle perd le ballon, eh bien, c'est une équipe de l'Argentine qui n'est pas désarçonnée et qui donc est bien là, est bien en place et c'est comme si elle n'était pas dominée.
1: Attention, Argentine, c'est une équipe aussi très tactique, hein. C'est une équipe très organisée qui joue bien aussi. Regardez à chaque fois, s'il perd le ballon, il y a les quatre défenseurs, plus McAllister et Enzo. C'est six derrière. Six joueurs derrière, normalement, s'il se concentre, il ne doit pas être surpris. Mais pareil aussi pour l'équipe capverdienne. Regarde, si quelqu'un perd le ballon, il y a toujours au moins 9 joueurs sous le ballon. Peut-être on laisse seulement l'attaquant Da Costa devant. Donc attention aussi à comment dire, sur les transversales que Romero fait et Martinez. Mm-hmm. Parce que l'autre Martinez, l'attaquant de l'Inter de Milan là, c'est un attaquant qui aime demander le ballon derrière les défenseurs. Mm-hmm. Donc c'est le gardien qui doit avoir une très bonne lecture pour jouer un rôle de dernier défenseur.
0: Voilà, le rôle de dernier défenseur. Alors on va voir avec Vozina. C'est donc le gardien qui a séduit en tout cas tout le monde depuis son fameux match face à l'équipe de l'Espagne, même si le Cap-Vert n'a pas gagné. Mais là, eh bien, ce jour-là, il est sorti avec Ryan Mendes. Maintenant, le voilà, le capitaine capverdien qui va rentrer dans la surface de réparation. Et peut-être, oh là là, il a perdu cette balle au profit de Lisandro Martinez, le joueur de Manchester United. Et donc, qui a gagné ce duel avec le capitaine, vous le disiez tout à l'heure, capitaine Courage. Hein, celui-là, il s'agit bien sûr de Ryan Mendes. Alors que pour l'instant, en tout cas, eh bien, on s'observe dans cette partie, puisque, disons simplement, eh bien, on est en train de s'observer. Hein.
1: C'est tout à fait
0: qu'est-ce
1: normal.
0: Qui va se passer, voilà, on verra le round d'observation, voilà. Il est là.
1: C'est le round d'observation, voilà, chaque équipe veut voir. Quel est le point faible de l'adversaire. Donc attention aussi à la perte de balle.
0: Oui.
1: Moi c'est ça qui m'inquiète. Parfois oui. Les équipes là, outsiders là, à chaque fois qu'ils prennent le but, souvent mm-hmm. C'est des pertes de balle.
0: Ah oui, les pertes de balle qu'il faut éviter. Et surtout quand vous êtes avec eh bien, des attaquants aussi bien vigilants que Lionel Messi et Lautaro Martinez de l'Inter Milan. Avec les Argentins, et les voilà toujours au contact de ce ballon avec Thiago Almada. Et ça va revenir. Attention, la défense capverdienne, heureusement, il était bien là, Dinis Borges, et qui va amorcer la contre-attaque. On est sur le plan gauche maintenant. Les Argentins qui vont reculer. Oh là là, il est dans un paquet de joueurs devant. Quatre joueurs. Là, il a véritablement préféré la solution personnelle. Et voilà qu'il a perdu le ballon.
1: C'est tout à fait normal. Il a été
0: un peu gourmand, hein, un jour, peu gourmand hein. Aussi. Hein.
1: Il devait remettre le ballon derrière.
0: Oui,
1: au
0: oui.
1: Moyen pour continuer à garder le ballon. Parce qu'un seul joueur ne peut pas inquiéter quatre défenseurs argentins.
0: Oui.
1: Surtout en tant que aussi arrière. Si c'était un attaquant même, on va lui laisser faire du 1 contre 1.
0: Oui, attention, les Cap-Vert. Voilà, là, ça s'est poussé, hein, oui. Puisque là, c'est donc Lautaro Martinez, il me semble, eh bien, il y a eu cette poussée. À la suite de cette introduction de balle en direction eh bien, de la case de Vozina, le gardien de but, on ne dira jamais assez. C'est vrai que lui, véritablement, eh bien, il a gagné ça encore une fois, eh bien, surtout en maturité. Et à cet âge, véritablement, eh bien, il faut dire que c'est quelqu'un qui va marquer l'histoire. Il va marquer l'histoire, surtout, non seulement, pas au niveau de l'archipel capverdien, mais pour toute l'Afrique, mais également pour tout le monde.
1: Je pense qu'à part Cristiano Ronaldo, est-ce que c'est pas le joueur le plus âgé?
0: Oui, apparemment.
1: Il a 41 ans, lui, il a 40 ans.
0: Oui, 40 ans.
1: À 40 ans, un gardien qui joue à ce niveau-là, mm-hmm. Vraiment, c'est à saluer.
0: Ah oui, c'est à saluer. De toutes les façons, c'est vrai qu'on a l'habitude de dire que les gardiens de but, ils peuvent encore durer autant que disons simplement, pas justement avec un joueur de champ. La comparaison ne peut pas être justement la même, puisque là, c'est vrai qu'on a vu de très grands gardiens et que vous connaissez certainement eh bien, un certain Van der Sar qui a été le meilleur gardien. En 2008, vous avez Iker Casillas, Manuel Neuer qui toujours est là. Et vous avez aussi Buffon, hein, Buffon l'Italien. Oui. En 2015, il a été justement eh bien, le meilleur gardien du monde. Nous avons aussi David Gea, Thibaut Courtois. Il est toujours là, Alisson Becker et les autres. C'est vrai que là, Emilio Martinez qui aujourd'hui est bien là et qui a été justement eh bien, le meilleur gardien en 2024. Le gardien Emiliano Martinez. Alors qu'on revient sur le terrain avec toujours les Argentins au contact de ce ballon. Et ils vont peut-être chercher Lionel Messi, le ballon avec Maca Alistar. Et ça revient derrière avec l'arrière central. On s'était Rodrigo de Paul, vous le disiez tout à l'heure. Eh bien, ce jour de l'Inter Milan, puis Rodrigo de Paul, vous n'avez pas tari d'éloge pour lui. Hein.
1: Ah, c'est tout à fait normal. Moi, je constate aussi que l'équipe capverdienne doit beaucoup densifier sur le côté gauche, c'est-à-dire le côté droit argentin. avec les deux Cabral là, l'arrière latéral gauche Cabral et l'excentré gauche aussi Cabral,
2: oui.
1: Ils doivent avoir une communication très fluide entre eux. Parce que attention à Depaul.
2: Oui,
1: Depaul d'abord, il est excentré, mm-hmm. mais qui aime jouer vers l'intérieur.
2: Mm-hmm.
1: Et l'arrière droit aussi, comment dirais-je, Molina, mm-hmm. qui joue à l'Atlético, c'est un arrière de, je veux dire, de la nouvelle génération.
2: Oui.
1: Des arrières qui savent jouer au football.
2: Mm-hmm.
1: À chaque fois qu'ils ont le ballon, ils passent vers l'intérieur juste pour chercher Lionel Messi.
2: Oui.
1: Donc, encore une fois, Pina, qui nous a fait un bon mondial jusqu'à ce match, Pina, le dossard numéro 6,
2: oui.
1: il doit continuer toujours à garder l'axe entre mm-hmm. Borjo et Lopez.
0: Voilà. Bon, alors, on verra tout ça de toutes les façons. Les Cap-Verdiens, ça tient, puisqu'on est à la 11e minute, mais là, pas encore grand-chose à se mettre sous la dent, puisque les équipes se tiennent en respect. Évidemment, il y a eu de petites infiltrations de la part des Argentins, mais encore une fois, on n'arrive pas à trouver la paille, puisqu'on en est maintenant à la 12e minute de cette rencontre. Mais le jeu qui se calme pour l'instant. Alors, Romero, l'arrière central de cette équipe de l'Argentine, c'est vrai, c'est quelque chose, c'est un joueur que je n'avais pas encore vu. Évidemment, j'ai vu son premier ballon et ça va se passer avec Lisandro Martinez.

0: C'est une équipe d'Argentine. L'Argentine, c'est pas n'importe qui. C'est donc l'équipe championne du monde à une équipe d'Argentine qui, véritablement, en tout cas, sur le papier, hein, sur le papier, les Argentins, ça, on n'en a pas douté. Eh bien, ce sont les meilleurs. Alors que le ballon, toujours avec les Argentins, et qui vont développer les jeux. Sur le côté gauche, Thiago Almada. Thiago Almada, ça revient. Alors, voyez comment ils ont la maîtrise technique. Ces Argentins, ils aiment conserver le ballon. Et donc, de la manière la plus propre, hein, c'est véritablement un football très pensé. Hein.
1: C'est tout à fait normal. Ils ont des joueurs aussi qui ont du métier. Des joueurs qui jouent dans de très grands clubs. Regardez un Messi qui est passé par FC Barcelone.
0: Aïe.
1: Regardez des Martinez qui joue à l'Inter de Milan.
0: Attention, attention. Et le voilà, on voilà. Parle de lui. Et à côté, hein, là également, c'est vrai, vous l'avez dit, un avertissement, puisque Lionel Messi, c'est vrai que la menace, elle était là. Heureusement que le ballon, justement, eh bien, du quintuple ballon d'or, eh bien, n'a pas fait mouche, surtout au grand plaisir de Vozina. Je le disais tout à l'heure, l'un des meilleurs gardiens, en tout cas, qui seront sur les tablettes de beaucoup d'observateurs du football, et ne serait-ce que pour la postérité.
1: En tout cas, c'est tout à fait normal. Si tu es un joueur d'équipe, tu es outsider, tu ne dois pas te laisser faire. C'est-à-dire que le pressing, beaucoup de fois, il faut un pressing coordonné. Mm-hmm. Les joueurs doivent se suivre, comment dire, simultanément. Mm-hmm. Mais si tu es, par exemple, un joueur qui est devant, par exemple, ce qu'a fait tout à l'heure d'Acosta, aller voir les gars, les jouer. Non, on ne joue pas comme ça. Mm-hmm. Ça, c'est des compétitions de haut niveau. Mm-hmm. Ça, c'est la Coupe du Monde. Il y a des erreurs qui se payent cash.
0: Oui,
1: il faut
0: oui.
1: que les mouvements soient coordonnés. Mm-hmm. La défense, le milieu et l'attaque. Ils ont fait du 4-1-4-1 qui se transforme en 4-2-3-1. Mm-hmm. Le milieu terrain est bien en place. Pina, les deux Duarte sont en place. C'est-à-dire Pina, le dossard 6, l'autre Duarte 15 et le premier Duarte 14. Ils forment un bon triangle en pointe basse. Ouais. Donc les deux qui jouent devant doivent avoir aussi, comment dire, la générité de une fois récupérer le ballon, de propulser vers l'avant. Donc attention aussi aux deux excentrés capverdiens, mm-hmm. en l'occurrence Mendes et Cabral.
0: Ryan Mendes voilà. et Cabral.
1: Si Lassou et Molina et Medina, oui. c'est eux qui vont apporter de la supériorité numérique.
0: Voilà, il s'agit bien sûr de Johan Cabral. De toutes les façons, attention à la menace des Argentins, mais toujours est-il que, eh bien, le ballon, c'est vrai, on ralentit le jeu. Et pour ce vaille-cavaille, Lionel Messi qui est déjà pointé, mais ce sont les Capverdiens qui ont commis, non, c'est les Argentins hein, qui ont commis cette faute. Alors, je disais que dans la lignée des grands gardiens de but, il ne faudrait pas oublier aussi, eh bien, un certain Édouard Mendy, notre gardien de but national qui a été élu meilleur gardien du monde, c'est dans un passé récent. Mmh. Nous étions en 2021. Alors ça également, on l'oublie, hein, puisqu'en pensant à des Buffon, Manuel Neuer, Iker Casillas et autres, avec Van der Sar, ce sont des gardiens de but. Olivier Kahn, vous vous souvenez de celui-là, c'est allemand, avec également Buffon. Voilà, c'est le gardien de l'Italie, gardien emblématique en tout cas. Aujourd'hui, si on pense à ces gens, peut-être ne pas les comparer avec Vozina, mais Vozina a aussi atteint une certaine maturité. Eh bien, dans les cages, il faut justement le noter, à telle enseigne qu'il est en train de nous faire, en tout cas, une très bonne Coupe du Monde.
1: En tout cas, c'est tout à fait normal. Vous avez, en tant que professionnel, on te demande que deux choses, bien s'entraîner et bien récupérer.
0: Oui.
1: Si tu fais ça, tu peux jouer longtemps.
0: Mm-hmm.
1: Et attention aussi, par exemple, aux gardiens européens.
0: Mm-hmm.
1: À chaque fois, le fait d'avoir des préparateurs gardiens très, très, très, très, très, très, très bien, très
0: mm-hmm.
1: bons,
0: mm-hmm.
1: Bah, ça leur pousse aussi d'avoir une carrière très longue.
0: Oui, une ici, longue carrière. Non,
1: voilà.
0: Hein.
1: Ici, voilà. Au Sénégal, c'est tout à fait un tout petit la différence parce mm-hmm. que il y a les blessures et puis les terrains aussi, ils y jouent.
0: Mm-hmm.
1: Voilà. Il y en a qui ne sont pas des terrains praticables.
0: Oui.
1: Yo, de fois, ils jouent carrière jour.
0: Effectivement.
1: Et je pense que ni condition ni neké suko suñu goal yi neké won dinañ mëna jouer ba ñom as bu ñu jouer.
0: Voilà, attention avec ce tir directement dans les bras de Vozina. Alors que là, évidemment, le tir était très tendu, mais Vozina était en tout cas bien sur ses appuis. C'est vrai que là, le tir du pied gauche de Lionel Messi, c'est vrai, est allé directement dans les bras de ce gardien de but emblématique, il faut le dire aujourd'hui, puisque là, en tout cas, tout le monde connaît, à travers le match face à l'Espagne, Vozina, le joueur

0: le vice-capitaine de cette formation du Cabo Verde. Attention, avec Lionel Messi peut-être. Heureusement, ah oui, là, c'est vrai. Alors, on dira jamais assez Lionel Messi. C'est vrai qu'il n'a rien à envier avec des jeunes joueurs, les jambes de 20 ans, de 25 ans, puisque là, il sait comment utiliser justement ses forces, Lionel Messi. Alors, vous le disiez tout à l'heure, l'hygiène de vie, ça compte beaucoup chez les joueurs qui prennent de l'âge. Et là, véritablement, il faut eh bien, qu'il joue surtout avec une certaine réserve, mais de le faire de façon la plus efficace aussi. Allez, ce sont les Cap-Verdiens qui vont chipper ce ballon aux Argentins. Et ça revient derrière. Avec Larolos Duarte et qui va développer le jeu sur le côté gauche. C'est pour trouver qui, il me semble, Cabral. Hein. Cabral, le ballon, malencontreusement, et bien récupéré par les Argentins. Et les voilà qui vont franchir la ligne médiane. Ça revient derrière. Et toujours les Argentins. Regardez, ils développent le jeu avec le côté gauche, Nicolas Taglio. Et que là, c'est l'attaquant Thiago Almada. Voilà le dossard numéro 16. Mais le ballon qui revient chez les Argentins. Alors regardez, quelle tactique. Quelle tactique pour les Argentins. Et qui vont revenir dans leur propre zone. Et les voilà qui conservent le ballon, qui regardent venir. Et bien les joueurs capverdiens. Allez, ça va se développer sur le plan gauche, le plan droit maintenant. Allez, le ballon toujours avec les Argentins. Lionel Messi, vous le savez, qu'il est constamment... Eh bien, rechercher au contact, surtout eh bien, des arrières de cette équipe des Requins Bleus. Allez, c'est parti, mais là, ce sont les Cap-Verdiens avec Larros très bien présent. Et donc, il va développer la machine justement vers Ryan Mendes. Mais voilà, Ryan Mendes, c'est vrai qu'il prend le ballon et qu'il va chercher un partenaire démarqué. Il a trouvé avec Larros Duarte qui va revenir sur le plan avec Kevin.
1: Voilà, au moins, voilà, il faut garder le ballon.
0: Ah oui, ils vont garder le ballon. Ils vont garder le ballon. Et c'est avec Cabral maintenant. Cabral est sur le plan gauche, mais qui préfère revenir derrière avec Dinei Borges. Dinei Borges, là, les Argentins, coach Biram, ils sont très bien regroupés derrière. Hein.
1: Ah, il faut aussi respecter l'équipe capverdienne, hein, c'est le football.
0: Il oui.
1: Faut pas laisser de l'espace ou bien de la confiance. Attention, une fois les Cap-Verdiens ouvrent le score là, on va avoir un autre match. Hein?
0: Oui, oui, un autre match. Alors que là, véritablement, c'est vrai que les Cap-Verdiens, de toutes les façons, ils ne sont pas favoris. Mais attention, allez, il a raté le ballon, Cabral. L'arrière latéral gauche, il était bien parti. Et donc, bien servi par Vozina. Le gardien de but emblématique, regardez, il a fait un joli dribble là, magnifique là.
1: Faut mais pas c'est comme ça. Hein?
0: Ah ouais, on a comme l'impression que lui, il était un joueur de champ. Hein? Ouais. Apparemment, parce qu'un gardien de but ne peut pas se permettre, en tout cas, eh bien de faire des choses comme celle-là. Il n'y a qu'à demander eh bien, à Khadim Niaye, l'ancien gardien de but. Ouais. Voilà, c'était Samuel Eto'o avec un certain Cameroun, Sénégal-Cameroun. Ici à Dakar, on se rappelle ce jour-là, sur les éliminatoires de la Coupe du Monde, et qu'un certain Dembaba qui a surgi et qui a crucifié le gardien de but camerounais ce jour-là. Et Dembaba qui avait mis sur orbite l'équipe nationale du Sénégal. Alors, on revient sur le terrain, le ballon est toujours avec les Cap-Verdiens. C'est vrai que là, ils ont affiché une sérénité, hein, ces Cap-Verdiens. Et là, on va retrouver le côté droit avec Stéphane Moreira. Stéphane Moreira qui cherchait Ryan Mendes, mais malheureusement, le ballon a été intercepté par Lautaro Martinez. Les Cap-Verdiens, un autre ballon pour... Oh là là, cette fois-ci...
1: C'est le poumon de l'équipe. À chaque fois qu'il marche, on va avoir une autre équipe. C'est leur poumon.
0: Oui, oui. Allez, mais pourquoi chercher Ryan Mendes? Pourquoi? C'est pas possible.
1: Vous savez, il y a les deux autres qui sont en retard. À chaque fois, surtout l'attaquant pointe là.
0: Oui.
1: Da Costa et Cabral, ils tardent à sortir.
0: Mm-hmm.
1: Raison pour laquelle, pour ne pas perdre le ballon très précoce, ils préfèrent aller chercher Mendes.
0: Oui,
1: Mendes qui est très généreux dans l'effort.
0: Oui, mais il est trop sollicité. Ils doivent savoir que Mendes n'a plus ses jambes de 20 ans, de 23 ans, hein. Mais là, il faut le chercher, comme les Argentins sont en train de faire avec Lionel Messi. Mais là, vous avez bien expliqué Lionel Messi. Alors, quand est-ce qu'il va marcher? C'est pas le côté où il y a le ballon, comme vous le disiez tout à l'heure.
1: C'est un constat.
0: Ah oui, oui, le constat, il est là. Il est bien vrai, il est bien dit. et ça va repartir avec toujours les Argentins, le ballon avec Novel Molina. Molina qui va peut-être à cette introduction de balle, mais là, ah là là, avec Martinez, Lautaro, mais la balle est allée. Il cherchait également Lionel Messi, hein. Il l'a cherché, il est tombé sur Martinez. Attention, cette arrière qui est en train de jouer un peu avec le feu dans la défense capverdienne. Ah, il s'agit bien sûr de Diney Borges, il ne faut pas le faire ça. Je ne suis pas d'accord, et que les Argentins qui calment le jeu et qui vont devoir revenir. Alors là, je crois que coach Biram, ils vont le faire jusqu'à trouver la faille, marquer ce but, ce premier but. Et maintenant, les Cap-Verdiens vont carrément se découvrir.
1: Ah, mais attention, il y a des entraîneurs qui disent que la pause, jusqu'à la pause fraîcheur, c'est toujours round d'observation. Hein? Mm-hmm, et bientôt, je pense que l'arbitre ne va pas tirer, ne va pas tarder.
0: En tout cas, on en est à la 24e. Hein? On en est à la 24e.
1: C'est entre 22
0: minute.
1: Et 24. Je pense que l'arbitre ne va pas tarder à siffler.
0: Bon, on verra bien. Alors que celui-là, vous le connaissez bien, Arsène Wenger, lui, c'est l'ex-entraîneur d'Arsenal.
1: Voilà. Hydratation break.
0: Ah oui,
1: c'est entre 22-24 minutes.
0: Ah oui, il a eu un retard de deux minutes. Hein. Ouais. Il a eu un retard de 2 minutes. Et donc, voilà, l'arbitre qui envoie les deux équipes à la zone d'hydratation, puisqu'on a aussi l'habitude de le dire, hein, l'hydratation fait partie du jeu. Et aujourd'hui, véritablement, pour bien restaurer les muscles, alors je disais que si le muscle, eh bien, son aliment, c'est donc le sucre, mais là également, d'autre part aussi, eh bien, nous avons l'eau. L'eau qui est la boisson, la seule indispensable, j'ai l'habitude de dire lapidairement. Le reste, eh bien, c'est de la galerie. Alors que nous saluons les nombreux auditeurs de Radio Sénégal qui nous écoutent en ce moment. Vous êtes sur Radio Sénégal International et pour suivre cette soirée de football. Alors regardez, des requins bleus capverdiens qui, sans complexe, hein, sont en train de jouer face à une équipe d'Argentine donnée favorite. C'est tout à fait logique, puisque l'Argentine, eh bien, c'est l'équipe championne du monde, n'est-ce pas?
1: Tout à fait normal. En ce moment, vous savez, Douane, il faut qu'un bon discours en ce moment. Mm-hmm. Ils ont tenu en échec l'équipe championne du monde pendant 25 minutes. Mm-hmm. Donc, ça reste que 20 minutes plus le temps additionnel. Mm-hmm. Il faut que tout le monde fasse des efforts.
0: Oui.
1: Pour moi, discours du fil, l'yombla, amouni, l'ignu indi fi, solidarité mouni fi indi.
0: Solidarité collective.
1: Solidarité mouni fi, solidarité mouni fi, solidarité mouni fi. Parce que je pense que, boudoul pas, il passe intérieur. Mm-hmm. Soit Messi casse les lignes, oui. Voilà, ou bien, comment dirais-je, voilà deux pôles d'ougou intérieur.
0: Oui, ou bien Lautaro Martinez, voilà, pourquoi pas, par exemple.
1: Vous devez le pousser à ce que nous avons joué par des centres. Mm-hmm. Lautaro, sur des centres, avec Borges et Lopez là, je ne pense pas qu'ils ne vont pas encaisser du. Parce que depuis le début de la compétition, ils sont venus nous double l'individu tirer un centre. Mm-hmm. On aperçoit Claude Simonet.
0: Oui, Simonet.
1: Voilà, le papa de Simonet qui est sur le banc. L'entraîneur de l'Atlético Madrid. Au bon geste, le fait qu'il porte le maillot de l'Argentine, ça veut dire que c'est la nation d'abord.
0: Effectivement.
1: C'est la nation avant le club, c'est la nation d'abord.
0: Exact, exact.
1: Donc, c'est des gestes à saluer.
0: Ah oui, c'est vrai, sportivement, hein, véritablement. Rafael Lounounouka Bouba Khabakh, je crois que Lolo, comme on a l'habitude de dire, hein, le sport, c'est un harmonieux amusement. Évidemment, comme l'ont souvent dit les Grecs, mensana in corpore sano, je crois que ça, c'est pas un vrai mot. Alors, on va dire merci à Khalifolo, effectivement, pour le travail qu'il est en train de faire dans la discrétion. Tout à l'heure, il est rentré dans le studio tout de même, et certainement, que ce soit les journalistes, les techniciens, ils savent pourquoi j'ai dit exactement cela. Alors, et nous en sommes maintenant à la 27e minute. L'Argentine tenue en échec par les requins bleus du Cap-Vert. C'est vrai que ce n'est pas encore fini, cette rencontre-là. Mais les Cap-Verdiens, en tout cas, ils sont en train de tenir face à une équipe d'Argentine qui a quand même un rang supérieur.
1: Et sur les cendres aussi, il faut que l'un des jours prépare un retrait sur Messi. Mm-hmm. À chaque fois, son rôle est symbiote, plus nous déborder. Mm-hmm. Tu Messi t'as qu'à faire les centres.
0: Oui, oui.
1: Pour
0: oui.
1: Moi, le seul consigne, mon moyen, centrer, pousser les noms du centre, tu canons, voilà, tu guinaux, pour que gardien ait bien le ballon.
0: Mais bon, de toute façon, la consigne particulière de cette rencontre, c'est l'offensive à outrance, hein,
1: bien sûr,
0: pour
1: bien sûr.
0: Aller vers l'avant. Attention, peut-être le premier but argentin. Le premier but argentin. Lionel Messi, devinez qui c'est. Lionel Messi qui qui ouvre le score à la 28e minute. Alors là, c'est vrai que ce but-là, on l'attendait. On l'attendait véritablement eh bien, dans la cage de Vozina, puisque la manière dont les Argentins étaient en train de procéder, alors ça, ce n'est que la logique.
1: Bien sûr. Tout à l'heure, je l'ai dit, il faut faire attention à la pénétration de Messi. Et sur les centres en retrait. Parce que non réglé le jeu. À chaque fois, soit dès une pénétration, j'ai une, deux, ou le milieu le ballon, ou le défenseur, etc. Tout à l'heure, je l'avais dit.
0: Il
1: n'y a pas hors jeu.
0: Bon, ben,
1: au moment de la passe, il n'y a pas hors jeu.
0: Je ne pense pas. Hein,
1: il était hors jeu au départ, mais au moment de la passe, il n'était pas hors jeu.
0: Il l'a complètement effacé. Hein. Il l'a complètement effacé. Regardez, quelle intelligence de jeu. Regardez, avec ce pied gauche, Lionel Messi, il a simplement crucifié. Eh bien, Vozina, qui a beaucoup de mérite, c'est vrai, en dépit de ce but marqué par Lionel Messi. Alors là, véritablement, il faut dire que Lionel Messi, c'est vrai que le meilleur joueur du siècle. Hein. Moi, je serai toujours d'accord hein, avec Lionel Messi. C'est vrai qu'on parlera de Diego Maradona, son coéquipier. C'est donc Diego Maradona. Eh bien, ils ont leur Argentine ensemble, mais aussi parler d'un certain Pelé. Voilà, le roi du football, on dira jamais assez. Mais en tout cas, il a marqué les esprits, Lionel Messi.
1: Ce qui est anormal, nous avons une pause fraîcheur. Trois minutes après, nous avons le but. Cela veut dire que nous consignons une bonne voie, nous faisons peut-être espacieux. Le coupable là, il n'était pas concentré. Et je pense que c'est Borges. Hein?
0: Borges, c'est bien lui. Ouais,
1: Borges, c'est un bon défenseur, vraiment.
0: Guinée Borges, le joueur qui joue à Albatoé. Et donc là, il a commis une erreur.
1: Une erreur fatale.
0: Cette erreur, ce pécache. Hein? Alors, c'est vrai, alors Cap-Verdien, nous vous soutenons encore une fois, c'est l'Afrique. C'est l'Afrique encore une fois, et évidemment, dans cette rencontre vieille maintenant de 30 minutes, eh bien, ce sont les Argentins qui ont ouvert le score par le biais de Lionel Messi. Évidemment, on l'attendait beaucoup. Nuri Nuyu, Wali Tchomban, du côté de Kaplan, Wali Tchomban, dit que nous sommes à cette soirée de football. Dit le coach Certidane Bitey, certainement. Eh bien, aux abords de Saint-Louis, vous le savez, demain, eh bien, c'est le grand Sargal du coach Certidane Bitey et du côté de Saint-Louis, nous connaissons Boubacaba, et de saluer toute la famille du côté de Saint-Louis. Coach Bitey, passez une très, très bonne soirée à Saint-Louis.
1: Merci beaucoup, Doyen. Voilà, de passage aussi, nous Boubac, le Doyen coach Bitey, comme Nico Doyen Tandakawahé,
2: on
1: est un monument du football. Li Saint-Louis def, c'est un exemple à saluer.
0: Effectivement.
1: Pour Saint-Louis, mais pour Sénégal.
0: Oui, et pour tout le Sénégal, c'est vrai qu'il a fait beaucoup de régions là où il a été directeur technique régional, que ce soit à Tambacounda, que ce soit à Saint-Louis, que ce soit également à Kolda. En tout cas, il a marqué son passage. Hein, et puis passage dans de grands clubs sénégalais. Il a été champion du Sénégal avec l'équipe du Diarap, avec la douane, mais aussi la Coupe du Sénégal. Mais également, attention, ce tir tendu avec le Cap-Verdien, c'est Cabral qui l'avait décoché. Mais là, eh bien, ceci est passé à côté des buts d'Emiliano Martinez, le gardien de but de Aston Villa. Alors, je disais tout à l'heure, en tout cas, le coach Bitey, Nukenui Boubakaba, d'une encore tous les Saint-Louisiens, lui qui a été aussi le meilleur buteur du championnat du Sénégal, coach Bitey. Alors, regardez ce magnifique dribble de Romero. Et donc là, véritablement, mais les Argentins, c'est vrai, coach Kouloul, alors tout le monde est technique. Alors, regardez ce dribble magnifique de Romero.
1: En tant que défenseur.
0: Alors, en tant que défenseur, ce qu'il a fait tout à l'heure, eh bien, c'est un geste technique très, très apprécié. Et d'ailleurs, vous avez entendu ce tonnerre d'applaudissements, surtout avec ce geste de Romero, l'Argentin, l'Argentin qui se permet justement de faire ses numéros. Alors que les Argentins, toujours eux qui vont conserver le ballon, Thiago Almada qu'on va chercher, ça revient vers le côté droit maintenant. Attention, le ballon avec Rodrigo de Paul. Vous le disiez tout à l'heure, un joueur à surveiller de très près. Rodrigo de Paul, regardez, regardez. Dans un mouchoir de poche pour les Argentins. Mais la balle qui est allée justement vers les Cap-Verdiens. Et on va chercher, comme on a dit, Ryan Mendes. Regardez, on cherche Vaïkabaï de son côté. Mais là, le ballon a été chippé par Nicolas Taglio. Voilà, c'est donc l'Argentin et les Argentins qui calment le jeu. On dit que c'est vraiment l'intelligence tactique pour les Argentins.
1: C'est l'expérience aussi.
0: Ah oui, c'est l'expérience.
1: Et leur équipe aussi est tellement huilée.
0: Ah oui, oui.
1: À chaque fois, ils savent à quel moment ils accélèrent
0: et
1: à quel moment ils décélèrent.
0: Oui,
1: en tout cas. Si vous voyez l'équipe du Cap-Vert qui paraît pour gagner ce but, ils préfèrent aller mi-temps 1-0.
0: Effectivement.
1: Si vous récupérez, si vous venez mi-temps, je sais qu'ils vont jouer. À chaque fois, je hydratation break, la pause fraîcheur, les diapelines, les temps mort du basket.
0: Il faut profiter, voilà, ça va profiter aux entraîneurs aussi.
1: Il faut changer le système. Il y a des entraîneurs qui ont changé le système. Parce que l'Argentine, à chaque fois, il y a des gens qui ont 3 derrière. Dans les gens qui ont carrément, comment dirais-je, le joueur de l'Atlético Madrid, là, Molina, Romero avec Martinez avec Medina, qu'est-ce que tu dis? Ça fait les deux pôles, deux double intérieur, bah et couloir avec Molina. Ça fait les Molina, des mêmes arts pistons. Et l'on a beaucoup lire aussi dans les nappes. Mais si à chaque fois, pénétration est comme le but,
0: c'est quoi
1: def? Dégueule temps, pour le moment opportun. Pour la pénétration. Pourquoi il a fait comme un fraîcheur? Parce que Messi, il ne se défonce pas.
0: Oh là là,
1: il ne va pas au marquage.
0: Et joue intelligemment, véritablement. Et c'est ça qu'on appelle vraiment l'efficacité.
1: Oh, c'est le meilleur jeu de tous les temps.
0: Alors, meilleur jeu de tous les temps, coach Kouloul. Alors là, je vais un peu vous taquiner, puisque quand même, eh bien, une icône comme Pelé, le roi du football, c'est vrai que là, véritablement, meilleur joueur de tous les temps, bon, je peux pas totalement le dire, hein, mais là...
1: peut-être dans votre génération, vous.
0: Oui.
1: En tout cas, moi, juste depuis que je regarde le football, moi, Messi est le meilleur joueur de tous les temps.
0: Oui, puisque là, vous n'avez pas beaucoup vu le roi du football évoluer, surtout à ces grands moments. Et donc, là, la dernière action au stade de Guadalajara, nous étions en 1970, avec ce dernier... but inscrit par avec c'était avec Carlos Alberto, le capitaine de l'équipe du Brésil, et ce jour-là c'était le dernier but de Pelé, et c'est ça, c'était sa dernière Coupe du Monde, et ce jour-là, eh bien, le Brésil a gagné, eh bien, une grande équipe de l'Italie. L'Italie des Pacchetti, des Mazzola, des Albertosi. Et donc ça, véritablement, à l'époque, c'est une équipe italienne à l'époque qui nous avait fait énormément de plaisir. Mais là, qui s'est tombée sur une grande équipe du Brésil conduite par le roi Pelé. Allez, et ça revient derrière, et sur le terrain, les Cabernets, mais néanmoins qui conservent quand même le ballon. Hein. Alors, on a vu tout à l'heure la balle à Roberto Lopez qui va chercher, alors je le disais. Mais, coach, je crois que Cap-Verdien, nous sommes Ryan Mendes. Hein. Mais tous les ballons transitent vers Ryan Mendes sur le côté droit. Mais là, avec un joueur qui n'a plus ses jambes de 20 ans quand même, moi j'ai dit c'est un peu de trop. Hein. C'est-à-dire l'Argentine le fait, mais de la manière la plus intelligente pour permettre à Lionel Messi de récupérer. Mais là, ce n'est pas le cas pour les Cap-Verdiens. Alors avec Ryan Mendes, eh bien, on envoie, on fait qu'envoyer le ballon vers lui. Alors à force de faire des accélérations terribles, eh bien, il va finir par complètement être carbonisé. Hein. Bon, là, il va falloir faire attention.
1: En tout cas, regarde aussi, Linga Wah, Monta Argentin, ils sont très intelligents.
0: Ah oui, ah oui.
1: Côté beau, Rinko densifié. Macalister, il est là-bas. En même temps aussi, on a donné des ordres à Medina de ne pas monter. L'arrêt latéral gauche, parce qu'on l'a dit que Mendes, il est dangereux. Il faut juste le cadrer et laisser les autres jouer. C'est difficile là-bas, c'est difficile.
0: C'était une menace capverdienne avec Stéphane Moreno, mais cela n'a rien donné. C'est vrai qu'il a décoché le tir de très très de loin. Et ceci pour inquiéter un tout petit peu Emiliano Martinez, le gardien de but d'Aston Villa. Mais là, évidemment, il a échoué. Alors, ce sont les Argentins dans leur propre zone avec Romero, voilà, qui remet pour son gardien Emiliano Martinez à son tour à Lisandro Martinez. Lisandro Martinez, qu'est-ce qu'il va faire lui? Et donc, il va gagner beaucoup de terrain et qui remet cette balle avec Nicolas Taglio. Et ça va être et toujours avec Novel Moreno et qui remet. Voilà, c'est l'arrière latéral droit de cette équipe de l'Argentine. Ah, les Argentins intelligemment et qui conservent le ballon un ballon et le gardien, évidemment, le coach Bubista, évidemment, beaucoup de mérite. Hein,
1: très
0: il
1: serein,
0: est en train de donner des consignes.
1: Il est très serein.
0: Ah oui, la sérénité est toujours là. Il est toujours là, cette sérénité avec Bubista, l'entraîneur de la formation de Requiem Bleu.

0: du Cap-Vert. Allez, les Recambiers du Cap-Vert, justement. À la 38e minute, un ballon toujours vers le plein. Oh là là, coach.
1: C'est toujours Mendes.
0: Je vous l'ai dit, je vous l'ai dit. Mais pourquoi toujours Mendes? Ça va l'épuiser. Ah, il faut changer et complètement aller vers le côté gauche où vous avez un certain Joan Cabral, pourquoi pas lui. Alors là, on le sollicite mieux, on le sollicite moins. Allez, les Cabaliers, toujours au contact de ce ballon. Allez, on va y aller avec Nicolas Costa qui est complètement pointé. Et donc, le... Il n'y avait personne. Il n'y avait personne alors que Ryan Mendes avait fait l'essentiel. Attention, les Cap-Verdiens, la intervention de Lisandro, l'arrière latéral, Lisandro Martinez, l'arrière latéral de Manchester United. Et les Argentins qui vont devoir repartir. Mais là, il y a eu une faute, il me semble, sur l'oreille Duarte. On a protégé lui d'oreille Duarte. En tout cas, les Argentins intelligemment sont en train de gérer leur avance. Hein. Alors, c'est vrai que Lionel Messi, un jeu assez propre quand même, puisque là, c'est vrai que même s'il n'a plus ses jambes de 20 ans, mais là, il sait comment utiliser la répartition de ses efforts, puisque le dosage, il est aussi important pour un joueur de cet âge.
1: Et puis, il est très intelligent.
0: Ah oui, il y a une intelligence.
1: C'est lui qui donne le tempo. À chaque fois, vous regardez, lui, il est en face avec l'entraîneur.
0: Uh-huh.
1: Et ça c'est intéressant pour un entraîneur aussi. Oui. Avoir un joueur là, mm-hmm. voilà, de gros calibre, ça c'est au plus.
0: Oui, c'est vrai, les joueurs de gros calibre, de toutes les façons, eux, on les observe bien hein, régulièrement. Allez, attention, il va passer peut-être Marc Alista et peut-être il est tombé l'attaquant de l'équipe argentine. Alors,
1: pas,
0: qu'est-ce qu'ils vont faire? Attention,
1: pas,
0: attention. Ah non, il joue à la réserve. Hein.
1: Il
0: joue à la réserve. C'est vrai que là, la tactique argentine, en tout cas. Et c'est un ballon avec Novel qui va peut-être avec Molina. Ça revient derrière les Argentins. À 40 minutes de jeu déjà dans cette première mi-temps. Et toujours les Argentins. Alors, voyez cette intelligence tactique. Ils ont une grande culture tactique, ces Argentins. Alors, Lionel Messi, on va le voir sur ce ballon, mais là, ce n'est pas fini. On est à proximité de l'entrée des 18 mètres. Et là, l'arbitre, qu'est-ce qu'il a sifflé? L'arbitre, qu'est-ce qu'il a sifflé? De toutes les façons, les Argentins, hein, en tout cas, un jeu très propre, hein, orchestré par Lionel Messi, on dira jamais assez. Alors, qui? L'Union Africaine, Côte d'Ivoire, qui est l'Oke Djenere Djarnaka. L'Oke Djenere Djarnaka. Ah, il a le football sur le bout de la godasse, Lionel Messi. Ah, il utilise la tête, il utilise ses pieds. De tous les... Ah, il est bien passé hein, avec Joan Cabral. Attention, les Cap-Verdiens. Oh là là, la mauvaise passe de Joan.
1: C'est le dernier geste qui pèse à chaque fois.
0: Ah oui, c'est vrai, un dernier. Ah non, coup franc en bonne et due forme. L'arbitre a bien stipulé. Eh bien, ce coup franc est sur la personne, il me semble, de Lautaro Martinez. Voilà, le compère d'attaque de Lionel Messi. Et que pour l'instant, 41 minutes, le Cap-Vert qui tient bon. En dépit de ce but qui a été encaissé. Mais tout de même, eh bien, voilà, qui garde toujours la sérénité. Il joue avec la tête, véritablement. Et ça va repartir toujours avec Facundo. Et ça revient derrière la rétropasse à destination du gardien Emilio Martinez qui remet à Romero. Romero qui décale pour Naval, les Argentins. Mais cette fois-ci, ah oui, ils vont perdre le ballon. À la suite de cet accrochage sur Lionel Messi, les Argentins.
1: Attention aussi, bon, les 5 000 et comment ça se passe?
0: Effectivement.
1: Mais le Cap-Verdien, t'as tout du et ça dit, vous êtes à 2 ou 3 minutes de la mi-temps.
0: Ah oui.
1: Djel yenn risque.
0: Oui.
1: Et pressing, il faut avoir une coordination. Nous savons comment nous attaquer et comment nous repréhender au milieu. Mais tout à l'heure, ce qu'ils ont fait, les attaquants et tergiversés, Duarte Guen, ils ont laissé un seul milieu de terrain, en l'occurrence Tina. Mais si vous avez le ballon, fini ballon, nous passe, il fallait qu'il passe.
0: Mais
1: si vous avez le ballon, tout à l'heure, vous avez vu, on regarde le but, le contrôle et la sérénité. C'est la différence entre le grand jour et le bon jour.
0: Quelle technique!
1: Voilà, le bon jour, Mouna Rateli, mais le grand jour, comme Messi, Durateli. Vous savez, raison pour laquelle nous ne sommes pas des fans de Messi, mais nous sommes des fans du football.
0: Du football, oui.
1: Messi, il a gagné des trophées
0: au football. Très bien,
1: à 39 ans, ni mi jé xel mi né ci mom mo nekkon ci xel mi nekkon bi am 20 ans 19 ans mu garder même mentalité bi même esprit bi nga xamné Messi c'est un leader
0: mais on ne sent pas cet âge et c'est vrai que on a l'habitude de dire des joueurs qui parfois ont atteint ce qu'on appelle la zone autogène et donc Lionel Messi aujourd'hui si vous faites vous prenez sa fréquence cardiaque mais cela va vous faire moins de 100 moins de 100 hein, et ça va vous faire moins de 100 alors avec ce pourcentage alors j'ai donné l'exemple l'autre jour de du vieux lion camerounais Roger Milla alors là c'est vrai qu'à l'époque lorsque vous prenez la fréquence cardiaque de en Coupe du Monde de l'autre il s'agit bien sûr de Roger Milla par rapport évidemment à un Makanaki qui avait peut-être disons 15 ou 20 ans de moins moins âgé évidemment mais là il va vous faire plus de 90 pulsations alors que Roger Milla était à 40 ou à 60 pulsations maximum. Attention
1: Martinez.
0: Ah oui, c'est un décoché Lautaro. Lautaro qui menaçait. Et les Argentins avec Lionel Messi.
1: Il faut pas baisser
0: regardez,
1: le bras.
0: Coup
1: voilà,
0: regardez le coup de pas de Lionel Messi. Voilà. Quelle intelligence avec ses passes. Évidemment, on va dire millimétrées. Hein, puisque là, véritablement, il est en train de faire eh bien, cette grande démonstration. En tout cas, si le match en restait là, Lionel Messi serait élu meilleur joueur de ce match.
1: Ah, bien sûr, je pense qu'il sera MVP.
0: Ah oui, bon c'est vrai, on ne va pas aller trop vite en besogne. Ouais. Peut-être que d'autres joueurs vont émerger avant la fin de ces 90 minutes. Mais en tout cas, pour l'heure, si logiquement le match s'arrêtait là, Lionel Messi serait le MVP. Attention, allez, attention, aussi. Cet autre ballon, ouais, mais là...
1: Sur le bas capverdien aussi, il y a un Montero, hein. Leur meneur, le numéro 10 là.
0: Effectivement.
1: Mais c'est tout à fait normal, il faut le ménager parce qu'il a 33 ans.
0: Oui.
1: Voilà. On ne peut pas continuer de jouer sur une même intensité.
0: Mm-hmm.
1: Sur un jeu de 30, 35, 40, c'est un peu compliqué
0: oui.
1: Par rapport à un jeune qui a un 20 ans.
0: Bon, j'espère que, en tout cas, Dubista va le faire rentrer peut-être dans les moments les plus cruciaux de ce match-là. Bon, de toute façon, on va voir. En tout cas, il est en train véritablement eh bien, de se réserver, de se préparer. Alors que les Argentins, voilà, libres de toute manœuvre, et les voilà véritablement. Eh bien là, c'est, regardez, la grande culture tactique de l'Albi Céleste. Les Argentins, regardez, ça passe millimétré. On va chercher Lionel Messi, l'appel de balle. Le ballon toujours avec les Argentins. Ça revient derrière avec Macalista. Et ce sont toujours les Argentins. Et les voilà, toujours maître de ce ballon et qui se permet de revenir derrière, certainement. Ah oui, ils ont caché le ballon au Cap-Verdien, les Argentins.
1: Regardez la permutation entre Enzo, Macalister et Messi.
0: Et Lionel Messi, c'est vrai,
1: regarde,
0: ça se sent véritablement.
1: Beaucoup de permutations, beaucoup.
0: Alors regardez, regardez. Ah oui, dans cette transition, je peux dire que véritablement, eh bien, les Argentins, ils sont vraiment dans leur domaine. Attention, ce ballon. Le tir, voilà, il a
1: Pina,
0: été contré.
1: Pina qui est en train de faire un bon match.
0: Oui, hein. C'est bon
1: lui qui récupère toutes les balles.
0: Oui, mais néanmoins, les Argentins qui reviennent. Allez, le ballon. Alors, la mauvaise passe, puisque le jeu était dos au ballon. Il lui a fait la passe, évidemment. Mais là, c'est qui fait rigoler. Lionel Messi, c'est vrai qu'il a voulu. Et puis, très sportif. Hein.
1: Très,
0: à chaque fois que vous voyez un joueur capverdien, eh bien, envoyé au sol, c'est Lionel Messi qui vient le relever. Et donc, pour l'encourager également, alors ça, c'est véritablement eh bien, une très bonne chose, ce qui prouve encore une fois que son esprit de pure fraternité sportive, Lionel Messi, le conserve toujours. Allez, encore une fois, à chaque fois que les Cap-Verdiens, ils ont le ballon, eh bien, tout de suite, la réaction, c'est quoi? Chercher Ryan Mendes.
1: Bien sûr.
0: Voilà, finalement...
1: Moi, Argentin, il faut que l'on demeure dans ce fieu. Voilà.
0: Vous avez Facundo, vous avez également Lisandro Martinez. Et donc, tous ces joueurs, évidemment, sont en train, surtout, eh bien, de se loger du côté, en tout cas, de... Facundo, tout ceci c'est pour contrer les réactions de Ryan Mendes.
1: c'est tout à fait normal. Et parce que xam nga Argentine c'est un Cap Vert lu bare bare bay parce que Cap Vert buul faté Uruguay meuna nako te Uruguay ak jeum xawna ndro touti ak jeum Argentine
0: Argentine effectivement
1: mais mu ñew réduire égaliser mu meuné wat ko mu égaliser wat sur les arrêts de jeu nga xamni kon de équipe bu muy jox cieur la un joueur comme Messi nga xamanteni bi jéne compétition bu nek
0: xam
1: na lu nek lu ci mëna xew féké né bi len arabie saoudite di éliminer di len gagner sax attention
0: fék
1: nako fi mais on pour laquelle li len gëm lo moy compétition les mi-temps se suivent et ne se ressemblent
0: alors regardez voilà. Une véritable leçon de football voilà, que nous sommes en train de suivre
1: voilà, jusqu'à la mi-temps
0: voyez
1: après ñu ñëw deuxième mi-temps
0: leçon de football les argentins voilà ils veulent plus avancer
1: et commettre erreur genn ñom
0: ah oui ça va être fatal
1: bien sûr
0: ça va être fatal alors regardez cette intelligence de jeu. Les Cap-Verdiens, on leur a caché le ballon. Alors regardez, encore Lisandro Martinez qui se permet de remettre cette balle à Romero. Romero qui revient chercher Tagliafico Nicola.
1: De Paul en tant qu'arrière droit, intérieur non de Djelbaï.
0: Effectivement.
1: Équipe bloc, d'aller nous nous jouer. Si tu n'as pas une bonne lecture, tu n'as pas une jouer. Parce que
0: Dodem,
1: c'est vrai. Venu déclarer dans le 4-4-2. Mais j'ai un 4-4-2.
0: En tout cas, là, ça, 4-4-2, c'est dans la déclaration.
1: Voilà,
0: hein.
1: Voilà.
0: C'est dans la déclaration, mais sur le terrain, on voit autre chose. Allez, nous allons partir avec cette pause en attendant, bien sûr, de l'autre côté. Ce sera avec Khalifolo, c'est à vous.
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0: voilà, mesdames et messieurs, retour là au stade où les équipes à Miami. Et donc, nous sommes en attendant, bien sûr, de vous faire vivre l'ambiance chaude de ce stade de Miami. On est donc en Floride, le Rock Hard Stadium, pour suivre cette rencontre entre les équipes de du Cap-Vert, mais aussi de l'Argentine. Alors pour l'instant, il y avait l'Argentine qui mène par 1-0. Le but inscrit par Lionel Messi. C'est vrai, on l'attendait beaucoup à ce stade. Il l'a fait et donc voilà que véritablement, cette équipe du Cap-Vert, en dépit de quelques petits problèmes, et surtout les replacements et replacements, c'est une équipe qui est en train de tenir quand même en dépit de cette mène par la formation de Lionel Messi.
1: Ah, c'est tout à fait normal. Xam nga légui ñu koy wax tout à l'heure né Lionel Messi mom vraiment joueur le bo xamantene bi dafa am may yalla. C'est un joueur qui se concentre du début jusqu'à la fin ci match. À chaque fois bo xolé c'est lui aussi qui donne le ton et puis amna chance nek leader nek ci groupe ñep déggal la. So xolé Argentine ni mi jouer Messi moko décrire. Au début entraîneur Diar ak Messi bo gisé ñu échec moy ñom ñoy bëgg décrire ni équipe du jeu. Non non non. Niki bi mu diké ba légui Turundom Lionel comment dire
0: Scolari
1: so xolé mom bi mu diké mom day xol li nga xamanteni bi moy am avantage ci Messi non l'équipe du jeu de 1 ils ont mis deux bons milieux terrain derrière lui mais Macalister ak Enzo Fernandez en attaque aussi ils ont eu des jeunes yo xamanteni bi par nañ pour mettre au charbon en cas de perte de balle tout le monde day def repli défensif ni De Paul ak Almada. Donc, cela dit que Messi, on l'a mis à l'aise. De toute façon, même déjà, en temps noir, il dépasse le moyen d'effort possible. Maintenant, en cas de transmission, parce qu'on a des joueurs qui ont un fraîcheur douane.
0: Voilà, exactement. Tout le jeu de l'Argentine repose sur cet homme. Il s'agit bien sûr de Lionel Messi. Nous sommes à la 47e minute, Côte d'Ivoire. Et toujours est-il que ce sont les Argentins qui mènent par 1-0. Attention, ce départ de Ryan Mendes qui va retrouver peut-être avec Nino Costa. Mais là, le ballon repoussé, Nino da Costa. Sa balle a été repoussée alors qu'il filait directement après cette passe de Ryan Mendes. Alors je dirais encore une fois, coach Biram, les accélérations terribles de l'autre Ryan Mendes. Mais là, il y avait des ballons qui sont enrayés comme sur celui-là avec Stéphane Moreira et qui donc va permettre à cette équipe de prendre un peu d'oxygène quand même. Devant une équipe de Lionel Messi, je veux dire, une équipe d'Argentine qui est là très très bien présente.
1: C'est le premier corner capverdien. Hein?
0: Le premier corner depuis le début.
1: Depuis le début de la rencontre.
0: De cette rencontre, les capverdiens. Et c'est peut-être, c'est parti. Attention, c'est pas mal joué. Mais là, ce sont les Argentins qui s'en sortent plutôt bien.
1: Corner encore. Le ballon a été touché.
0: Le corner, le corner avec. Justement, cette balle introduite par Joan Cabral, mais le ballon ne donnera là, c'est vrai, il y a un joueur argentin et qui a touché le ballon, alors que là, c'est le corner en faveur de cette formation du Cap-Vert, le corner qui sera tiré par l'autre Cabral. Et voilà, il va photographier la position de ses camarades et c'est parti dans la mêlée. La balle avec les Capverdiens, mais là, mal utilisée. Et les Argentins qui se dégagent avec Alessandro Martinez. Les Capverdiens, c'est vrai que là, un joueur capverdien est littéralement couché sur le terrain. Il s'agit de Joan Cabral, le joueur qui évolue à Estrelo. Et que là, attention, ça c'était dangereux quand même. Et peut-être éviter ces commotions. Voilà, les commotions cérébrales, il faut les éviter dans un match comme celui-là. Mais pour l'instant, en tout cas, à la 49e minute,
1: c'est Moreira.
0: On sent déjà la
1: fatigue. Lui aussi, il est en train de faire un bon mondial, Douane.
0: Effectivement, effectivement.
1: Moreira, l'arrière latéral droit du Cap-Vert, là.
0: Cette formation capverdienne. Mais là, en tout cas pour l'instant, c'est une équipe capverdienne qui tient bon malgré justement cette avance de l'équipe d'Argentine. Mais toujours est-il qu'ils sont en train eh bien, de tenir, puisque face à une Argentine qui tient toujours son rang dans cette Coupe du Monde, puisque venu ici avec son titre de champion du monde, le titre de champion du monde pour cette équipe d'Argentine. Alors regardez, même scénario. On est en train, Coach Ibiram, de vivre évidemment la photocopie analogue à celle
1: de la première mi-temps
0: des Argentins qui essaient de les attirer, en tout cas, eh bien, aux avant-postes et d'en profiter avec des contre-attaques. Le ballon de l'autre côté, on va chercher Rodriguez de Paul, vous l'avez dit, ce garçon qui, en tout cas, sur qui passe aussi tous les beaux ballons. Allez, là, il y a que l'arbitre n'a pas sifflé et ça va repartir pour les requins bleus du Cap-Vert. Allez, le ballon, toujours avec les Cap-Verdiens. On va donc monter cette balle à l'assaut du camp de Emilio Martinez, le gardien de but de l'Argentine et de Aston Villa du côté de la Premier League anglaise. Et ça revient derrière, toujours avec les Cap-Verdiens. Au contact de ce ballon, ils vont essayer de développer le jeu cette fois. Et bien sur le flanc gauche, ils n'ont pas cherché Ryan Mendes, mais plutôt Joan Cabral. Et là, un autre ballon, toujours la récupération. C'est vrai qu'ils sont en train de tomber dans l'entonnoir que constitue cette défense de l'Argentine. Depuis le début de cette rencontre, c'est vrai, on voit encore une fois eh bien, la photocopie de la première mi-temps.
1: C'est tout à fait normal, Douane. Vous savez, l'équipe de l'Argentine là est beaucoup plus forte. Hein.
0: Oui,
1: c'est pas pour rien qu'on l'a mis favori.
0: Oui, c'est clair.
1: Voilà, à chaque fois. C'est-à-dire que les Cap-Verdiens là, de nous jouer sans change pour ne pas être ridiculisés. Mais ils savent très bien que nous sommes gagnés jouer. Mm-hmm. Nous sommes pour égaliser coûte que coûte.
0: Oui.
1: J'ai très peur que ça nous dise le deuxième but.
0: Ah oui,
1: donc, le match sera plié.
0: Un deuxième but, je crois que là aussi. Il n'est pas exclu,
1: Bounko Djelé, c'est sûr que nous raclons les Nidjel.
0: Ah oui,
1: parce que nous n'oublions pas que l'Argentine, à chaque fois, vous le menez. Dès qu'il y a des joueurs qui ont été en jeu, d'autres ont arrêté.
0: C'est
1: des joueurs qui ont été surtout, moi, tout le monde, Messi Diène. On l'a vu en première journée avec la sortie de Messi.
0: Oui.
1: C'était contre l'Algérie.
0: Oui.
1: Après, on a vu une autre équipe de l'Argentine.
0: Oui.
1: Donc, moi, je pense que nous continuons à jouer ni Cap-Verdien. Il ne faut pas nous top cette euphorie. Non, on va sortir jouer.
0: Mais
1: sur des faits de jeu. En cas de récupération de la balle ou bien sur des transmissions, voilà, s'il le faut aussi, il y a un militaire à chaque fois il récupère les balles.
0: Mm-hmm.
1: Sincèrement, Pina, il a récupéré beaucoup de ballons.
0: Beaucoup de balles.
1: Mais si vous récupérez au moins les deux militaires, les deux doigts, nous propulsent vers l'avant, accompagnent les trois attaquants.
0: Effectivement.
1: Mais si vous avez des sur des sorties hasardeuses, il risque de prendre le deuxième but.

0: Mesdames et messieurs, je le disais tout à l'heure, il y avait cette soirée de football heureux avec vous de suivre cette Coupe du Monde sur Radio Sénégal International. Nous en sommes à la 53e minute dans cette rencontre entre l'Argentine et le Cap-Vert. C'est vrai, le Cap-Vert menait petitement, mais ça aussi avec un grand but inscrit par Lionel Messi dans cette rencontre. Et cependant, avec beaucoup de réserves, hein, quelle technique, ça véritablement, ça fait partie de leur corps, de les Argentins, puisque là, ils maintiennent la pression sur cette équipe capverdienne. Ouais. Alors, ils leur cachent le ballon, comme on a l'habitude de dire lapidairement. Ils leur cachent le ballon, les Argentins, toujours au contact des ballons. Alors, regardez, le Cap-Vert ne veut plus attaquer. Allez, on va chercher le côté droit avec Lautaro. Il y a De Paul qui est bien là. Et avec Lionel Messi qu'on va chercher. Attention, ce tir argentin. Et qui a échoué puisque simplement, à la dernière action, mais ce n'est pas fini. Puisque les Argentins, un ballon. regardez, le peu de Lionel Messi avec cette balle. On va le chercher. Mais là, les Cap-Verdiens qui s'en sortent plutôt bien. Puisque là, ils ont fait une rétropasse à destination de Vozina. Je crois que c'était la meilleure solution au lieu de prendre des risques.
1: Attention à lui aussi. Parce que oui. Messi, il me donne un moi, il me croise cette balle.
0: Il me croise cette balle.
1: Il Coupe du Monde. Parce que depuis le début du premier match contre l'Espagne, Belégui,
0: oui.
1: Vraiment, il assure. Le deuxième tour, il est là pour sauver la case, mais il n'est pas là pour faire des dribbles.
0: Effectivement.
1: C'est un gardien, il doit rester un gardien.
0: Ah oui, dommage. Attention, ce ballon, heureusement, il y avait Emiliano Martinez, le gardien de but.
1: Encore Pina qui récupère le deuxième ballon.
0: Hein.
1: Oui.
0: Le deuxième ballon est toujours à la manœuvre et avec également un certain José Manuel Pina, oui. Le jeu qui se développe.
1: C'est lui qui récupère toutes les deuxièmes balles. Hein.
0: Ah oui, c'est vrai.
1: Il est en train de faire
0: Emmanuel
1: un bon
0: Pina.
1: Oui.
0: Il est en train véritablement de se montrer. Allez, Ryan Mendes sur ce ballon. Ah, oh là là, il va le perdre ce ballon, Ryan Mendes. C'est vrai, là, ce sont des signes de fatigue. Encore une fois, il ne faut pas baisser. Monsieur les Cap-Verdiens, les Requins Bleus, sachez que vous représentez le continent africain, ces Requins Bleus. Et ça va repartir à partir de Roberto Lopez. Roberto Lopez, une introduction de balle.
1: Pourquoi forcer la passe? Il faut garder le ballon.
0: Ça ne donnera absolument rien.
1: Voilà, c'est ce que dit tout à l'heure Mendes. Il ne faut pas perdre le ballon, très précoce.
0: Et vaille, il a voulu chercher Ryan Mendes.
1: Faire la passe.
0: Ah oui, il a voulu le chercher Ryan Mendes. Avec ce ballon, regardez, on va encore une fois, avec ce tir tendu, signé. D'Oreille Duarte, le joueur de Lido Goresque. Alors je disais tout à l'heure, le petit coucou à Stéphane Badi, oui. Du côté de la Casamance, avec également notre ami Ousmane Mendy, Madi Sissoko. Bonsoir à vous tous, vous êtes en train de suivre sur Radio Sénégal cette partie entre l'Argentine de Lionel Messi, mais aussi, on dira jamais assez, l'équipe capverdienne et de Vozina et de Ryan Mendes,
1: c'est dangereux.
0: Ah, normalement, s'il a fait de
1: sociologie, parce qu'il a retardé
0: l'action. Ça va être un carton, logiquement. Oui. Et bon, alors, qu'est-ce qui va se passer dans tous les cas, on ne sait pas. C'est Romero qui l'a envoyé au sol. Hein.
1: Ouais.
0: C'est Romero.
1: Romero, pourtant, il n'est pas à 100%, mais l'entraîneur a toujours confiance en lui.
0: Ah, oui,
1: le match passé, vous avez vu. Ah non, au moment, il était sorti, remplacé par Otamendi. C'est Otamendi qui était le titulaire. Parce que d'ailleurs, c'est le vice-capitaine. Après Messi, c'est lui qui porte le brassard.
0: Oui.
1: Mais l'entraîneur a toujours confiance sur Romero, le défenseur de Tottenham. Un défenseur très intelligent, surtout sur les relances, qui joue très bien au pied aussi.
0: Ah oui, effectivement. Ça, c'est le constat fait. Alors que les Cap-Verdiens, et là, qui quitte la circonférence centrale, un ballon toujours pour Ryan Mendes. On va chercher derrière. Avec toujours ce ballon, c'était avec Stéphane Moreira. Les Cap-Verdiens, qui semble pouvoir revenir avec Kevin Pina.
1: Même et c'est une balle. Même en cas de perte de balle, regarde Martinez, c'est l'attaquant pointe de l'Argentine.
0: Effectivement.
1: Mais même en cas de perte de balle, c'est lui qui doit faire d'abord le premier à aller au charbon.
0: Oui, et ce sont les Argentins qui leur ont chippé le ballon. Ouais. Mais là, les Cap-Verdiens, néanmoins, qui le retrouvent ce ballon. encore une fois, Ryan Mendes qui

0: se placer. Voilà, Ryan Mendes. Un ballon d'égalisation. L'égalisation capverdienne.
1: C'est lui qui avait tiré tout à l'heure.
0: Ah oui, oui, oui, c'est vrai. L'égalisation capverdienne. Ah, il n'était pas à l'abri de toute surprise, les Capverdiens, avec ce ballon signé d'Héroï Doité qui a crucifié Martinez, Emmanuel Martinez, Emiliano. Et donc là, à partir de ce moment, eh bien, coach Biram, c'est un tout autre match qui va commencer. Mais là, belle action capverdienne, je crois que ça, eh bien, c'est une excellente chose pour le Cap-Vert. C'est historique, encore une fois, quoi qu'il arrive, devant cette équipe de l'Argentine. Mais quel beau but signé d'Héroï Doité, le joueur qui évolue à Ludogorets.
1: C'est tout à fait normal parce que son rôle tout à l'heure aussi, Momo a le premier tir cadré.
0: Oui.
1: Momo tiré Martinez arrête encore. Mounek alerte.
0: Oui.
1: Deuxième fois, Moudougolko. Mais il faut aussi saluer Doué la passe de Mendes.
0: Oui.
1: Sur
0: oui,
1: les
0: oui.
1: jambes de. Sur les jambes de, comment dire, de Molina.
0: Oui.
1: Parce qu'à chaque fois, centre Hellerek. Comme Medina, le fonio écarte tank, la défense de l'Olympique de Marseille.
0: Mmh.
1: Il fait la passe entre ses jambes. Mmh. Avec un bon contrôle aussi de Doité.
0: Oui.
1: Ça lui a permis de marquer le but.
0: Oui,
1: mais si une fois, mon était un contrôle break,
0: nous
1: on a double but.
0: Mais écoutez, j'ai vu aussi la faute monumentale de Lisandro Martinez. Hein, puisque là, c'est vrai que c'est lui qui a laissé filer le ballon.
1: Ah,
0: et
1: sûr.
0: Là, véritablement, ce qui fait dépiter, en tout cas. Eh bien, disons simplement, eh bien, le héros du football argentin, Lionel Messi. C'est vrai qu'on a vu grimacer tout à l'heure. Évidemment, pas du tout content. Mais ça aussi, c'est le football par moment. Eh bien, l'équipe adverse, c'est vrai, le football, j'ai l'habitude de dire, eh bien, la seule discipline où vous pouvez être quatre fois supérieur à un adversaire et que cet adversaire vous crucifie et qu'il vous gagne.
1: On va avoir deux changements côté
0: du côté de l'Argentine, et au moment où vous ne vous attendiez pas, eh bien, cette équipe de l'Argentine s'est livrée à des contres, contre qui a abouti à un but inscrit par D'Héroï Doité, et que là, c'était à la 58e minute de cette rencontre. Alors, sachez, mesdames et messieurs, si vous nous prenez à l'instant, ici, peut-être à Miami, un véritable tremblement de terre, hein, puisque là, eh bien, le Cap-Vert qui est en train de tenir tête à une équipe de requins bleus qui tiennent en échec ces requins bleus, les Argentins, mais attention! Et là, on cherchait Lionel Messi, mais le ballon, alors là, c'est un tout autre match qui démarre, coach Biram, puisque le rythme, évidemment, va être encore beaucoup plus endiablé.
1: Normalement, nous devons avoir sérénité et beaucoup de concentration. En un moment, il ne faut pas mélanger ce qu'on appelle vitesse et précipitation.
0: Oui, oui.
1: Tout le monde doit être concentré.
0: Repli défensif.
1: Tout le monde. On écarte le danger, on ne prend pas de risque.
0: Oui,
1: maintenant,
0: oui.
1: En cas de dégagement, au moins les attaquants et les militaires peuvent sortir.
0: Mm-hmm.
1: La défense gagne, mais au moins nous avons couverture mutuelle entre les deux défenseurs centraux.
0: Oui.
1: En ce moment-là, warouñu mëna djelat bi d'ici 5 minutes dañu wara concentré le gardien aussi mu gëna concentré parce que encore une fois sank amna transversal biñuy passe Messi
0: oui.
1: So xolé kan moko passe Martinez moko passe balle bi
0: fait Lautaro
1: Martinez. Martinez le défenseur gaucher
0: oui. Attention les Capverdiens Messi c'est pas si un autre ballon de but pour Lionel Messi
1: manque de concentration
0: et là,
1: de concentration totale.
0: Oui, et fou de rage, véritablement. Eh bien, Lionel Messi a raté ce qu'il voulait faire. Mais ce ballon, eh bien, demandé à aller au fond des filets de José Mourinho. Heureusement, et tant mieux.
1: Ça
0: en tout cas, pour le
1: Cap-Vert
0: et pour l'Afrique.
1: En ce moment, l'Argentine doit faire un petit temps fort.
0: Oui, oui.
1: Donc, nous devons rester sereins, rester compacts derrière.
0: Mm-hmm.
1: Bonne situation, évidemment, après nous sauver le jeu.
0: Bon, de toutes les façons, en tout cas, cette équipe capverdienne est en train, alors que pour l'instant, eh bien, Nabil Moliva qui va sortir et qui va laisser sa
1: Almada
0: place.
1: Aussi va sortir.
0: Eh bien, numéro 16 de
1: Alvarez.
0: Cette formation, c'est bien Alvarez. Et donc, qui va rentrer le numéro 15 hein, de cette équipe de l'Argentine.
1: Gonzalez.
0: Ah non, c'est Nicolas Gonzalez.
1: Gonzalez qui prend la place de Almada.
0: Nicolas Gonzalez, le joueur de l'Atlético de Madrid là-bas. Oui. Attention, le corner qui est parti et dans les bras du gardien Vosima. Et que là, en tout cas, ça doute un tout petit peu du côté des supporters argentins. Ah, ils sont plus tranquilles, ils n'ont plus confiance, puisque là, eh bien, ils n'auront confiance que lorsque l'Argentine marquera un deuxième but. On n'en est pas encore là, puisque les requins bleus, évidemment, ah, ils ont ramené la parité au score dans cette rencontre avec ce but, ah, magnifique but.
1: Faut pas
0: inscrit.
1: Se précipiter, ah ouais, pas de risque, on joue hein. Devant et on a besoin des joueurs aussi qui font des efforts.
0: Oui, oui,
1: surtout
0: oui.
1: En cas de perte de balle, mm-hmm. Parce que l'Argentine est très forte sur les transitions.
0: Oui, oui, oui. Pour l'instant, c'est donc la rentrée de Thiago Almada. Thiago Almada est qui donc rentré, mais attention, comme qui dirait, une bête blessée, cette équipe d'Argentine. Ah, ils sont en train véritablement d'amener les assauts constamment devant et pour se découvrir un tout petit peu. Et cet autre ballon, ah, il est complètement, peut-être, ah, il va s'enfermer. Il va s'enfermer et qui va retrouver Thiago Almada. Et c'est une balle toujours avec les Argentins. Ah, ils sont très, très furieux en ce moment avec ce ballon. Toujours avec les Argentins. On va développer le jeu sur le côté gauche maintenant.
1: Maintenant, qui commence à progresser.
0: Ah oui, c'est vrai, ça progresse maintenant. Ce n'est plus le temps de monopoliser le ballon derrière. Alors là, les Argentins obligés de se découvrir, obligés d'aller vers l'avant, comme sur ce ballon. Allez, ça revient avec Lota, peut-être là.
1: Il cherche que Messi. Il cherche que Messi à chaque fois sur deux transversales aussi.
0: Comme le Cap Vert, voilà. Les Capverdiens, ils cherchent constamment Ryan Mendes, de même que les Argentins. Eh bien, tous les ballons sont dirigés à destination de Lionel Messi.
1: Mais attention aussi aux nouvel entrants, oui. En l'occurrence Alvarez et Gonzalez.
0: Alvarez
1: est beaucoup plus plus dangereux que Martinez qui avait démarré la partie.
0: Effectivement.
1: Alvarez, tu le connais bien, il était à City. Maintenant, il joue à Atlético Madrid. Uh-huh. Je pense qu'il pourra être le joueur le plus cher pour ce mercato.
0: Bon, on va voir s'il va dynamiter cette équipe capverdienne de toute façon. Mais une équipe capverdienne qui est en train maintenant de se débattre et de se battre bec et ongles d'or, hein, puisque simplement, eh bien, ils savent qu'ils tiennent, en tout cas à la 65e minute, une égalisation qui a ramené la parité au score, alors que ça se développe sur le plan droit maintenant. Le ballon toujours avec peut-être Rodriguez de Paul et que là, ça va aller, attention, un ballon en cloche et peut-être, non, ça passe à côté. Alors qu'il cherchait Lionel Messi, ce ballon, c'est vrai que l'entraîneur de l'équipe d'Argentine, Scolari, qui donc s'est levé pour permettre, là, ce sont les Capverdiens, numéro 19 et numéro 10, 10 et 19. Alors je rappelle que ce numéro 15 qui...
1: C'est Gonzalez.
0: Voilà, c'est donc...
1: Deux changements aussi. Montero va faire son entrée. Et Livramento, l'attaquant.
0: Oui.
1: Aussi, ils ont fait un changement.
0: Les Capverdiens...
1: D'habitude, c'est Livramento qui démarrait.
0: Oui. Et ce numéro 19 que vous voyez là, c'est donc Livramento. Livramento qui donc a fait sa rentrée sur le terrain. C'est vrai qu'il avait l'habitude de démarrer, hein, ouais. Livramento. Mais là, l'entraîneur a pris une autre décision.
1: Le dossard numéro 19, oui. Livramento.
0: Livramento, le dossard numéro 19.
1: Et Duarte aussi, est-ce
0: oui, c'est
1: Duarte.
0: Lui qui évolue, je crois, à Casapia.
1: L'autre Duarte ici est remplacé par Montero, maintenant le numéro 10.
0: Oui, et le numéro 10...
1: Il va essayer de faire l'animation.
0: Oui. Attention, mais là... Ah oui, c'est vrai, dès qu'il est rentré, Djamila Montero... c'est vrai, là, il avait mal joué, hein. C'est vrai qu'il a pu tipier Lionel Messi. C'est vrai, Kevin Pina qui va recevoir ce carton jaune.
1: Attention, lui qui est en train de faire une très bonne partie. Hein.
0: Oui.
1: C'est lui qui récupère toutes les deuxièmes balles.
0: Oui. Bon, alors que pensez-vous de Djamila Montero? C'est vrai que lui, eh bien, on dira aujourd'hui en position de joker, hein, Djamila Montero.
1: C'est lui qui démarrait les matchs, hein?
0: Effectivement, titulaire à part entière. Ouais. Bon, mais cette fois, je ne sais pas, dans tous les cas,
1: ce match-là,
0: j'espère que...
1: Je comprends aussi le système de l'entraîneur. Il avait mis trois milieux de terrain. Les deux Duarte, c'est des milieux de terrain défensifs. Et plus ce Pina. Il voulait gagner la bataille du milieu. Mais cette fois-ci, il a fait un changement pour amener un meneur. Donc, il y a deux récupérateurs derrière lui. Il est chargé de faire l'animation à lui seul. Mais au moins, il a fait tout effort défensif.
0: Bon, dans tous les cas, cette rencontre-là est loin d'être jouée. Thiago Almada, je l'ai vu tout à l'heure, eh bien, dans ces trois ballons chauds, Thiago Almada, évidemment, cette équipe de l'Argentine qui va encore se transfigurer. C'est vrai que en ce moment, on est en train de douter de sa capacité du côté de cette équipe de l'Argentine, puisque simplement, eh bien, le Caber est en train de poser problème.
1: Tout à fait normal. Xam nga football, lu ñu wax rek favori yoy yeb ci teyit la yam rek. Bon, les Capverdiens l'ont compris et puis en plus sang ñing lay mené, mané la bul faté ni Uruguay mené la leen ñu égaliser deux reprises. Donc bu leen Argentine mené, li ñi ñëk def moy continuer du jeu. Parce que ñom xam nga lan mo gëna neex football nga ñew outsider. Outsider dafa neex. Favoritisme mo metti parce que yow tu es obligé de faire le jeu. En ce moment ni les Argentins n'ont pas le choix. Ils vont mettre même des changements offensifs parce qu'ils veulent marquer coûte que coûte avant la fin de la rencontre.
0: Marquer ce but.
1: Voilà, comme vous utilisez le mot. Voilà. Je pense que les Capverdiens, ils sont bien là tactiquement. Il faut continuer de jouer de la même façon. Il faut avoir nous te waxté amsen ben exploit bo xam buñ ko amé duñ ko dougal. Mais pour l'instant comme niñ doon def xamna entraîneur da lo tax mu génné dako sa parce que dako sa des principes yo xamanteni bi c'est pas coordonné, ça fait dañ koy éliminer. Mais au moins c'est livramento. Vous regardez, en cas de perte de balle, il revient dans le bloc.
0: Effectivement, il revient rapidement d'ailleurs dans ce bloc là. Les Capverdiens qui sont menacés, mais là et ça ne rompt pas, ça ne rompt pas. Et c'est un ballon récupéré par les Argentins. Et ça revient derrière. Et donc là, avec Lionel Messi, qu'on va essayer de chercher. Et ce ballon avec Nicolas. Nicolas qui va orienter le jeu là-bas de l'autre côté. Nicolas, les Argentins qui sont en train de douter un tout petit peu. On en est à la 70e minute. Allez, avec toujours Nicolas. Nicolas, ouh, cette balle est toujours avec les Argentins. Faute. Oh là là, oh là là, oh là là. Ah oui, c'est vrai, intelligemment. Intelligemment, il a voulu vaille chercher cette pour Lionel Messi. Mais quelle intelligence en mouvement dans le jeu de Lionel Messi. Et il vous provoque, il vous provoque. Et vous allez, en tout cas, essayer de poter sur lui. Ce qui va lui ouvrir de boulevards pour aller marquer le but. Exactement. Et il a réussi ce qu'il voulait.
1: Ah bien sûr.
0: Messi, il a réussi vraiment ce qu'il voulait.
1: Ces genres de pouvoir là, on dirait que c'est des pénalties sur Messi.
0: Ah oui, oui, oui. C'est puisqu'il a une très bonne botte.
1: Il tire à droite comme à gauche.
0: Il a une bonne botte. Et puis, c'est vrai, il a une précision assez mathématique quand même sur ses balles arrêtées. Je crois qu'au niveau des CPA, cette équipe de Cap-Vert devrait toujours faire attention. Puisque Lionel Messi, c'est vrai que là, autant des passes millimétrées, des buts marqués intelligemment, mais attention aussi au coup de patte de Lionel Messi quand il s'agit des balles, les CPA comme on dit. Allez,
1: on va
0: le mur.
1: En tout cas, le mur respecté.
0: Bon.
1: Voilà, le mur respecté gardien.
0: Ah oui, et Lionel Messi.
1: Voilà, il a bien tiré.
0: Il a bien tiré. C'est vrai.
1: C'est le gardien qui a sauvé.
0: Ah oui, il a bien tiré. Vrai. Quelle magnifique parade de Vosima.
1: Oh, Vosima, vraiment, il est en train de faire un excellent mondial.
0: Avec
1: des arrêts là.
0: C'est vrai, un arrêt, une super parade de Vosima. Alors que les Argentins, et les voilà, qui maintiennent toujours la marmite sur le feu, puisque là, le Caber est en train de subir ce ballon. C'était trop appuyé. Et ce qui va, en tout cas,
1: ça permettre... doit être une alerte. Il ne faut plus faire des fautes comme ça.
0: Oui, ça va permettre...
1: Je ne sais pas pourquoi Messi a joué vite. Il fallait demander un coup de sifflet à l'arbitre.
0: Oui,
1: je ne sais pas pourquoi il a joué vite.
0: C'est vrai, il avait bien cadré Lionel Messi, ce ballon.
1: C'est le règlement douanier.
0: Ah oui, quelle
1: technique. Si tu ne parles pas à l'arbitre pour lui dire que je demande un coup de sifflet,
0: si on
1: joue rapide, ce sera accordé.
0: Ah oui, accordé, bien sûr.
1: Au moins, quelqu'un le fait. Quelqu'un le fait. Quelqu'un sera devant le ballon pour dire que l'arbitre, monsieur l'arbitre, on demande le coup de sifflet.
0: Ah oui,
1: s'il dit, ok, reculez. tant qu'il n'a pas sifflé, Messi ne doit pas jouer.
0: Effectivement.
1: Ça, c'est des détails. Vous avez vu, c'est ça que l'arbitre lui a expliqué. On n'a rien dit, il va jouer.
0: Bon, alors, de toutes les façons, c'est une équipe d'Argentine qui va revoir un tout petit peu sa copie. Puisque simplement, eh bien, il y a un retour en force de cette équipe du Cap-Vert et surtout à partir de ce magnifique but inscrit par Deroy Duarte, le joueur de Ludogorets. En tout cas, il avait bien choisi évidemment son plan pour crucifier Emiliano Martinez avec ce but égalisateur pour l'instant. Alors, on le disait, il va falloir s'attendre à un tout autre match. Et voilà qu'on est en train de voir un tout autre match, puisque des Argentins qui ont faim, qui veulent justement en terminer avec les Cap-Verdiens. Mais ce ne sera pas facile. Ce ne sera pas facile face à une équipe, en tout cas, eh bien, de l'Argentine, qui tient vaille que vaille à son titre de champion du monde. Alors, est-ce que avant la fin... Mais là, une remarque, coach, c'est vrai que j'attendais qu'il soit émoussé un tout petit par Ryan Mendes, mais voilà qu'il est en train de tenir cette fois-ci.
1: C'est tout à fait normal, parce qu'en ce moment, l'équipe a besoin de lui.
0: Oui.
1: Au moins, vous menez terminer la partie, quand il y a une prolongation, ce serait mieux.
0: Parce que
1: quand il y a une prolongation, ils ont aussi de bons joueurs sur le banc. Attention, Douin.
0: Oui, bien sûr.
1: Vous avez ça, vu, contre l'Uruguay, ils ont fait des changements en sortant Mendes
0: assez
1: et d'autres joueurs. Voilà.
0: Changement assez opportun.
1: Pour l'instant, ils ont besoin d'un joueur expérimenté. Il ne leur permettre à chaque fois. Si vous êtes argentin, ils ont changé de façon de jouer. Alerte à chaque fois.
0: Comme il sera très prêt.
1: Alors, vous avez vu la faute qu'ils ont fait à l'entrée de la surface.
0: Effectivement, et qu'ils auraient pu l'éviter quand même.
1: Il ne faut plus refaire ça.
0: Ça peut amener des conséquences fâcheuses pour cette équipe du Cap-Vert. Alors que là, les Argentins sont en train de faire feu de tout bois pour encore une fois devancer cette équipe capverdienne qui ne veut pas l'entendre de cette oreille tellement, ils y croient fermement, puisque là ils savent qu'on en est à la 75e minute de cette rencontre et que tout peut arriver, mais là il faut tenter le tout pour le tout pour y aller. Alors que je revoyais tout à l'heure évidemment M. Lerzia, le président de la Fédération Royale Marocaine, à côté de son ami. Il s'agit bien sûr de Gianni Infantino pour suivre cette rencontre. Allez, les Cap-Verdiens, les requins bleus, on va y aller bouger. Eh bien, n'oubliez pas, pour tout un continent, évidemment, pour la représentation. Alors que Vosimar, qui a fini de convaincre plus d'un tout à l'heure, on l'a vu, avec en tout cas une super parade de Ryan Mendes. Magnifique, même je veux dire, magnifique et super parade de Ryan Mendes. Montero, Djamira Montero. Eh bien, les Argentins, ils savent véritablement à quel genre de joueur ils ont affaire.
1: C'est le pion dangereux. C'est le pion le plus dangereux.
0: Si tu
1: le laisses jouer, à chaque fois, il faut donner des pas décisifs.
0: En tout cas, c'est un pion majeur dans cet entrejet de l'équipe du Cap-Vert. Et surtout qu'il est venu très frais.
1: Il a fatigué les Espagnols. Lors de la première rencontre
0: avec l'Espagne, c'est vrai.
1: Il les a posé beaucoup de problèmes.
0: Oui, depuis qu'il est rentré, coach Biram, Livramento, on le voit moins, Livramento, dans l'entrejet de cette équipe du Cap-Vert. Quelqu'un sur qui passaient tous les bons ballons. Mais attention, avec Djamira Montero, et le voilà un coup franc. C'est vrai qu'on est un peu loin et c'est parti. Loin du poteau droit de Emiliano. C'est Pina qui a décoché ce tir. Kevin Pina. Et donc qui a décoché ce tir de loin, mais là, qui ne pouvait pas inquiéter. Pour le coup du monde, il s'agit bien sûr d'Emiliano Martinez.
1: Voilà, il faut l'empêcher de.
0: Oui. Alors là, il faut dire que à 13 minutes avant la fin de du temps réglementaire, il faut dire que les Cap-Verdiens n'ont plus de complexe se faire. Alors là, ils vont tenter le tout pour le tout. Ils vont jeter toutes les armes dans la bataille. Mais attention, puisque derrière, il va falloir, en tout cas, surtout assurer là-bas. C'est important, puisque ces Argentins, attention à eux, ils tiennent véritablement à leur titre de champion du monde. et que là, voyez, quelle aisance technique. Quelle aisance technique avec ces Argentins. Alors le ballon, évidemment, ça c'est peut-être...
1: Attention à Pina, déjà il est averti. Bon, à chaque fois, vous avez vu l'expérience des Argentins qui hurlent sur l'arbitre.
0: Oui,
1: pour qu'il sorte un deuxième carton jaune.
0: Oui, un deuxième carton jaune.
1: Il doit jouer tout doucement ou bien l'entraîneur le fait sortir pour ne pas prendre de risque.
0: Bon, de toutes les façons, il sait en quoi s'en tenir dans des situations comme celle-là. Puisque c'est un match des dernières minutes.
1: Ah, bien sûr, s'il prend un carton rouge, c'est fini. Hein?
0: Ah oui, ça c'est fini. Attention, les Argentins, mais là, complètement perdu avec Dinei Borges.
1: En tout cas, voilà. Bravo à Cabral.
0: Ah oui,
1: qui a fait un bon resserrement.
0: Hein? Oui,
1: c'est lui qui a sorti le ballon.
0: Effectivement, il a fait justement avec aussi la couverture de Roberto Lopez.
1: Encore deux autres changements.
0: Ah, Ryan Mendes, le voilà qui sort, qui donne sa place à Elio Ryan Mendes. Et donc, c'est Elio qui est bien rentré dans cette partie.
1: Cabral aussi est rentré. Hein.
0: Ah oui,
1: Cabral
0: aussi rentré, va sortir. Mais aussi Joan Cabral, voilà, le joueur d'Estrella qui va sortir.
1: Remplacé par l'ancien buteur.
0: Attaquant.
1: Hein,
0: un attaquant de pointe, va-t-on dire, hein. Dans cette équipe capverdienne, il s'agit de Pires Kelvin. Kelvin Pires qui porte le dossard numéro 25. Lui, Pires, dans cette équipe du Cap-Vert. Alors, ils savent que là, il faut jeter toutes les armes dans la bataille et contraindre cette équipe d'Argentine. Eh bien,
1: Semedo qui a pris la place de Mendes.
0: Semedo qui prend la place de Ryan Mendes, qui donc est sorti. Il est sorti, Ryan Mendes.
1: Après, Cabral est remplacé
0: Remplacé par Semedo, dans tous les cas. Eh bien, le joueur de Idjir, là-bas, et ce sont les Argentins. Là-bas. Il faut faire attention à eux avec ces ballons.
1: Par Lopez.
0: Heureusement, Roberto Lopez qui a fait un excellent jaillissement pour sauver justement sa cage et celle de Vozina. Mais là, il va falloir faire attention puisque les Argentins sont en train de faire feu de tout bois pour marquer ce but qui va les assurer. Croyez-moi, ça ne va pas être facile devant des Cap-Verdiens complètement recoupés, recroquevillés en défense, et que là, il a tiré un peu n'importe comment, hein, sur la menace de Roberto Lopez. C'est le grand bonhomme qui, tout à l'heure, a trouvé la situation. Hein. Ah oui, c'est vrai. Ça n'est pas lui de peu, hein. De très peu.
1: Il pouvait même marquer contre son camp.
0: Hein. Ah oui.
1: Heureusement, il a fait un bon geste.
0: Ah oui, ce geste, en tout cas, assez salutaire. Hein. Les Argentins, dans tous les cas, pour l'instant, ils sont en train de douter. Ah, ils sont en train de douter ces Argentins, c'est pas facile avec l'entrée de Enzo Fernandez dans cette partie pour apporter quelque chose.
1: Enzo, il a démarré, il a changé juste de poste.
0: Ah oui, c'est la
1: permutation. Ils font souvent des permutations.
0: C'est la permutation, permutation.
1: Maintenant, il ne joue plus défensif, maintenant il joue offensif.
0: Offensivement.
1: Il n'y a qu'à Macalister derrière maintenant.
0: Offensivement.
1: Maintenant, il passe au 4-4. Au 4-3-3, au 4-4-2.
0: Ah oui, le dispositif a été complètement changé.
1: Voilà.
0: Alors la situation oblige, hein, puisque les Cap-Verdiens, ils y croient fermement, messieurs les requins bleus. Et c'est une balle, attention, les Argentins qui vont... Oui, la sortie de Bobina. Voilà, bien joué tout à l'heure, c'est lui qui nous a gratifié, en tout cas. Eh bien, d'une super parade tout à l'heure, parade intelligente, puisque là... Eh bien, sa sortie était véritablement très, très opportune. Et à la 82e minute, alors plus de choix pour les Argentins. Aller à l'assaut des buts de Vozina. Et pour cette équipe capverdienne, éviter de prendre un deuxième but. Voilà justement le scénario.
1: On va voir ce qui s'est passé avec les autres équipes africaines aussi.
0: Ah oui, bon, et
1: à chaque fois, toutes les équipes perdent à la 85e minute.
0: Ah oui, c'est vrai.
1: On va voir ça.
0: Ah oui, scénario catastrophe. Hein,
1: espérons que les Cap-Verdiens seront des exceptions.
0: Bon, écoutez, c'est le grand mal que l'on leur souhaite, ces Cap-Verdiens. Attention, les Argentins. Et en tête qui vont partir. Et heureusement, le ballon qui a été coupé par Kevin Pina.
1: Toujours.
0: Kevin Pina qui a coupé ce ballon. qui demandait à entrer dans le but de Vosina. Mais là, c'est vrai, ils sont en train de souffrir tout de même.
1: Paredes qui prend la parade de Depaul.
0: Ah oui, Depaul est sorti. Hein. C'est Depaul est sorti. Et c'est donc Paredes hein, qui l'a remplacé dans ses dernières minutes. Et que là, alors regardez, les Argentins, c'est vrai que, qui assiègent complètement le camp de Vosimar. Mais pour l'instant, eh bien, la défense qui prie, mais qui ne rompt pas du côté du Cap-Vert. Allez, les Argentins sont toujours au contact de ce ballon. Alors, on le disait, il y a plus de petites équipes avec cette mondialisation du football. Évidemment, alors regardez, il n'est pas du tout content. Il n'est pas du tout content, le joueur argentin. C'est vrai que là, il est complètement...
1: C'est Medina,
0: ah oui,
1: le joueur de Marseille.
0: Il est un tout petit peu émoussé, là. Il est vraiment émoussé. Et que, en tout cas, pour l'instant, Facuna, le joueur de l'Olympique de Marseille, qui, pour l'instant, en tout cas, est en train véritablement de se battre aussi. Hein. Il s'est bien battu. Mais là, face à une équipe de l'Argentine, une équipe
1: on du aperçoit Cabin, aussi Enzo hein, qui a des crampes.
0: Ah oui, c'est vrai, c'est des crampes. Bon ben, de toutes les façons, à ce stade du match, c'est vrai que là, il va falloir tenir l'équipe qui pourra tenir, surtout avec toutes ses qualités, les facultés physiques, pour pouvoir tenir et pour sauver ce match. Bon, dans tous les cas, l'arbitre demande à ce qu'il soit évacué hors du terrain, de voilà qui se relève. Et certainement, en tout cas, une équipe, ce serait un véritable tremblement de terre hein, si cette équipe de l'Argentine était éliminée par un petit poussé qui s'appelle le Cap-Vert. Mais croyez-moi, c'est vrai que ça peut aussi se faire, hein, on ne sait jamais. Hein, puisque la mondialisation du football, on ne dira jamais assez. Eh bien, on peut tout voir. Allez, du côté gauche maintenant, avec les Cap-Verdiens qui sont en train véritablement de multiplier les contre-attaques. Ils savent qu'il ne reste plus que 5 minutes dans le temps réglementaire et qu'il va falloir tenir. Allez, un autre ballon, ça va se développer sur le plan gauche pour l'équipe du Cap-Vert, mais perdu. La récupération, elle sera... Non, sinon, à moins que outside pour cette équipe de... du Cap-Vert, puisque Pires était complètement monté à l'attaque. Mais là, ce sont les Argentins, et les voilà, qui vont envoyer certainement des pantilles là-bas devant pour éviter toute surprise. De toutes les façons, eh bien, les Cap-Verdiens, ils ont fait ce qu'ils devaient faire à ce stade de la Coupe du Monde de football, arriver eh bien, à tenir tête à l'équipe de l'Argentine championne. Et que là, heureusement, la tête plongeante de Dino Borges. La réplique, évidemment, des Argentins, puisque Marc Alista, voilà, le joueur de Liverpool. Mais là, il n'avait pas bien ajusté son tir, Marc Alista, le joueur de Liverpool. Le ballon est passé à côté. Alors que toujours le camp de Vosina est assiégé par les Argentins.
1: Attention aussi aux Argentins.
0: Maintenant, Lionel Messi.
1: Voilà, une défense à 4, passée à 3.
0: Ah
1: c'est
0: oui.
1: Un peu risqué.
0: Allez, Lionel
1: avec
0: Messi.
1: Le nouvel entrant de, comment dire, le Cap-Verdien,
0: oui,
1: qui est trop rapide là, Semedo.
0: Oui, il y a Semedo, il y a Djamira,
1: voilà.
0: Montero, il y a également Pires. Et c'est parti là. Et avec un ballon boxé par Vosina. Ah oui, il est en train de tenir son rang, Vosina, à l'occasion de cette rencontre face à l'Argentine. Et c'est un autre ballon en croche. La récupération, elle sera pour l'équipe de l'Argentine. On va chercher Lionel Messi, mais le ballon qui revient derrière. Attention à ces dernières minutes.
1: Et les avec Cap-Verdien ce ballon, sont
0: ah oui, regroupés voilà. Derrière, là, il n'est plus
1: voilà, faut pas faire de faute.
0: Aucun pouce de terrain.
1: Faut pas faire de faute.
0: Et que là, et quand il s'agit de
1: faut Lionel
0: Messi,
1: debout,
0: hein.
1: Voilà.
0: Oh, perdu.
1: Faut rester
0: perdu.
1: Debout. Pas de
0: alors
1: faute
0: là,
1: surtout.
0: C'était une belle occasion.
1: C'est Semedo, vous avez vu, un attaquant.
0: Ah oui, mais c'est
1: Semedo. Il vient pour défendre.
0: Il vient pour défendre. On l'a bien vu.
1: C'est très intéressant.
0: Les Cap-Verdiens qui sont en train de subir ce match-là, mais qui tiennent, quand bien même ils sont en train de subir, mais qu'ils tiennent. Allez, les Argentins, toujours avec ce ballon, la récupération, c'était pour qui il me semble que c'était Nina Non, pas
1: Enzo,
0: Arena.
1: Enzo.
0: Ah oui,
1: c'est Enzo qui organise le jeu.
0: Ah oui, il est en train véritablement de les orienter. Et que là, Lionel Messi qui va passer au dribble avec Cabral, le joueur de très bon sort. Et encore une fois, ça a chauffé. Mais là, eh bien, les Cap-Verdiens qui se défendent becs et ongles dehors. Ah, ils ne savent plus véritablement où donner de la tête, sinon essayer de dégager le ballon loin de leur base et de protéger Josimar. Et que là, ah oui, c'est vrai que là, constamment.
1: Non, le règlement, attention. Non, il n'y a pas penalty.
0: Attention.
1: Le ballon a déjà touché la tête, plus la main.
0: Oui.
1: Non, le règlement a bien dit.
0: Ce qui
1: si
0: fait
1: le ballon
0: que...
1: touche la, si une partie du corps est la main, il n'y a pas pénalty.
0: Ce qui fait que le pénalty est exclu.
1: Non, il ne peut pas avoir pénalty.
0: Il est donc exclu le pénalty.
1: On connaît le règlement aussi.
0: L'arbitre
1: demande de jouer, vous avez vu, voilà.
0: Et que là, c'est vrai, c'est avec Mac Allister qui...
1: Par contre, si le ballon touche la main en premier, oui. C'est un pénalty.
0: Ah oui, ce serait un pénalty. Oui. Alors, on va suivre dans la dernière minute de ce temps réglementaire. Mais bravo! Bravo à l'équipe capverdienne qui a tenu tête à l'équipe championne du monde.
1: Il y a trois nouveaux attaquants. Il faut aller au charbon.
0: Ah oui,
1: les trois nouveaux attaquants, en l'occurrence Varela,
0: oui.
1: Semedo et Livramento.
0: Oui, mais
1: il faut continuer
0: que...
1: à faire ce que faisaient les partants.
0: Oui, mais Bubista,
1: on ne doit pas baisser de ton.
0: Bubista l'a bien compris. Mais attention à ces Argentins avec la dernière seconde, les dernières minutes, puisque là, eh bien, le temps additionnel, on ne l'a pas encore vu, mais sachez que nous en sommes à la 90e minute.
1: Plus 8.
0: Ouh, 8 minutes
1: de temps additionnel.
0: 8 minutes à tenir pour le temps additionnel et éviter les prolongations et éviter également les tirs au but. Alors que les Argentins, alors voyez, ce regroupement défensif assez renforcé pour cette équipe capverdienne. Attention, l'arbitre ne dit rien.
1: Il ne faut pas mettre le pied.
0: Il
1: faut défendre debout.
0: Oui, debout. Mais
1: ne cesse que des balles arrêtées.
0: Attention, avec Lionel Messi. Et peut-être, le ballon, les Cap-Verdiens qui se dégagent.
1: On joue maintenant.
0: Et qui vont loin là-bas. Mais ce n'est pas fini puisque les Argentins qui vont revenir, qui vont passer par derrière, ils vont chercher Lionel Messi. Le ballon sur le côté gauche avec Mac Allister, les Argentins.
1: Paradis,
0: le
1: nouvel
0: entrant.
1: Paredes.
0: Dans leur zone avec surtout ils vont jouer avec Paredes et que là et toujours les Argentins on va avec Lionel Messi qui va certainement eh bien organiser tout cela mais les Cap-Verdiens sont bien regroupés évidemment et bien dans le porte défense c'est vrai qu'une défense assez renforcée. Alors, regardez.
1: Maintenant, ils sont 5 derrière, c'est bien.
0: Ils vont casser le rythme.
1: Voilà, ils sont 5 derrière.
0: Argentins,
1: et puis, ils ont des défenseurs qui sont très bons de la tête.
0: Effectivement.
1: Il faut les pousser juste à faire descendre.
0: Ah, ils sont en train
1: éviter
0: de casser.
1: Éviter les 1-2. Les pénétrations aussi.
0: Le titan
1: voilà. Bonne
0: et encore, Bozima.
1: C'est Paredes, le nouvel entrant.
0: Ah oui, c'est Paredes qui...
1: Il a une belle botte. Hein.
0: Très, très bonne botte.
1: C'est parisien.
0: On a vu tout à l'heure Paredes, Leandro Paredes. Le joueur de Boca Junior,
1: c'est
0: donc l'un des grands clubs de l'Argentine. On ne sait pas avec Diego Maradona, Boca Junior, mais aussi le grand club de River Plate, là-bas du côté de l'Argentine. Et que là, c'est vrai qu'il est en train de douter un tout petit peu. Eh bien, cette équipe d'Argentine, alors les Cap-Verdiens vont-ils faire vaciller les champions du monde? Alors, rien n'est moins sûr. On va attendre, et ce sont les Argentins et qui vont développer le jeu à partir du côté droit maintenant. Et pour chercher vaille que vaille, Lionel Messi, une balle que les Argentins qui sont en train de la négocier. Et que là, alors regardez, ils ont complètement ralenti le jeu, les Argentins. Et là, c'est pour peut-être placer quelque chose devant. Et que là, le jeu se situe sur le côté droit. Alors là, c'est vrai que, coach Biram, on ne se précipite plus, on ne se bouscule plus, on ne se précipite plus. Et donc, ils savent qu'ils tiennent un bon ballon, en tout cas, et bien qu'il faudra bien utiliser. Et c'est parti avec Paredes, un ballon qui traverse le camp de Vozima. Et là, le très, très bon dégagement de ce ballon.
1: Semedo, il faut dégager loin.
0: C'est vrai qu'avec Semedo, on va voir Lionel Messi
1: sans faute, voilà.
0: Dans la manœuvre.
1: Sans faute,
0: Lionel Messi,
1: voilà.
0: Ah, coupant.
1: Malheureusement.
0: Coupant.
1: Manque d'expérience.
0: Il ne
1: fallait pas mettre le pied.
0: Mais écoutez, intelligemment, il leur fait faire des fautes inutiles, véritablement.
1: Il ne faut pas aller chercher le ballon.
0: Ah,
1: il faut juste
0: l'empêcher
1: de jouer.
0: Il ne
1: fallait pas chercher
0: que...
1: le ballon. Il fait des fautes.
0: Mais écoutez, ça, c'est du Lionel Messi. Hein.
1: Ah,
0: il est inarrêtable. Il est véritablement. Eh bien, dans ces,
1: et
0: dans
1: puis
0: ces
1: en plus, Varela, il est, comment dirais-je, Pina, il est averti.
0: Ah oui, bon, écoutez, il ne va pas aller, dans tous les cas, il ne va pas aller se jeter comme ça.
1: Et Douin, je vous dis une chose, hein, c'est le côté préféré de Messi. Hein,
0: oui, oui, bon, écoutez.
1: De la droite vers la gauche.
0: Bon, écoutez, on a vu tout à l'heure une grande illustration tout à l'heure avec ce coup franc qu'il a raté. Et donc, à quelques centimètres du poteau de Jovima.
1: Ah, cette fois-ci, je pense qu'ils ont parlé à l'arbitre.
0: Bon,
1: pour qu'ils jouent coup de sifflet.
0: Effectivement, avec le coup de sifflet, c'est vrai, c'est donc la tactique. Bon, dans tous les cas, eh bien, ce match-là, bien malin, celui qui pourrait dire qui va gagner cette rencontre. De toutes les façons, on dira jusqu'à preuve du contraire que l'Argentine est favorite. Mais attention à une équipe du Québec qui y croit fermement. Ils savent que parmi les équipes qui peuvent envoyer l'Afrique en huitième de finale, eh bien, eux, ils en font partie.
1: On va voir Gozina encore. Messi. Est-ce qu'il va sauver l'Afrique?
0: Bon, écoutez, peut-être il aura la baraka devant Lionel Messi. Et c'est parti. Et encore une fois, heureusement, Gozina.
1: Messi, il a changé la façon de tirer.
0: Ah ouais,
1: il a changé. Tiré au sol. Hein.
0: Il a surpris tout le monde. Il a surpris tout le monde. Alors que Gozina, qui est resté couché sur le gazon. Et là également, une tactique pour gagner encore du temps, puisque là, eh bien, ça brûle. Eh bien, ça, dans la cage de Vosima, le Cap-Verdien, alors que Lionel Messi, c'est vrai qu'il a raté ce qu'il voulait faire, et que là, véritablement, eh bien, les minutes qui s'égrènent, puisque on en aura encore 5 sur les 8 minutes déjà dans cette rencontre pour éviter les prolongations pour chaque équipe, puisque là, même l'Argentine, les prolongations ne les arrangeraient pas. Hein, puisque là, évidemment, le Cap-Vert, c'est vrai qu'on a vu des joueurs beaucoup plus émoussés que ceux des Argentins.
1: Ça reste
0: encore
1: un changement pour le Cap-Vert.
0: Mais
1: je pense qu'au côté argentin, ils ont déjà fait 5. Hein?
0: Oui, c'est vrai. Oui, 5 changements.
1: Peut-être à la prolongation, on va rajouter
0: les Cap-Verdiens. Ils ont fait rentrer Pires, ils ont fait rentrer José Manuel, ils ont fait rentrer Livramento, mais aussi Semedo. Et ceci, Semedo,
1: ils ont fait 4 changements.
0: Attention,
1: ce changement cap-verdien.
0: Ah ouais,
1: par contre,
0: ouais.
1: Côté argentin, ils ont déjà fait 5.
0: Ah oui, les 5.
1: Peut-être à la prolongation, on rajoute chaque équipe un changement.
0: Un changement, bon de toute façon, avec.
1: Au total, Cap-Vert aura 2. Argentine, un seul changement.
0: Argentine aura un seul changement. Bon, de toute façon, ça nous réserve en tout cas une partie pétaradante. De toutes les façons, amis auditeurs, croyez-moi, avec cette soirée de football, on ne s'ennuie pas. Et sachez que la grande Argentine est en train d'être vraiment tenue en échec par les requins bleus du Cap-Vert et qui jouent sans complexe, ces requins bleus. Mais attention à des fautes qui pourraient peut-être être fatales à cette équipe des requins bleus. Et donc, voilà pourquoi il va falloir maintenant jouer avec la tête et non avec le cœur. Alors, regardez, avec Ramirez, Djamila Montero.
1: C'est Montero qui organise le jeu maintenant.
0: Oui, c'est Montero.
1: Depuis son entrée, l'équipe est beaucoup plus stable.
0: Écoutez, c'est lui qui est le maître à penser maintenant de cette équipe cap-verdienne à la sortie de Ryan Mendes. Et que là, une minute encore à jouer avant la fin de cette... avant la fin du temps réglementaire. Allez, attention, avec Pires, l'arbitre qui ne dit rien, et les Argentins qui peuvent aller à la contre-attaque, mais perdu. La récupération, elle sera cap-verdienne. Et là, c'est pour chercher Semedo. Mais là,
1: Varela, il fallait jouer au lieu de chercher la faute.
0: Ah oui, c'est vrai que là, il s'est un tout petit peu perdu. Là.
1: Et André, en deuxième mi-temps, il a de la fraîcheur. Il faut continuer à jouer.
0: C'est un joueur qui est assez frais, mais là, eh bien, il a mal joué, c'est mal réfléchi, ça, véritablement. Alors, il ne faut pas jouer avec ça face à une équipe comme celle de l'Argentine, avec toute son expérience et qui ne veut rien lâcher, en tout cas, eh bien, pour le titre de champion du monde, et qu'on ira vers les prolongations. Une équipe du Cap-Vert qui a tenu tête à la grande Argentine de Lionel Messi. Je crois que véritablement, à partir de ce moment, eh bien, coach Biram, eh bien, tout peut arriver. Tout peut arriver. C'est vrai, à ce stade du match, évidemment, il faut tenter de tout pour le tout, même si on s'appelle requin bleu du Cap-Vert, puisque là, en tenant tête à cette grande Argentine et l'amener jusqu'aux prolongations, alors à partir de ce moment, vous vous dites que maintenant,

0: il faut jeter toutes les armes dans la bataille, hein. Il faut véritablement aller au charbon. Quand même, il faut tenter l'impossible, il faut y aller jusqu'au bout, mais de la façon la plus intelligente.
1: Je pense que...
2: Voici déjà venu l'heure des 16e de finale. Des 48 équipes venues disputer la Coupe du Monde de la FIFA 2026, il n'en reste plus que 32. 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

Voilà, mesdames, messieurs, et donc tout est à recommencer. Merci beaucoup, Khalifolo. Eh bien, cette soirée de football qui se poursuit véritablement. Eh bien, très bon match entre l'Argentine et l'équipe du Cap-Vert. Mais sachez, mesdames et messieurs, pour ceux-là qui viennent nous prendre un coup sur Radio Sénégal, eh bien, l'équipe d'Argentine est en train véritablement d'être tenue en échec. L'équipe championne du monde, celle de Lionel Messi qui nous a gratifié, eh bien, comme d'habitude, avec ce traditionnel but. Et le ballon est allé au fond des filets de c'est donc Bovina, le gardien de but de l'équipe du Cap-Vert, mais aussi eh bien, on a vu cette égalisation de Roy Duarte qui a marqué un magnifique but pour répondre à Léo Messi, l'attaquant de cette équipe d'Argentine et capitaine d'équipe. Dans tous les cas, eh bien, c'est un match, un tout autre match, je le disais, qui a donc démarré. C'est vrai qu'il faut le dire, la mi-temps a été jouée dans un rythme battant, tambour battant, et surtout avec ces prolongations qui vont démarrer l'Argentine. C'est vrai, tenue en échec par les requins bleus du Cap-Vert qui peuvent, en tout cas, s'enorgueillir de ces résultats, même si eh bien, les choses ne vont pas tourner comme ils les auraient souhaité. Mais il faut dire qu'en tout cas, chapeau à cette équipe du Cap-Vert, véritablement, eh bien, qui nous a fait rêver. Qui nous a fait rêver, mais ce n'est pas fini, puisque là, en tout cas, une victoire de l'équipe capverdienne serait un véritable tremblement de terre là-bas, du côté de Buenos Aires, du côté de Rosario, avec ces grandes villes, du côté de Vatpuno. Mais là, en tout cas, les requins bleus qui tiennent bien, et dans quelques instants,